0: histoire avec Ama, votre grand-mère, et pour aller vers quelque chose qui est de l'ordre de la réconciliation, donc.
1: Oui, complètement. J'ai beaucoup cherché avant de trouver cette forme pour l'écriture du livre. J'ai hésité à prendre une forme plus classique, plus chronologique, etc., ou plus romanesque. Et finalement, c'est cette forme tout à fait éclatée, fragmentée, qui s'est imposée, qui m'a semblé la plus juste possible, parce qu'elle mime en quelque sorte notre situation, que ce soit par rapport à la fragmentation de la mémoire ou de l'identité.
0: Donc cette transmission orale qui n'a pas eu lieu peut-être dans votre famille, en tout cas, elle est passée par les gestes, et les gestes de la cuisine. Et ça, c'est vraiment quelque chose de très important dans ce livre, mais de façon générale, ça dit beaucoup, les gestes. Et si vous voulez bien, Jeanne Farmtran, nous lire cet extrait, nous sommes page 63 de ce livre, Les ombres de l'exil.
1: Tu m'as appris à compter en cantonais, mais pas à dire je t'aime. Je sais manier les baguettes, mais je ne connais pas ton histoire. Nous rions souvent ensemble, mais nous ne savons pas pleurer ensemble. Nous pouvons parler de cuisine pendant des heures, mais nous n'évoquons jamais ce qui nous touche vraiment, nos histoires, nos émotions, nos rêves, nos doutes, nos conflits, les ruptures, les morts, la maladie, les tensions entre mes parents, mes cousins que tu ne vois plus depuis des années, les relations difficiles que j'ai avec mon père. On ne s'épanche pas. On enfouit nos larmes, nos cris, nos blessures sous la table. Ce n'est pas exactement du silence, c'est un brouhaha, un mélange de paroles superficielles et désordonnées, un dialogue sans queue ni tête que l'on pourrait avoir avec n'importe quel inconnu. Un ronron qui sert de paravent pour masquer la douleur, le ressentiment, la peur, l'incompréhension, la solitude. En Chine, pour demander à quelqu'un s'il va bien, on dit « Ni che le ma, as-tu mangé ?» Pendant des siècles, la population a connu famine et disette. Manger était un luxe jusque dans les années 80. Pour honorer les morts, on leur prépare les meilleurs mets. Des poissons entiers, des têtes de cochon, symbole d'abondance, des gâteaux de riz gluant ou des gâteaux de lune fourrés à la pâte de graines de lotus. Des mandarines et des kakis dont la forme ronde évoque l'harmonie familiale. Quand nous sommes devenues végétariennes avec mes sœurs, nous avons continué de manger tes délicieux dabao, ces petites brioches farcies au porc laqué et aux champignons marinés, une nuit entière dans la sauce soja et cinq parfums, et dont la pâte blanche est délicatement torsadée en forme de bouton de lotus. En Asie, on a beau en vendre partout dans la rue, jamais je n'ai retrouvé le goût de tes dabao. D'ailleurs, dans la famille, nous avons tous essayé de retranscrire tes recettes dans des cahiers, en vain. Les quantités ne sont jamais les mêmes, tu cuisines à l'instinct, avec une mémoire sensorielle surdéveloppée. Chez toi, la cuisine n'est pas seulement une preuve d'amour et d'exigence, c'est aussi une façon d'exister, de t'exprimer, de nous transmettre quelque chose. Il ne s'agit pas de nostalgie du pays natal. Tes repas en Chine, quand il y en avait, étaient réduits à des brisures de riz. Au contraire, ta cuisine raconte tes exils. La façon dont tu combines les traditions symbolise ton identité hybride. En cuisinant, tu nous dis qui tu es, tu nous parles de toi.
0: Merci beaucoup pour cette lecture qui, dans ce passage en particulier, vraiment rend justice à votre grand-mère Ama. C'est pas rien de faire un bouquin, pour revenir à ce qu'on a entendu au début de l'émission. C'est tellement généreux, enfin, ça donne tellement de choses. Elle doit être heureuse là où elle est de savoir que vous avez pu l'écrire.
1: J'espère. J'espère qu'elle est fière et qu'elle se rend compte combien je suis fière d'elle.
0: Et vous, comment vous sentez-vous après l'écriture de ce livre? Parce que il y a quand même des questions importantes que vous posez. Par exemple, page 73, notre nom est porteur de notre identité. Souvent, il évoque une origine. Pourtant, cette idée est trompeuse. Le mien brouille les pistes. Il sonne vietnamien, mais il est d'origine chinoise. Mon visage passe aisément pour asiatique et j'ai la nationalité française. Qui suis-je? Point d'interrogation. Est-ce qu'aujourd'hui, vous avez la réponse à cette question?
1: Un peu plus, mais je crois que notre identité est en

0: mouvement perpétuel et que mon identité change en fonction de l'endroit où je me trouve, de la personne en face de qui je suis aussi, et qu'elle n'est pas du tout figée. Et que c'est à moi de l'exprimer en fonction des circonstances, des situations et des moments de ma vie.
1: Mais néanmoins, est-ce que vous diriez qu'avec ce livre, par exemple, et puis avec cette réconciliation via les mots écrits, puisque même fâché, vous envoyez des mails à votre père qui vous répond, donc la puissance quand même du mot est importante. Est-ce qu'avec tout ça, vous vous sentez dans un équilibre plus juste, dans une sérénité que vous n'aviez pas eu auparavant?
0: Oui, ça c'est certain. Pour continuer de répondre à votre première question, l'écriture de ce livre a été un apaisement, un allègement extraordinaire. Et j'ai pu donner ce livre à mon père, en main propre. Il l'a lu. Il m'a remercié.
1: Ah, c'est déjà le début alors d'un dialogue.
0: Oui, j'espère.
1: J'ose même pas dire d'un retour au dialogue parce que c'est presque comme si le dialogue commençait maintenant.
0: Oui, on peut dire ça.
1: Grâce à ce livre, entre autres. Merci beaucoup.
0: Merci.
1: Jeanne Van Tran, je rappelle le titre de ce très beau roman. On l'a entendu aux accents autobiographiques qui est en tout cas irrigué, nourri de votre vie et de la vie de cette grand-mère extraordinaire, Les Ombres de l'Exil, qui a paru aux éditions Mercure de France.
0: Merci.
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1: Et à suivre dans quelques minutes sur RFI, le magazine C'est pas du vent. Avec vous, Anne-Cécile Bras, bonjour. Quel est votre programme aujourd'hui?
3: Bonjour Catherine, bonjour à tous. 40% des terres émergées sont dégradées. Plus de 3 milliards de personnes sont affectées par ce phénomène. Alors pourquoi est-ce que la 17e convention des Nations Unies sur la dégradation des terres qui vient de se dérouler en Mongolie n'a abouti à rien? Eh bien, nous allons en parler avec notre invitée.
1: Merci Anne-Cécile, on vous retrouve donc tout de suite après le journal sur RFI.

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0: Thaïs Moreau.
2: Bonjour à toutes et à tous. À la une de ce journal, la victoire historique du parti d'extrême droite allemand, l'AfD, dans la région de Saxe-Anhalt. Son leader Ulrich Siegmund se félicite pour, vous l'entendrez dès le début de ce journal. Fin des discussions entre les émissaires de Donald Trump et Volodymyr Zelensky, le pape Léon XIV se saisit du sujet. Hier, il a appelé à son tour à ce que les deux pays parviennent à un accord de paix. L'actualité, c'est aussi les attaques au Liban. Malgré la trêve, hier, 4 personnes sont mortes dans les bombardements dans le sud du Liban. Aujourd'hui, lundi, l'armée israélienne appelle une nouvelle fois à évacuer une localité dans le sud du pays en prévision de frappe. Enfin, en France, Event, ce marathon caritatif organisé par des streamers, s'est clôturé tôt ce lundi matin. Au total, 33 millions d'euros de dons ont été récoltés. En Allemagne, victoire historique de l'extrême droite. Le parti de l'AfD a remporté l'élection régionale de Saxe-Anhalt hier dimanche, avec plus de 44% des voix obtenues contre seulement 17% pour la CDU. Une première pour une formation d'extrême droite depuis la Seconde Guerre mondiale. L'AfD russophile et pro-Trump. Ulrich Siegmund, son leader, a promis notamment de multiplier les expulsions d'étrangers ou encore de modifier les programmes scolaires d'histoire. Il se félicite de ce résultat.
3: Nous avons accompli exactement ce que nous visions. Nous avons marqué l'histoire de cet État, cela ne fait aucun doute. Les habitants de Saxe-Anhalt ont envoyé un message politique très clair. Les choses ne peuvent plus continuer ainsi. Nous avons besoin d'un changement politique fondamental dans cet État, avec des politiques qui se concentrent enfin à nouveau sur nos propres intérêts. C'est un message qui ne pourrait être plus explicite. Bien entendu, ce message s'adresse aussi à Berlin. Nous en sommes parfaitement conscients. Friedrich Merz a été un très bon atout pour notre campagne électorale. Chaque jour qui passe à la chancellerie est un jour de trop. Les habitants de Saxe-Anhalt le perçoivent ainsi, tout comme les acteurs au niveau régional, bien sûr. Quant à nos adversaires, ils n'avaient pratiquement pas de programme propre. Tout tournait autour de l'AfD. Par conséquent, nous avons tout fait correctement et le résultat est éloquent.
2: Ulrich Siegmund, le chef de l'AfD en Saxe-Anhalt. Les envoyés de Donald Trump, Jared Kushner et Steve Witkoff, ont quitté hier soir Kiev après avoir rencontré Volodymyr Zelensky. Ils étaient également en visite ce samedi à Moscou. À l'issue de ces rencontres, pas de décision prise pour la paix. Selon Volodymyr Zelensky, le conflit avec la Russie ne peut être résolu qu'avec une rencontre directe entre les deux dirigeants. Le président ukrainien, qui appelle depuis longtemps son homologue russe à négocier en face à face, ce à quoi Vladimir Poutine se refuse. Lui souhaite aussi que les deux pays parviennent à un accord de paix. Hier, le pape Léon XIV était devant les fidèles de la place Saint-Pierre. Il a partagé sa douleur et sa solidarité avec le peuple ukrainien après les récentes frappes russes. Le souverain pontife sur le pays a également fait allusion à une récente mission diplomatique du Saint-Siège à Moscou. Les précisions de notre correspondant au Vatican, Éric Selenc.
4: Le pape a fait part de sa profonde tristesse après les dernières attaques russes qui ont récemment frappé plusieurs villes et infrastructures civiles ukrainiennes. Léon XIV a dit s'unir à la souffrance de la population qui vit depuis des années dans l'angoisse et la peur, avant de lancer un nouvel appel pour que cette guerre puisse trouver une issue négociée.
5: Je lance un nouvel appel à mettre fin à la violence, à arrêter la destruction, à ouvrir les cœurs au dialogue et à la paix. J'espère que les efforts entrepris ces derniers jours pour reprendre les négociations porteront des fruits concrets et ouvriront la voie à la diplomatie.
4: Si l'évêque de Rome faisait allusion à la mission des émissaires américains arrivés ce dimanche à Kiev après une étape à Moscou, il a aussi mis en lumière les efforts du Vatican dans ce dossier. Fin août, Léon XIV a envoyé son chef de la diplomatie, Mgr Gallagher, pour un déplacement de 4 jours dans la capitale russe. Cette guerre doit prendre fin, avait martelé le diplomate du Saint-Siège devant son homologue Sergueï Lavrov. Même si les bombardements restent quotidiens, le Saint-Siège souhaite garder les canaux de discussion ouverts pour négocier un jour une paix juste entre les belligérants. Éric Sénanc, Rome, RFI.
2: Au Liban, nouvelles attaques malgré une trêve fragile. L'armée israélienne appelle une nouvelle fois à évacuer une localité dans le sud du pays en prévision de frappes. Frappe en riposte selon Israël à un lancement de drones explosifs par le Hezbollah. Hier déjà, 4 personnes ont été tuées dans les bombardements. Le président libanais Joseph Aoun demande à Washington et la communauté internationale de faire cesser les attaques israéliennes sur son territoire. Cette semaine, les violences de colons israéliens sur les Palestiniens en Cisjordanie occupée se sont multipliés. Hier, Benjamin Netanyahou a ordonné l'évacuation de certaines colonies en Cisjordanie occupée, une instruction du premier ministre israélien soumis à des pressions américaines, puisque cela intervient au lendemain de la visite de l'ambassadeur américain en Israël, Mike Huckabee. Il est allé chez des habitants, notamment des Palestiniens de nationalité américaine, victimes d'attaques de colons. Les détails de cette évacuation sont encore flous. Selon le ministre des Finances israélien, l'évacuation concernerait les avant-postes des colonies implantées sans autorisation officielle des autorités israéliennes. Filmé par un portable vêtu d'habits rouges de détenus, Aglassimou Diallo apparaît debout dans une cellule présentée comme celle de la prison de Massanta. La vidéo a été diffusée ce dimanche soir au JT de la télévision nationale. Figure judiciaire majeure du procès du 28 septembre, Aglassimou Diallo a été transféré à Massanta, à 700 km de Coya, où il était en détention depuis le 27 août. L'ancien avocat général près de la Cour suprême est visé par des accusations de provocation à la discrimination, la haine et la violence et de participation à une association de malfaiteurs. Selon les avocats d'Aglassimou Diallo, ses proches n'avaient pas été informés de ce transfert. Clotilde Hazard.
6: Ses proches ont trouvé sa cellule vide hier et après plusieurs heures d'inquiétude, l'information est tombée sur la page Facebook du ministère de la Justice ce matin. Aglassimou Diallo a été transféré de la maison d'arrêt de Coya, située dans la banlieue de Conakry, à celle de Massanta, soit à plus de 700 km de la capitale où se trouvent ses proches. Le ministère justifie ce transfèrement par la gestion administrative des établissements pénitentiaires. Pour le collectif d'avocats d'Aglassimou Diallo qui s'est exprimé dans un communiqué, ce motif ne saurait justifier une telle mesure. Ses avocats rappellent la loi. Une personne en détention provisoire doit normalement être détenue près du tribunal qui s'occupe de son dossier afin de pouvoir préparer sa défense dans de bonnes conditions. L'administration pénitentiaire ne peut décider seule de cet éloignement. Il faut d'abord une décision judiciaire. Le collectif demande maintenant la preuve de sa détention à Massanta et à ce que sa famille, qui est sans nouvelles de lui, puisse le voir pour s'assurer de son état. Il demande enfin le retour de Aglassimou Diallo à Conakry, où il doit comparaître dans 2 jours, le 8 septembre.
2: Les précisions en Guinée de Clotilde Hazard. Des affrontements entre les forces pro-gouvernementales yéménites et les Houthis pro-iraniens dans le sud-ouest du Yémen ont fait plus de 300 morts ces derniers jours, poussant sur les routes de nombreuses familles. Dans ce pays replongé dans la guerre en juillet sur fond d'embrasement régional, les rebelles ont lancé jeudi une nouvelle offensive visant notamment à progresser vers les zones bordant le stratégique détroit de Bab el-Mandeb. L'actualité, c'est aussi en Indonésie. L'éruption du volcan Anak Krakatawa qui paralyse les 8 aéroports du pays. Situé dans le détroit de la Sonde entre Sumatra et Java, le volcan a dispersé des cendres dans 5 provinces jusqu'à la capitale Jakarta. Un épisode qui rend l'air particulièrement difficile à respirer, c'est ce que racontent des habitants au micro de Valentin Sebron sur place.
7: Masque sur le visage, Céline, une habitante de Jakarta, est encore sous le choc. À son réveil, elle découvre une couche de cendres devant chez elle.
8: Quand j'ai ouvert la porte devant ma maison, il y avait énormément de poussière. Il y en avait aussi sur les voitures, les mobilettes, sur le sol.
7: Dans la capitale, les épisodes de pollution ne sont pas rares, mais cette fois, l'air est particulièrement irrespirable, dit-elle.
8: D'habitude, il y a de la pollution, mais pas à ce point. Aujourd'hui, c'est vraiment très particulier.
7: Les autorités appellent la population à limiter les sorties à porte porter un masque. Dewi travaille dans un hôtel de Jakarta. Là aussi, les cendres se sont infiltrées jusque dans la piscine.
9: Il y a beaucoup de cendres partout. Nous avons dû fermer plusieurs espaces extérieurs, l'aire de jeu, le jardin, le restaurant en plein air et la piscine.
7: À Bandung, au sud-est de Jakarta, des vibrations ont même été ressenties, raconte Raka.
10: Ça tremblait, ma maison vibrait, les fenêtres aussi, puis les cendres sont arrivées en ville. L'air est devenu très lourd et elles ont commencé à entrer dans la maison.
7: Dans les zones les plus touchées, notamment à Benten et Lampung, les autorités ont également ordonné aux établissements scolaires de passer au cours en ligne. Valentin Sebron, Jakarta, RFI.
2: En France, le marathon caritatif de streamers Event s'est terminé ce lundi matin tôt. Près de 33 millions d'euros ont été récoltés, soit le double de l'édition 2025. C'est un record battu pour cette 10e et dernière édition. 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

0: Bienvenue dans ces musiques du monde avec la session live qui reçoit deux artistes que nous aimons particulièrement. L'américaine Natalia M. King pour la sortie de son 8e album Afro Blues et la britannique Alani pour son petit 3e Sunshine Music.
1: Hey, oups, sorry.
2: Ma guitare.
3: Non, ça va, celle-là. Elle en a vu d'autres.
0: Hein. Oh bah c'est pas grave, c'était la Fender Mustang de Kurt Cobain. Passez-lui la Stratocaster d'Hendrix, ça fera la blague. Première de cordée, Natalia M. King, l'artiste américaine a profité d'un séjour au Botswana et en Afrique du Sud en 2024 pour se connecter, ou plutôt se reconnecter à la source. Ce voyage s'exprime pleinement dans ce nouvel album Afro Blues. Natalia M. King est accompagnée par Damien Argentieri au clavier et Vincent Laurent à la batterie. Avec ce premier titre, Dumela, dédié à sa nouvelle famille de cœur botswanaise.
1: Okay, should we try?
0: Moi, je dirais qu'ils sont prêts. Bonsoir.

0: Natalia M. King sur RFI dans la session live.
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0: Natalia M. King à la voix et à la guitare, Damien Argentieri au clavier et Vincent Laurent à la batterie. Bonsoir.
2: Bonsoir Laurent.
0: Comment ça va?
2: Merci, merci pour l'accueil.
0: Moi vraiment. Je vous ai écouté chez Joe Farmer, vous étiez super tous les deux, un beau relais de voix.
2: Oui, ça fait des années qu'on se connaît, il connaît ma musique et je pense le connaît en étant quelqu'un qui amateur de Natalia M. King.
0: Oui.
2: Amateur, comment
0: amateur.
2: Amateur.
0: Bah, il vous connaît bien, ça fait 20 ans qu'il suit votre carrière. Moi, je suis arrivée un petit peu en cours de route, mais j'ai écouté cette émission avec beaucoup de plaisir.
2: Voilà. Ah bah, super.
0: Le titre que vous venez de jouer s'appelle Doumela. Alors, je dirais que ce titre est un petit peu la synthèse de tout cet album, parce qu'il vous est arrivé une chose extraordinaire, Natalia M. King.
2: Oui.
0: C'est que vous êtes allée au Maroc et en Tunisie, c'est bien. Mais oui. L'Afrique noire,
2: oui.
0: C'est mieux.
2: C'est une autre chose, c'est exactement une autre chose. Et comme je l'exprimais avec Joe, c'est notre expérience complètement, c'est notre culture complètement.
0: C'est l'Afrique noire.
2: C'est l'Afrique noire, exactement.
0: Jusqu'en Afrique du Sud et en particulier au Botswana.
2: À Botswana aussi.
0: Et Doumela, c'est une référence directe.
2: Doumela, c'est la façon que les gens ils saluent.
0: Bonjour.
2: It's like bonjour, good morning, hello. Donc j'ai appris ça. Grâce à les gens botswaniens, comment on peut dire ça?
0: Les botswaniens.
2: Les botswaniens, l'expérience, elle était, je sais pas comment on fait ça en mots, mais simplement ça m'a ouvert beaucoup de portes.
0: Quelle était votre perception de l'Afrique avant et après vous être rendu au Botswana et en Afrique du Sud?
2: Moi, je me suis enrichie. Je me suis, révélée, je me suis découverte moi-même. Mon impression avant, c'était assez négative. Et ici, on va rentrer dans le psychologie. Il y avait une forme de haine de soi, mais surtout une méfiance. Parce que moi, en grandissant en Amérique, quand j'ai écouté Amérique du Nord, United States, quand on a entendu les références de l'Afrique, il y avait toujours une guerre civile, il y avait toujours un coup d'État. Il y avait toujours une forme de homophobie. Il y avait toujours la femme qui était mise en deuxième place. C'était ça les références que j'ai eues. Des références externes, sans savoir qu'est-ce qui se passe.
0: Traduit par les médias, avec un prisme de parti.
2: Traduit énormément par la média, et ainsi bien. Je veux dire, même en Hollywood, là maintenant, on est en 2025, on approche 2026. Il y a, avec tout ce qui se passe avec le jeunesse de Amapiano, jusque je ne sais pas, il y a des mouvements jeunes africains qui mettent en lumière qui est vraiment le peuple de continent africain. Et c'est magnifique.
0: Bah, c'est riche et c'est jeune.
2: Et c'est jeune. Et surtout c'est jeune. Et je pense que c'est la jeunesse qui va exploser tout le stéréotype, exploser tout les différentes formes de préjugements et de racisme qui étaient attribués à ce continent pour longtemps.
0: Cet album n'est pas très étonnant dans votre carrière, même si on sent quand même qu'il y a eu pas un glissement stylistique, mais ce voyage en Afrique vous a profondément remué. Mais je vois que vous faites des références à l'Amapiano, qui est une sorte de deep house lounge qui a été lancé en Afrique du Sud. Sur un titre, on entend chanter en amharique, c'est l'Éthiopie. Il y a plein de petites comme ça de paires. Et c'est véritablement un album pensé par une Afro-américaine d'origine dominicaine.
2: C'est ça.
0: Qui est allée en Afrique et qui reprend exactement ce qui lui correspond après avoir eu ce prisme occidental. Je trouve ça très très beau. Vous êtes toujours aussi... Moi je réécoutais les anciens albums et je pensais à Tracy Chapman qui a une carrière différente de la vôtre.
2: Ouais.
0: Mais à un côté punk rock hippie en même temps, j'arrive pas du tout à vous cerner.
2: Je suis c'est une phase que j'ai vu récemment. Je suis plein de choses parce que je suis multiple. Voilà, donc selon l'expérience, c'est l'expérience qui m'amène, c'est l'expérience de mon cœur, l'expérience de où je suis à un certain instant et avec qui je suis qui me inspire de vivre et de faire ma musique.
0: Vous avez choisi le titre Lost and Everywhere comme extrait CD, comme ça on peut voir les arrangements, la prise studio, etc. On en reparle juste après, on écoute.
2: Bien sûr.

0: Lost and Everywhere, c'est extrait du tout nouvel album de Natalia M. King. L'album s'appelle Afro Blues. Il y a une voix sur ce morceau qui
1: Borandi. Est pas la... Ah. Ouais, Borandi, c'est, on a créé des déserts à Borandi.
0: Cette voix, vous l'avez enregistrée, vous avez rencontré la personne, vous avez trouvé cette voix?
1: Non, je l'ai enregistrée en écoutant des sons de Borandi. Et ainsi bien, parce que c'est un pays, on parle jamais de Borandi. On parle d'Éthiopie, on parle de Sénégal, on parle de... Mais Borandi, tu savais où c'était?
0: Oui, je sais où c'est.
1: Oui. Ah, je savais même pas que ça existait. Et
0: les tambours du Burundi, c'est assez...
1: Ça, c'est très connu, tu as raison. Mais je découvre, je continue à découvrir cette continent.
0: Natalia, vous avez passé votre jeunesse à Brooklyn. Yeah. Qu'est-ce que vous écoutiez? Est-ce qu'il y a des disqueurs quand même?
1: Non, but, you know... Les Américains, j'ai pas envie de dire ça dans une façon comme je suis quelqu'un qui aime pas mon pays parce que j'adore mon pays. Mais ici en Europe,
0: parce que la France c'est votre pays aussi.
1: Mais je l'adore aussi. Mais en Europe, vous êtes plus ouverte à des autres mondes, des autres pays. C'est, I grew up with Marvin Gaye and Creedence Clearwater Revival and Michael Jackson and Diana Ross. It was very American oriented. The sounds that went into my ears. Et de temps en temps, un petit peu de salsa, un petit peu de ci, un petit peu de ça. Mais en Europe, il y a vraiment spécialement en France, il y a vraiment cette opportunité de découvrir vraiment des choses qui viennent vraiment, vraiment d'ailleurs. Il n'y a pas cette, nombrilisme, comment on dit ça?
0: Nombrilisme. Ethnocentrisme.
1: Ethnocentrisme, you know, USA, you really listen to American stuff. Il y a évidemment public radio, mais on n'a pas cette richesse comme
0: NPR.
1: NPR, exactly. Mm. But I think here, je pense qu'ici, on a plus de cette, richesse pour le mot c'est richesse, c'est la thème de découverte de choses.
0: Je reviens à ce voyage en Afrique, c'était donc en 2024, sauf erreur. Vous êtes resté combien de temps entre le Botswana et l'Afrique du Sud?
1: L'immersion. C'était un mois et demi.
0: Et en un mois et demi, votre vie change.
1: C'est quelque chose, vraiment entre les odeurs, la terre, les gens que j'ai rencontrés, la nourriture, la musique.
0: Le premier pied que vous avez posé en Afrique noire, c'était au Botswana ou en Afrique du Sud?
1: The first thing was South Africa.
0: Ouais, Durban, Cape Town.
1: Cape Town.
0: Ah, au sud.
1: Yeah,
0: Cap de Bonne-Espérance, la prison, Nelson Mandela, les pingouins. Et moi aussi.
1: Je m'en fous des pingouins, mais j'étais dans son sel.
0: Dans sa cellule.
1: And it was, ça te fait quelque chose de savoir qu'un homme, cet homme, Madiba, cet grand homme, a passé, je pense que c'était 24-25 ans là-dedans, et pour sortir, il parlait de Rainbow Nation and Reconciliation. It's a history, and the history is in the land.
0: Vous avez visité un peu les townships qui sont autour du Cap?
1: Aussi, ça.
0: Vous voulez tout?
1: Je sais pas laquelle c'était, mais il fait peur, ils sont très très très pauvres. Je dis pas que c'est des pays parfaits, hein. Il y a aucun pays qui est parfait. Mais, at least they're trying to move forward as African people on the continent that was so treaded upon.
0: Moi, je me suis rendue à Cape Town, enfin au Cap, il y a une vingtaine d'années. Je logeais dans le quartier gay, c'est trois rues. Et alors,
1: c'est plus trois rues.
0: C'est combien?
1: Maintenant, c'est plus grand, je dirais.
0: Quatre
1: c'est...
0: rues.
1: Non, c'est tout un quartier maintenant.
0: Oh.
1: C'est tout un quartier, je te jure.
0: Et c'est le seul endroit où j'ai vu tout le monde en même temps dans le même lieu. C'est dans le quartier gay. Autrement, ça ne se mélange pas.
1: Non, il y a des autres endroits. Je te le promets.
0: Oh, ça a changé en 20 ans.
1: Vraiment.
0: Très bien.
1: Non, c'est magnifique. En 20 ans, ça change énormément. Je te dis, la jeunesse, they're ahead. Et en parlant de, c'est très important. Il y avait un mouvement, un énorme mouvement, il continue, mais vendredi dernier, Women for Change in South Africa. Et c'est à cause de la violence qui passe là-bas contre la communauté LGBTQ, et ainsi bien les femmes, le féminicide. Et il y a un énorme mouvement en train de passer là pour arrêter tout ça. Et donc, j'aimerais bien simplement dire at Women for Change South SA sur Instagram pour vous informer. Il fait partie de ce mouvement.
0: Pour terminer cet entretien, Natalia M. King, je vous propose de rejoindre vos musiciens, à savoir Damien Argentieri qui est au clavier et Vincent Laurent à la batterie, pour le titre I Love a Woman. Je traduis, puisqu'on est le service public, j'aime une femme. Moi, je pense à une documentariste qui s'appelle Lulu Scott, c'est qui elle. Fait toutes vos photos et qui a fait un film que j'ai essayé de voir, mais on peut pas, qui s'appelle Meet...
1: Where Two Oceans Meet.
0: Voilà, l'océan Atlantique et l'océan Pacifique, finalement, ne se rejoignent jamais.
1: No, and it's a very dangerous spot. Yeah, and it's a very... Ouais.
0: Et comment on doit le traduire intellectuellement?
1: Intellectuellement aussi, il faut le...
0: Ou spirituellement.
1: Faut le faire spirituellement, maintenant que je descends un petit peu.
0: Descendez.
1: Ouais, descends.
0: Viens par là.
1: Je pense qu'il y a d'espace dans nos vies, dans nos sens existentiels, moments où on n'arrive pas à se joindre. On peut tout faire pour se joindre dans cet espace-là, mais c'est complètement impossible.
0: La rencontre.
1: C'est pas, oui, c'est la rencontre, mais c'est aussi une histoire de résilience. Et il fait le nécessaire, fait toutes les étapes nécessaires pour que cet espace se retrouve. Et cette film, il parle de ça.
0: Merci, Natalia M. King.
1: Ouais, merci à toi, Laurence. Merci. Bon moment.

0: C'était la session live de Natalia M. King sur RFI dans les musiques du monde qui cède sa place à Alani.
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0: Notre nouvelle invitée s'appelle Alani. Elle sort son troisième album Sunshine Music, accouché dans les frimas d'un hiver parisien en 2023. D'où ce besoin de soleil qui synthétise la vitamine D au contact de notre peau et fixe le calcium sur nos articulations, histoire d'éviter un dégât des os.
3: Oh wow.
0: Vitamine qu'elle est allée chercher en Jamaïque pendant quelques mois. Nous avons une grande histoire avec Alani. C'est une jeune femme qui peut finir ses chansons en sautant dans la mer. Oh, elle l'a fait à Cannes, je l'ai vu.
3: Oh wow.
0: Ou en sautant sur les matelas de l'hôtel Bip Bip à Montréal pendant le festival de jazz.
3: Oh wow.
0: Elle peut aussi avoir une conversation habitée pour parler de blues avec Iggy Pop dans une Rolls sur la plage.
3: Oh wow.
0: Bon, ça suffit là. Alani est un vrai personnage qui a un temps été danseuse, puis choriste chez Marie J. Blige ou Blur. Sunshine Music, c'est son troisième album et nous sommes ravis de l'accueillir dans la session live. Elle est accompagnée par le guitariste Thomas Naïm. Premier titre, Seaweed, qui veut dire les algues, pas autre chose. Donatien, je t'ai vu. Alani sur RFI.

0: Eleni sur RFI dans la session live.
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0: Eleni était au chant et aux guitares. Nous avons toujours Eleni et aussi Thomas Naïm. Eleni sort un nouvel album qui s'appelle Sunshine Music chez Nos Formats, sa maison de disques. Eleni, bonsoir.
2: Bonsoir.
0: Comment allez-vous?
2: I'm good. Ça va et toi?
3: Mais ça va bien aussi.
2: Okay.
0: Ce nouvel album, c'est le troisième, il s'appelle Sunshine Music. Vous étiez parti pour passer 2 semaines en Jamaïque, vous êtes resté 2 ans. C'est un privilège, n'est-ce pas?
2: It was during COVID.
3: C'était pendant le Covid, donc j'avais une raison d'y être, jusqu'à ce que je n'en ai plus.
0: Vous êtes tombée amoureuse sur l'île?
2: Non.
3: Non, on pose souvent cette question, genre, est-ce que c'est parce que tu es tombée amoureuse? Et non, pourquoi faudrait-il que ça soit impliqué là-dedans?
0: In love with water.
2: Exactement.
3: C'était mère nature. C'était vraiment un lieu de réflexion pour moi. Et je pense que beaucoup de gens ont fait ça pendant le Covid. J'ai simplement eu la chance de le faire sous les tropiques.
0: Vous êtes anglaise, vous êtes née dans la partie ouest de Londres. Vos parents sont originaires de l'île de la Grenade, donc vous êtes grenadienne et non pas grenadine. La Grenade, c'est un archipel, c'est en face quasiment du Venezuela, c'est pas très très loin de Trinidad et Tobago. Pour cet album, j'ai vraiment le sentiment que l'Atlantique, cet Atlantique noir a bercé ses 11 titres. Est-ce qu'il y a un style particulier que l'on joue à la Grenade, ou c'est la musique créole que l'on peut entendre à Cuba, en Guadeloupe, en Martinique, ou à Trinidad et Tobago?
2: La musique, c'est différent. Chaque île. It's like the music in Jamaica.
3: Eh bien, la musique en Jamaïque est tellement différente de celle de la Grenade, de celle de Trinité, comme la nourriture, l'expérience, la topographie. Je mélange tout ça dans une même marmite, une marmite de soleil.
2: Donc
3: pour moi, il y a un peu de raga, un calypso très traditionnel, puis plus de soca, peut-être un peu de bossa nova. Je pense que je voulais juste ressentir du bonheur, de la musique joyeuse.
2: Happiness, like happy music.
0: Ouais, justement, en parlant de musique, celle que vous avez mentionnée dans cette liste, c'est le calypso. Le calypso, c'est Trinidad et Tobago, c'est Port of Spain. Ce qui est marrant, c'est que les chanteurs de calypso ont tous des noms de monstres. Dans les grands chanteurs, il y a Attila the Hun, il y a Lord Invader, il y a Black Stallion. On se dit, bienvenue. Et en fait, il y a des batailles entre calypsoniens. Et ils démarrent toujours en disant, sans humanité. C'est un jeu. Et celui que vous avez, à qui vous avez emprunté quelques lignes, quelques sonorités, c'est Mighty Sparrow. C'est un des rares à avoir un nom super joli. Calypso Rose aussi. Vous avez rencontré tous ces chanteurs, enfin ceux qui sont encore vivants, de les calypsoniens. Est-ce que vous avez rencontré Mighty Sparrow? Est-ce que vous avez déjà croisé Calypso Rose?
2: I was raised on it. My father.
3: J'ai grandi avec ça. Mon père était dans un groupe de calypso. Il est grenadien, comme Sparrow d'ailleurs. Les gens pensent que Sparrow est de la Trinité, mais il est grenadien. Donc voilà, c'était pendant le Covid. Je suis allée à New York et je l'ai rencontré. Je suis allée dans son appartement et j'essayais de l'enregistrer pour un projet, mais il est tombé malade. Et voilà, maintenant, j'ai ce mec qui m'envoie des messages presque tous les jours. Nous parlons, il me chante au téléphone. Et c'est juste, je me dis, oh mon Dieu, j'ai tellement de chance. C'est une légende.
0: Je vous propose d'écouter le titre avec ce clin d'œil affirmé à Mighty Sparrow, et ça s'appelle Thief, le vol. 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

0: collectif, c'est, on le prononce comme ça, c'est extrait de, du nouvel album d'Alani, l'album s'appelle Sunshine Music. Alors j'ai pris ce morceau pour des raisons très précises, pour ce qu'il raconte et aussi pour la musique et le clin d'œil à la musique calypso. On parle de réappropriation culturelle, pas vraiment, on parle surtout de vol. Donc tous les pays européens qui se sont posés en Afrique et ailleurs et qui sont repartis avec des objets d'art. Objets d'art qui font aujourd'hui l'objet d'un retour pour certains. Vous avez souvent parlé de l'Allemagne qui rendait des objets aux pays originels. La France l'a fait aussi pour le Bénin il y a quelques années. Pourquoi vous avez voulu chanter ce titre? C'est votre manière à vous de digérer l'actualité et comment les, entre guillemets, les blancs se comportent avec toutes les populations noires qui ont été colonisées et esclavagisées.
1: Normalement, I'd sing about love.
2: D'habitude, je chante sur l'amour, mais ce sujet est très important pour moi. Je pense que cela fait au moins 10 ans que c'est quelque chose qui me trotte beaucoup dans la tête. Et il semble que la dynamique pour parler de ce sujet, pour en débattre, est de plus en plus intense. Le mouvement grandit, disons. J'ai l'impression que nous sommes à une époque de l'histoire où il y a énormément de discussions à avoir, mais en même temps, c'est juste du vent. Quand on a vu le mouvement Black Lives Matter et tout ça, ça n'était pas du vent. Eh bien, c'est la dernière fois que j'ai l'impression que le monde s'est un peu rassemblé autour du mouvement lui-même. Alors, qu'est-ce qu'il faut pour que nous nous réunissions maintenant? Quand on voit ce qui s'est passé récemment à New York avec l'élection de Zoran Mamdani, ou même au Royaume-Uni, eh bien, on voit de plus en plus de personnes de couleur prendre le pouvoir. Le profil des personnes autour de la table change. Donc, les sujets qui ont de l'importance changent aussi. Les dialogues, les sujets, les choses peuvent désormais être discutées différemment. Je suis totalement pour ces espaces sûrs. Vous savez, j'ai des amis de toutes les couleurs, croyances et origines différentes. Et tout ce que je souhaite, c'est d'avoir des espaces sûrs pour que nous puissions parler librement et, espérons-le, accepter de ne pas être d'accord. C'est paradoxal, parce qu'en même temps, il y a la cancel culture. Et c'est ça le problème. Personne ne veut parler de rien. Pourtant, la seule façon de changer les choses, c'est de parler, justement. Alors, si on ne veut pas parler, eh bien, chantons.
1: If not talk, then we sing about it.
0: Vous disiez tout à l'heure que les thèmes de vos chansons sont essentiellement liés à l'amour, tomber amoureux, etc. Je me souviens quand même, quand vous avez fait ce duo avec Iggy Pop, le titre c'était Le Diplomate. Alors c'était pas une chanson d'amour. Avec Keith Stanfield, Van P, c'était pas une chanson d'amour non plus. Avec Adrian Young, Run, je suis pas sûre que ce soit une chanson d'amour. En fait, vous êtes extrêmement artiviste au fond.
2: Les gens pensent ça parce que je chante d'une façon un peu douce. Mais en fait, je suis une putain de punk. Regarde, tes cheveux sont bleus. Moi, avant, je les avais orange, rose, violet. Ce n'est pas que je me sente incomprise, mais j'ai du mal à répondre quand on me demande quel genre de musique je fais. Je suis qui je suis et je m'exprime comme je m'exprime, c'est tout. Tu sais, ma voix sonne peut-être d'une manière un peu douce, c'est pas pour autant que ça va m'empêcher de jurer avec cette même voix. Ou regarde, Iggy Pop par exemple. Eh bien, il aimait vraiment ma musique. Et je me dis, waouh, ce mec archi-punk apprécie ce que je fais et j'apprécie ce qu'il fait. Tu vois, tout ça, c'est juste une ambiance, c'est de la musique. Pour moi, la chose la plus importante, c'est la sincérité. Genre, es-tu authentique? Es-tu toi-même? Tant que je peux faire ça à chaque fois que je chante et que je fais de la musique, alors je suis heureuse. Et j'espère que les gens peuvent s'y reconnaître.
0: En Iggy Pop, vous emmenez à la plage en Rolls Royce. Je me demandais vraiment quel était le thème de votre conversation. Et une petite souris m'a dit que ça pouvait être juste la musique. Vous parlez du blues.

0: pas vraiment au sujet d'une seule personne. Je pense que c'était un amalgame d'une situation que j'ai un peu exagérée. Quand je regarde ça maintenant, je me dis, oh là là, je ressentais pas ça. Mais laissez-moi exagérer le sentiment d'aimer quelqu'un en me disant, ah mon Dieu, je suis tellement amoureuse de toi que tu me donnes chaud même en décembre. Alors qu'en réalité, j'étais sous ma couette, glacée, avec une bouillotte, un chauffage, une couverture. Et je me suis dit, quand même, j'aime bien ce truc, être avec quelqu'un, c'est tellement irrésistible, il te donne chaud, tu en as envie, tu transpires en décembre, même s'il pleut, qu'il fait froid et qu'il neige, cette personne, c'est... Oh, mon Dieu!
1: Oh my God!
0: Donc oui, c'était mon imagination.
1: Where is this man that makes me hot in December?
0: Où est cet homme qui me donne chaud en décembre?
1: Maybe. Hello, hello.
2: Non, je préfère passer.
3: Bien, c'est sur cette déclaration dont la beauté ne vous aura pas échappé que nous allons clore cette session live avec le titre This Is Why. Je rappelle qu'Alani vient de sortir un nouvel album qui s'appelle Sunshine Music sur le label No Format. Gros concert en 2026. Big show in 2026.
0: En février, je joue à l'Estoria, le 7 février.
3: Je vois qu'on connaît son calendrier, ça fait plaisir.
0: J'ai hâte de cette journée à Paris.
3: Vous aimez être sur scène, ça vous plaît vraiment?
1: It's not a job.
0: Pour moi, ce n'est pas un travail. Alors, peut-être que parfois le voyage, l'arrivée, c'est un peu loin, on peut être un peu anxieux. Mais même là, même dans ce cas-là, tout s'efface une fois qu'on est sur scène.
1: «
3: This is why you are Alani. » Merci. Thank you.
0: Merci à vous.

0: Sunshine Music, Natalia M. King, Afro Blues. Au son, il y avait Jérémy Besset, Benoît Le Tyran et Mathias Taylor. Je rappelle qu'Alani sera en concert le 9 février au théâtre Athénée Louis Jouvet à Paris. Réalisation Donatien Cahu. Merci.
1: Oh wow.
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1: Thaïs Moreau.
0: Bonjour à toutes et à tous. À la une de ce journal, la RDC et le virus Ebola qui progressent notamment au nord du Kivu. L'actualité, c'est aussi les attaques au Liban malgré la trêve. Hier, 4 personnes sont mortes dans les bombardements dans le sud du Liban. Ce lundi, l'armée israélienne appelle une nouvelle fois à évacuer une localité dans le sud du pays en prévision de frappes. Nous sommes une famille, les mots de la présidente de la Commission européenne Ursula von der Leyen en visite depuis hier au Groenland. L'objectif, réaffirmer le soutien de l'Europe à cette île très convoitée par Donald Trump, mais aussi renforcer les liens économiques, précision dans ce journal. Enfin, nous serons en Italie à la Mostra de Venise pour la fin de cette édition. En République démocratique du Congo, l'épidémie d'Ebola progresse. Au Nord Kivu, un tiers des cas sur l'ensemble du territoire ont été déclarés. Sur l'ensemble de la province de l'Est, la semaine dernière, les explications de Patient Ligodi.
2: Le 30 août, le Nord Kivu comptait 836 cas confirmés. 5 jours plus tard, il en totalisait 969, soit 133 cas supplémentaires. Sur les 422 cas ajoutés au bilan national pendant cette période, près d'un sur trois vient donc du Nord Kivu. Depuis le 31 août, la province enregistre quotidiennement entre 20 et 32 nouvelles confirmations. Avec Okaina, elle compte désormais 16 zones de santé touchées sur 34. C'est la seule province où le virus a gagné une nouvelle zone pendant ces 5 jours. La mortalité y est également élevée, 638 des 969 personnes diagnostiquées sont mortes. La létalité atteint près des 66% contre 48% à l'échelle nationale. Enfin, les 220 lits disponibles dans les centres de traitement ont été occupés à plus de 100% durant chacune des 6 journées étudiées. Le 3 septembre, plus de la moitié des patients du Nord Kivu étaient ainsi pris en charge dans des établissements sanitaires non dédiés à Ebola. L'Ituri reste l'épicentre national, mais c'est au Nord Kivu que se concentrent aujourd'hui les principaux signes d'expansion de l'épidémie.
0: Au Liban, nouvelles attaques malgré une trêve fragile. L'armée israélienne appelle une nouvelle fois à évacuer une localité, celle de Deir Zahrani, dans le sud du pays, en prévision de frappes. Frappe en riposte, selon Israël, à un lancement de drones explosifs par le Hezbollah. Hier déjà, 4 personnes ont été tuées dans les bombardements. Le président libanais Joseph Aoun demande à Washington et la communauté internationale de faire cesser les attaques israéliennes sur son territoire. Dans le conflit entre la Russie et l'Ukraine, les envoyés de Donald Trump, Jared Kushner et Steve Witkoff, ont quitté hier soir Kiev après avoir rencontré Volodymyr Zelensky. Ils étaient également en visite ce samedi à Moscou. À l'issue de ces rencontres, pas de décision prise pour la paix. Selon Volodymyr Zelensky, le conflit avec la Russie ne peut être résolu qu'avec une rencontre directe entre les deux dirigeants, ce à quoi Vladimir Poutine se refuse. Nous sommes une famille, les mots de la présidente de la Commission européenne Ursula von der Leyen. 7 mois après la crise provoquée par les menaces américaines sur le Groenland, Ursula von der Leyen est en visite depuis hier à Nuuk, la capitale de cette île arctique. La présidente de la Commission veut réaffirmer le soutien de l'Europe au Groenland, mais aussi renforcer les liens économiques avec ce territoire stratégique. Les explications de notre correspondante dans la région, Ottilia Ferret.
3: Le Groenland peut compter sur l'Europe. C'est le message que la présidente de la Commission européenne vient délivrer en personne à Nuuk. Pendant cette visite de 2 jours, elle doit rencontrer les dirigeants groenlandais et danois et signer ce lundi une déclaration commune avec le territoire autonome. On le sait, Donald Trump n'a eu de cesse de marteler qu'il avait besoin du Groenland pour la sécurité des États-Unis. En janvier dernier, il avait même menacé d'employer la force pour s'emparer de l'île si besoin, ce qui avait fait trembler ses habitants. La pression est redescendue depuis, mais Bruxelles veut désormais passer à l'action avec, je cite, une déferlante d'investissements européens. C'était l'annonce faite lors de la réunion annuelle du Forum économique mondial à Davos. Il était alors question de 530 millions d'euros pour la période 2028-2034. Mais Ursula von der Leyen pourrait annoncer 200 millions d'euros supplémentaires pour développer les infrastructures, les énergies propres et surtout l'exploitation des matières premières. Car le Groenland possède d'importantes ressources minières. Et ça, eh bien, ça intéresse fortement l'Europe qui cherche à réduire sa dépendance à la Chine. Ottilia Ferré, Stockholm, RFI.
0: Au Canada, Ottawa s'apprête à riposter aux droits de douane américains en taxant à son tour davantage de produits venus des États-Unis. La guerre commerciale se joue aussi sur un autre front, celui des importations asiatiques à bas prix. Les fabricants de meubles québécois disent les voir gagner du terrain au moment même où leur principal débouché à l'exportation, les États-Unis, devient de plus en plus difficile d'accès, Nafia Libert.
4: Ici, on construit des banquettes.
5: Pierre Lemieux dirige une usine de meubles à Montréal. Ses clients les plus importants, eux, sont aux États-Unis. Entre les deux, les barrières douanières n'en finissent plus de s'accumuler.
6: Il y a des frais constamment à payer. Mais si tu as des tarifs de 25%, sur un projet, on va dire, de 100 000 $, mais c'est 25 000 $ de moins sur ta facture. On est là en ce moment. Notre marge de profit, elle a baissé, OK, énormément.
5: Et la guerre commerciale produit maintenant un autre effet ricochet, alerte l'Association des fabricants de meubles du Québec. Son président, Gilles Pelletier.
7: Quand Donald Trump met des tarifs, et met pas juste des tarifs au Canada, il met des tarifs partout.
5: Freinée, elle aussi, à l'entrée des États-Unis, une partie des meubles asiatiques se rabat sur le Canada, dit-il, à des prix impossibles à suivre ici.
7: C'est la compétition qui est malsaine, c'est néfaste pour nous. Soit qu'il faut contrôler, justement, le dumping, le meuble importé qui rentre au Canada, pour nous, c'est primordial.
5: Sous la pression, le gouvernement a imposé cet été une taxe provisoire de 25% sur certains meubles importés. Et depuis cette semaine, il réexamine aussi des restrictions déjà appliquées à du mobilier chinois et vietnamien. Première décision attendue d'ici la fin janvier 2027. Nafia Libert, Montréal, RFI.
0: En Allemagne, victoire écrasante de l'extrême droite, déjà annoncée par les sondages, puisque le parti de l'AFD a remporté l'élection régionale de Sachsen-Anhalt hier dimanche, avec plus de 44% des voix obtenues contre seulement 17% pour la CDU, une première pour une formation d'extrême droite depuis la Seconde Guerre mondiale. Et on part maintenant à Venise, en Italie, là où la 83e Mostra se poursuit jusqu'à ce samedi, avec une programmation où la géopolitique et les fureurs du monde se taillent cette année la part du lion. Ce week-end, deux documentaires, Imperium de l'Ukrainien Sergei Loznitsa et Mes amis indésirables de l'Américaine d'origine russe, Julia Loktev, ont fait sensation, Elisabeth Le Quéré.
8: À la Mostra, l'ombre de Moscou plane sur les écrans. Dans Mes amis indésirables, Julia Loktev suit des journalistes russes exilés, traqués par leur propre pays. À cette fresque de près de 6 heures fait écho Letters from the Silent Country, un documentaire choc sur la répression en Biélorussie, alliée du régime de Moscou. L'Ukrainien Sergei Loznitsa, lui, a fait sensation avec Imperium. Plongée saisissante dans l'envers du décor soviétique, son film remonte des archives italiennes, tourné en URSS dans les années 70, loin, bien loin de la propagande officielle. Seul film russe en compétition, Dahu se veut lui aussi rétrospectif et critique du stalinisme, mais l'œuvre a suscité de vives protestations. Elle a été en partie financée par un oligarque proche de Poutine. Polémique sur laquelle l'Ukrainien Loznitsa ne mâche pas ses mots.
9: This idea of cancellation, any...
10: Annuler une institution culturelle ou un film est une idée stupide. Vous croyez vraiment qu'une œuvre d'art peut appartenir à un pays ou à une culture unique? Et qu'en l'annulant, vous gagnez, c'est un raisonnement très bizarre.
9: And we remove and we win. Very strange.
8: Preuve que cette année, à la Mostra, le monde et ses débats se font entendre bien au-delà des salles obscures. Elisabeth Le Quéré, Venise, RFI.
0: Enfin, les pauses fraîcheurs ou le carton rouge annulé, les polémiques ne l'ont pas freiné. Gianni Infantino se porte candidat pour un nouveau mandat à la tête de la FIFA. Les élections auront lieu en mars prochain. Pour l'heure, il est le seul candidat déclaré. Le président de la FIFA est à la tête de cette organisation depuis 2016. Son mandat avait déjà été reconduit en 2023. Pourtant, depuis le mondial de foot de cet été et le projet qu'il avait de vouloir ouvrir la Coupe du Monde aux investisseurs privés, de nombreuses personnes appellent à sa démission, comme l'ex-président de l'UEFA, Michel Platini. Enfin, dans l'actualité politique en France, un de plus, Fabien Roussel, le secrétaire national du Parti communiste français, vient d'annoncer sa candidature à l'élection présidentielle de 2027. À gauche, il rejoint donc un casting XXL qui compte également Ségolène Royal, candidate à la primaire socialiste pour la présidentielle. officielle. Elle a annoncé avoir réuni les parrainages nécessaires au sein du Parti Socialiste pour se présenter. 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

0: Le Club RFI de loin, l'émission la plus proche. Bonsoir à tous, bienvenue au Club, le magazine des initiatives des clubs RFI. Quel bonheur de vous retrouver.
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0: Cette semaine, direction le Bénin avec le club RFI Grand Popo et le complexe scolaire Le Défi. Nous entrons dans la période scolaire 2026-2027. Une bonne nouvelle, les résultats de deux apprenants de l'école Le Défi ont reçu de bons résultats. Bonsoir Roland Guibaldi, comment ça va?
2: Bonsoir Eric, ici ça va très bien. Comme vous venez d'introduire, c'est un plaisir pour nous de faire une émission avec vous par rapport à ce beau résultat.
0: Bien sûr, une année scolaire qui débute, mais vous avez eu l'année précédente de bons résultats avec deux élèves. Alors raconte-nous, dis-nous tout, comment ça s'est passé?
2: Très bien, depuis plusieurs années, nous avons toujours eu de très bons résultats, mais cette année nous a plus marqué avec Abibou Fidaos et Aïda Donat qui font partie des meilleurs au CEP 2026. Ici au complexe scolaire Le Défi.
0: Alors, rappelle-nous un peu le principe de cette école en partenariat avec le club RFI Grand Popo.
2: Depuis toujours, c'est en réalité une école sociale qui aide surtout les démunis, les enfants en situation très difficile, les orphelins, et qui les accompagne à s'insérer dans la vie active. Et cette école est soutenue chaque année par la Radio France Internationale, par le biais du club RFI Grand Popo.
0: Alors, quelles sont les matières que vous enseignez dans ce complexe? Quelles sont les catégories d'élèves, les primaires? Dites-nous tout par rapport à cette école.
2: L'école, comme vous le savez, depuis l'école maternelle à le primaire et à le lycée et à le collège. La particularité de l'école, c'est quoi? Les enfants, à partir de CE1, CE2, même les grands, du CE1 jusqu'en terminale, et ils ont la possibilité de choisir une activité parascolaire, la culture par exemple, la coiffure, l'informatique, le graphisme, et ils accompagnent avec l'étude académique. Et ça leur permet en réalité à la fin de leur cursus et de s'insérer directement dans la vie active. L'école a cette particularité. Après ça, les cours de l'enseignement général, académique, ça se fait français, anglais, histoire, géo et tout. Voilà.
0: Alors justement, comme tu nous as dit, donc vous essayez de ramener un peu les enfants qui sont un peu démunis et donc les classes donc de primaire, mais aussi je me rappelle bien que vous avez aussi réalisé des ateliers de couture avec les apprenants pour que ceux qui s'intéressent de devenir couturière ou encore coiffeur, et même vous avez fait aussi des réparateurs de radio en quelque sorte.
2: Très bien, oui, parce qu'aujourd'hui en réalité c'est qu'est-ce que tu sais faire. Après les notions académiques, il faut que l'enfant puisse en réalité exercer quelque chose, ce que l'enfant veut. Donc nous avons cette particularité dans l'école. Nous avons aussi un centre de formation professionnelle où ils font le graphisme, l'informatique, et il y a plusieurs matières, ça se fait. Donc effectivement, l'enfant qui a la vocation après l'école de faire la couture, la coiffure, la danse, nous avons des ateliers. Nous avons tissé un partenariat avec les patrons de ces ateliers où nous envoyons nos enfants se faire former. Et à la fin, ils ont un diplôme.
0: Alors, comment sont recrutés les enseignants dans ce centre de formation au Languimaldi?
2: Oh, oui, les enseignants, c'est d'abord soit des humanistes, soit c'est des membres du club RFI Grand Popo, en réalité ceux qui ont le niveau qu'il faut, nous essayons de les prendre. Et nous avons un directeur pédagogique, Monsieur Benoît André, qui est un conseiller pédagogique et qui essaie de les former au métier d'enseignement. Et là, après ça, on les intègre.
0: Une année scolaire qui commence, et la nouvelle, on a bien dit, cette année-ci, c'est que vous êtes content au sein de l'école parce que vous avez préparé des élèves et qui sont sortis parmi les meilleurs de l'académie, c'est ça?
2: Oui, c'est ça qui nous réjouit. Il s'agit de Abibou Fidaos et de Aïna Donat, deux filles qui nous ont vraiment honorés de par leurs résultats, elles sont classées parmi les meilleures de la commune et ça nous fait vraiment plaisir.
0: Oui. Roland Guimaldi, elles sont avec nous, hein, ces deux filles, et on va leur demander quelles sont leurs impressions par rapport à cette performance durant cette année.
3: Bonjour, je m'appelle Aïna Donat Elisette.
0: Alors, quel âge as-tu?
3: J'ai 14 ans.
0: Mmh. Qu'est-ce que tu aimes le plus à l'école?
3: J'aime le français, la mathématique, l'éducation sociale.
0: Pourquoi tu aimes ces matières?
3: Parce que je travaille dans ces matières.
0: Quand tu rentres le soir, comment tu organises ton travail?
3: Après avoir aidé mes parents, je me cache dans un coin libre et j'apprends librement sans bruit. Mmh.
0: Quel est le métier qui t'intéresse?
3: J'aimerais être infirmière. Parce que j'ai hâte d'aider ceux qui sont en difficulté, comme le fait mon école.
0: D'accord. Alors, en dehors de l'école, qu'est-ce que tu aimes faire? Tu aimes jouer? Tu aimes jouer à quoi? Dis-moi, raconte-moi.
3: J'aime jouer à la danse traditionnelle, Abadja.
0: Abadja, d'accord. Mmh. Alors, dans ton école, il y a beaucoup d'enfants comme toi. Est-ce que il y a ceux qui travaillent, il y a ceux qui travaillent un peu moins bien? Alors, quel conseil donnerais-tu à un autre enfant de ton âge?
3: Je vais dire à ceux de mon âge de travailler dur pour réussir dans leur vie.
0: Merci.
4: Bonjour, je m'appelle Abibou Fidas Ayomide.
0: Tu as quel âge?
4: J'ai 11 ans.
0: Alors, qu'est-ce que tu aimes le plus à l'école?
4: J'aime le français.
0: Et pourquoi tu aimes le français?
4: Car je travaille bien dans l'expression écrite.
0: Et quel métier voudrais-tu faire demain?
4: La pilote.
0: Pilote d'avion?
4: Oui.
0: Pourquoi pilote d'avion?
4: Parce que j'aime ça.
0: Mmh. Il y a d'autres métiers qui t'intéressent encore?
4: Coiffure.
0: Ah, la coiffure. Tu sais déjà coiffer?
4: Oui.
0: Quel conseil donnerais-tu à un autre enfant de ton âge?
4: Je leur dirais de travailler dur et de réussir dans la vie.
0: Et pour toi, réussir dans la vie, c'est quoi?
4: Je vais grandir pour devenir quelque chose demain.
0: Alors dis-moi, tu fais partie de ceux qui ont le mieux réussi en CM2 dans ta classe. Qu'est-ce que ça te fait d'avoir réussi à l'école?
4: Je suis très contente, libre, joyeuse.
0: Et quand on t'a dit que ça s'est bien passé pour toi l'année scolaire, comment ça s'est passé?
4: J'ai crié de joie.
0: Merci beaucoup. Bravo encore. Roland Guimaldi, donc des jeunes filles qui sont contentes d'avoir pu réussir leur année scolaire. Comment s'annonce cette nouvelle année scolaire?
2: Oui, cette nouvelle année, nous la préparons et avec beaucoup de dynamisme. Et déjà le 7, c'est la pré-rentrée. Le 14, nous allons démarrer les activités. Donc déjà, nous sommes en train d'aménager les lieux, d'arranger, de discuter avec les enseignants, de recruter les apprenants et de voir ceux-là qui sont dans des cas graves. On étudie cas par cas. Il y a des gens qui sont réellement en situation très difficile. Nous faisons un déplacement vers leur maison, les prendre, les ramener dans notre centre et préparer la rentrée avec eux. Donc, voilà, les préparatifs sont en train de se faire et nous croyons que ça va y aller.
0: Alors, Roland Guimaldi, quels sont les moyens à votre disposition pour cette initiative à aider les jeunes en difficulté, les scolariser?
2: C'est le moment de remercier réellement la Radio France Internationale et surtout par le biais d'Audrey, d'Éric, de Sébastien et tous les autres ici, tous ceux-là qui nous soutiennent. Nous profitons de l'occasion pour remercier l'association AECS France de Denis DG qui se bat et l'Observatoire de la non-violence. Et nous les remercions de Philippe Moal. Nous remercions tous ceux-là qui nous soutiennent, qui ont cru en ce projet, qui ont cru, Baudelaire, Guillaume, tous ceux-là qui ont cru en ce projet, qui nous soutiennent. C'est grâce à eux que nous avons ces résultats. Quand nous n'avons pas de moyens, on ne pourra pas. Donc ces moyens nous permettent en réalité d'accompagner les enfants.
0: Roland Guimaldi, merci avec le club RFI Grand Popo et puis le complexe Le Défi pour votre dévouement et aussi ces services que vous offrez aux jeunes qui sont en difficulté.
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0: Maintenant, le cousin de la semaine, il s'agit de Soussou Kofi Julien. Il est l'invité du club RFI Grand Popo avec nous. Bonsoir, cher cousin. Comment ça va?
5: Je vais très bien. Bonsoir.
0: Alors, tu as accompagné les enfants du complexe scolaire Le Défi. Vous avez accompagné les élèves aux examens. Qu'est-ce qui vous a poussé à être enseignant, Soussou Kofi Julien?
5: Je vais le dire en un mot, j'ai suivi un peu les pas de mon papa. Depuis l'enfance, j'ai hâte de porter aide à nos jeunes frères, nos amis, et j'ai pas hésité.
0: Vous accompagnez les élèves de cette école depuis un certain temps. Alors, quels sont les besoins que vous observez chez ces enfants en difficulté qui vous rejoignent?
5: Depuis peu de temps que j'ai fait avec ces enfants, j'ai constaté avec eux, elles ont des facteurs à développer, mais au cours du chemin, comment les renforcer, les nécessaires qu'il faut pour accompagner véritablement ces enfants. Je vais porte à porte de ces enfants, je vais toquer la porte de ces enfants, c'est-à-dire j'appelle les enfants, je discute avec eux. Et avec cette difficulté, j'analyse et dans quelle optique je dois menacer pour pouvoir remédier leurs difficultés. Et en dehors de ça, je sais maintenant de proposer des solutions. Et je vais aussi dans la maison, je convoque les parents de l'œuvre, je parle avec eux. Des enfants qui n'arrivent pas à s'en sortir facilement, je négocie avec les parents, j'amène les enfants chez moi et les enfants et reste avec moi. Et au début, j'avais au moins 5, mais actuellement, ils sont partis dans leurs différentes résidences comme vacances.
0: Alors, comment avez-vous rencontré le club RFI Grand Popo, Raymond Grimaldi, pour vous investir dans cet accompagnement d'enfants en difficulté?
5: C'est grâce à Monsieur Laurent Grimaldi, c'est grâce à lui que je me suis rencontré le club, et il est venu, il a parlé avec moi. Et on a pris la décision tous ensemble.
0: Comment donner de l'espoir aux enfants marqués par des épreuves difficiles de la vie? Comment leur donner de l'espoir?
5: Alors, ça, c'est facile. Et avant de donner espoir à quelqu'un, il faut connaître les difficultés de la personne. Va à la rencontre de la personne, essaie de maîtriser un peu la personne. Et quand je vais à la rencontre de ces enfants, ils se livrent à moi et on finit par se comprendre. Et là, je découvre les besoins nécessaires que ces enfants ont. Et avec ça, je négocie très facilement, je propose même des actions qu'on doit tous ensemble suivre.
0: Alors, quel message vous souhaitez donner donc à des parents qui sont en difficulté mais qui n'arrivent pas à envoyer leurs enfants à l'école?
5: Je vais beaucoup proposer à ces parents de pouvoir prendre la conscience que c'est des enfants qui sont destinés à aider aussi la société. Les enfants, ce n'est pas parce qu'eux, ils sont incapables, mais ils ont des difficultés à aider les enfants qu'il faut lâcher, il faut abandonner les enfants, parce que ces enfants peuvent sauver d'autres. J'ai des exemples, j'ai des cas où ces enfants qu'on a aidés aujourd'hui, et ils sont devenus des facteurs clés dans certains domaines. Ce que je propose pour ces parents, de pouvoir aider les enfants, ne pas négliger les enfants, de ne pas s'abandonner, ne pas vouloir et dire qu'eux, ils sont incapables, dont les enfants ne peuvent y arriver. Non, ce n'est pas bon.
0: Il faut les encourager et leur dire que les enfants, ils ont des capacités comme tous les autres. Il suffit de leur donner les moyens pour y arriver. Et ça, vous voilà. Y arrivez avec les membres du club RFI Grand Popo et le complexe Le Défi. Alors, quelle est la plus belle leçon humaine que ces enfants vous ont appris?
5: Ils m'ont appris beaucoup de choses. Ils m'ont appris à devenir moi-même. Ils m'ont appris à maîtriser beaucoup une partie de la vie. Je vais le dire. C'est vrai. Avant, je suis là et je travaille pour moi. Mais avec le temps, j'ai compris que travailler pour moi ne va pas me servir. Mais travailler pour l'autre va beaucoup m'aider. Ces enfants m'ont appris à maîtriser et à connaître la mission, la raison pour laquelle je suis social. Ces enfants, ils m'ont beaucoup aidé. Je remercie beaucoup vraiment ces enfants.
0: Cher cousin Soussou Kofi Julien, merci pour cette belle discussion avec vous autour des enfants que vous accompagnez.
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6: Hello, je suis Cheikh Abdul Rahim Koulibaly, ingénieur agronome, je suis convaincu que l'agriculture est un puissant levier de développement pour nos communautés. C'est pourquoi je mets mes compétences au service de solutions innovantes et durables. Aujourd'hui, nous constatons un usage abusif des intrants chimiques par les agriculteurs, lesquels intrants n'améliorent pas significativement le rendement, mais impactent négativement notre environnement. Face donc à ces problèmes, il est important de trouver des solutions durables. Mon ambition est donc de développer un projet social destiné aux producteurs de riz. Je souhaite promouvoir l'usage de biochar. Le biochar est un engrais organique qui provient des déjections des récoltes précédentes, à savoir les coques de riz, les sons de riz. Et cette solution va permettre ici d'améliorer la fertilité du sol, d'augmenter le rendement et de réduire les émissions de gaz à effet de serre. Au-delà donc de mon métier professionnel, je suis passionné par le bénévolat. Je crois que chacun peut avoir un impact positif en mettant son temps, ses compétences et son énergie au service des autres. Dans les années à venir, j'aspire à devenir un acteur reconnu de l'agriculture durable et de l'innovation sociale en Afrique. Mon message aux jeunes est simple. N'ayez pas peur de rêver grand, car pour moi, chaque jeune porte en lui un futur qui mérite d'être attendu.
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0: Oulang Maldi, un dernier mot avant de nous présenter aussi la chanson du club.
2: Oui, mon dernier mot serait réellement un remerciement et une reconnaissance. Et je dédie en réalité ces résultats honorifiques, ces résultats à tous les membres du club RFI, à tous ceux-là qui nous aident, aux enseignants, à l'administration et à tous les bienfaiteurs et surtout à la Radio France Internationale. Merci, merci et l'avenir nous dira le reste.
0: Et bien sûr, le titre que vous proposez pour cette semaine, il s'agit de qui?
2: C'est de Sessimain, c'est une artiste qui, en réalité, nous donne la force, le courage. Et cette chanson, quand j'écoute, c'est quoi? Ça nous montre, nous avons quitté très loin et nous espérons aller encore très loin parce que nous sommes courageux. C'est ce que je dis souvent à ces enfants, parce que ce sont des pierres rejetées, mais demain, ils seront des pierres recherchées. Voilà.
0: Merci, Roland Dimadi du club RFI Grand Popo au Bénin. Ben, nous allons suivre encore cette année la progression du club RFI Grand Popo et le complexe scolaire Grand Défi. Merci, chers amis auditeurs. Nous vous retrouvons dimanche prochain. Prenez soin de vous et de vos proches. Vous pouvez réécouter nos émissions en podcast sur RFI.fr et nous écrire le club tout attaché @RFI.fr. À la semaine prochaine et écoutez bien le titre de la semaine du club RFI.

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4: Hello la famille, bienvenue dans Légendes Urbaines, l'émission faite par nous pour tous de RFI et France 24. Ça y est, c'est la rentrée, j'espère de tout cœur que vous avez passé un magnifique été opérationnel pour recommencer une nouvelle saison qui, souhaitons-le, sera lumineuse, pleine de belles énergies, de talents infinis et de bienveillance. Oui, de bienveillance, comme le disait Valentin Werks, avoir du cœur, mon ami, c'est de la résistance. Dans une époque qui fait de l'égoïsme une performance et de la critique un loisir, choisir d'être bon, c'est désobéir. Alors aujourd'hui, c'est en équipe que nous allons résister et désobéir en tentant de vous partager de beaux sujets, des éléments de réflexion, des passions et du bon son, comme à l'habitude. Et pour ce faire, à mes côtés, trois formidables journalistes et animateurs de France Média Monde, j'ai nommé Nabia Makhloufi, Delia Collinet et James Woka. Coup de ça.
5: Nous sommes transportés dans une autre dimension, dans un univers fait non seulement de paysages et de sons, mais aussi d'esprit.
6: Bon, c'est le moment où il faut être attentif. Juliette Fievet et ses invités vont vous raconter leur légende urbaine.
4: Émission spéciale rentrée avec la Dream Team, une partie de la Dream Team de France 24 et de RFI, j'ai nommé Nabia, Delia et James. Comment ça va la famille?
7: Ça va bien.
4: Bienvenue chez vous.
8: Merci de nous accueillir.
9: C'est trop plaisir.
4: Un plaisir partagé. Toi Nabia, tu es une grande journaliste, reporter, spécialisée en géopolitique, en problématiques internationales, entre autres. Ça fait 20 ans que tu fais du journalisme, même si t'as l'air d'une jeune fille de 22 ans, n'est-ce pas, belle gosse?
9: Bien sûr.
8: Il y a les cheveux blancs si tu regardes bien.
4: On te retrouve du vendredi au dimanche, de 14h à 18h, sur la grande tranche info, autour du monde, sur France 24. Et ça fait des années que t'es sur de l'info, donc c'est intense, vraiment.
8: C'est intense, absolument.
4: On te voit, voilà, au JT, en train de couvrir des guerres, etc. Mais enfin, t'as pas que ce métier-là, t'as un autre CDI qui consiste à être maman.
8: Je suis d'arrêt.
4: Job à plein temps.
8: Oh oui.
4: Et c'est vrai que je t'entends souvent jongler, je te vois souvent jongler entre les deux. Et c'est aussi un sujet qui est hyper important. Moi, je veux qu'aujourd'hui, vous, voilà, vous dévoiliez un petit peu, vous, que les gens vous connaissent autrement et entendre vos coups de cœur, vos coups de gueule et éventuellement. Mmh. Et toi, t'avais envie de parler de, du fait d'être une maman 2.0.
8: Absolument. C'est un rôle que j'ai choisi. Mmh. Faut le rappeler parce que parfois on dit ouais, mais bon, vous l'avez choisi. Oui, absolument. J'ai choisi d'être mère et j'adore ce rôle. En fait, j'adore aussi l'idée de pouvoir transmettre des choses à mes enfants. Vraiment. Ça peut paraître un peu gnangnan, mais moi, je me dis toujours que je suis en train d'élever. On est en train d'élever aussi avec mon mari les adultes de demain.
4: Bien sûr.
8: Et je crois qu'on porte vraiment cette responsabilité. À quoi vont ressembler mes enfants quand ils seront adultes? Donc on voilà, l'empathie, la conscience du monde qui les entoure, etc. Mais c'est crevant.
4: Ouais.
8: On peut le dire aussi, c'est un rôle formidable. Là, je parlais des vacances et j'ai fait la blague. C'était intense, c'était bien. Et encore une fois, c'est une chance immense de pouvoir partir en famille, etc. Mais j'ai une explosion de cheveux blancs, j'ai la ride du lion qui s'est posée.
4: Ils sont encore petits, tes enfants.
8: Ils sont petits, donc ça demande beaucoup d'efforts. Bon là, c'était le temps des vacances, ils font leur rentrée, et comme tous les parents du monde, il y a cette ambivalence. J'avais envie de pleurer, et en même temps, je me dis...
4: Ouais. Allez, ciao.
8: Merci l'école, merci les profs. Hommage à tous les profs, d'ailleurs. Donc, il y a ce côté. Et puis... c'est vrai, tu l'as dit, je voulais aussi qu'on parle effectivement de cette dimension-là où on demande aussi beaucoup aux femmes. Je sais qu'il y a aussi les papas hein, qui ont ce rôle, mais les femmes, tu dois être au taquet, performante dans ton job, et vraiment performante, concentrée, etc. Dispo pour tes enfants, dispo pour tes proches, pour tes potes, dispo surtout pour tes enfants. Ça fait beaucoup, il faut qu'ils soient présentes. tu fasses de, tu cuisines maison, faut que tu les accompagnes, faut que tu t'occupes de ton couple, faut que tu t'occupes de ton taf, faut que tu t'occupes de toi, que tu fasses ton sport, que tu te négliges pas, que tu fasses tes 10 000 pas par jour. En gros, t'essaies d'être parfaite. Ouais. T'essaies de faire au mieux, mais en vrai, c'est impossible, donc tu fais au mieux. Et puis, on apprend à être parent. J'aime beaucoup cette formule qui dit, on n'est pas, on apprend, on fait on des devient. Erreurs quelquefois avec eux, mais on apprend.
4: Donc t'avais quand même une pensée pour toutes les mamans du monde.
8: Absolument, toutes les mamans et encore plus pour les vraiment les mamans solo. Il y a aussi des papas solo.
4: Oui.
8: Mais alors les mamans qui élèvent leurs enfants seuls, honnêtement, je le dis vraiment avec sincérité, waouh, vous êtes des reines. Mmh. Vous êtes vraiment des reines. Vous êtes des queens.
4: Mmh. Respect les sœurs. Et du coup, tu leur dédies une chanson.
8: Hey.
4: Tu te la dédies à toi,
8: aussi.
4: Mais tu la dédies à une femme qui est en pétard.
8: Absolument, toutes les femmes qui ne renoncent pas, qui sont puissantes, déterminées, et même si elles brûlent à l'intérieur, surtout pas renoncer. Des femmes en pétard, mais qui continuent d'avancer malgré tout.
4: Le choix de Nabia, Girls on Fire, d'Alicia Keys.

0: Girl on Fire, c'est le choix de Nabia.
1: J'ai savouré.
0: Alors, si vous nous écoutez sur la RFI, vous avez loupé la chorégraphie incroyable de Nabia. Julien Maguarou, mon réalisateur, va s'assurer de la garder sur France 24 et sur YouTube, n'est-ce pas, Nabia?
1: Avec plaisir. Bah ouais. Simplement, et on la dédie à tous ses rêves.
0: Voilà. Et à toi aussi.
1: Merci beaucoup.
0: Parce que,
1: merci, Julien.
0: Effectivement, c'est pas simple de savoir tout gérer. Mmh. Je vais faire place à un bouc entier.
1: Ah.
0: Hey. Deux boucs entiers sur le... C'est un bouc entier de la Côte d'Ivoire, c'est un bouc entier du Nigeria.
2: C'est ça même.
0: James, toi tu es d'abord compositeur, créateur de contenu, avec notamment ton podcast Balance l'Instru, où tu décryptes le travail de tes confrères et consoeurs beatmakers. T'as rejoint l'antenne de RFI, t'étais en radio, t'as l'habitude depuis très très longtemps, et là t'as rejoint l'antenne de RFI il y a quelques mois, aux côtés de l'assistante Delia, avec une nouvelle émission.
2: Fais
0: ton boucan du lundi au jeudi, 20h10, temps universel, et rediff, minuit 10. C'est ça, ça
1: oui.
2: Exactement.
0: Bravo. Oui. Et un coucou à Mathieu et à Léa de la Dream Team et Vlad. Au programme Invité Culture, vous avez des gros bangers, des artistes hyper connus, mais vous faites aussi du développement. Vous balayez vraiment un spectre très très large, des cultures urbaines, afro, mais ça va aussi sur de la littérature. Et puis il y a beaucoup de rigolades,
1: beaucoup
0: d'échanges. T'avais envie de parler d'une de tes petites spécificités, en fait.
2: Ouais. Assez méconnue, quand même.
0: Assez méconnue. En fait, c'est intéressant. C'est vrai que si on était en Angleterre, si on était aux États-Unis, la vision aurait été différente. C'est vrai que déjà, tu es du Nigeria.
2: C'est ça.
0: Tu vois? Donc, pays anglophone. Il n'y a pas beaucoup de Nigérians et de Nigérianes en France ou dans les pays francophones. Et tu es issu d'une ethnie que je vais te laisser prononcer pour ne blesser personne.
2: Igédé,
0: qui est une ethnie qui est pas super connue en plus. Et tu es né en France, t'as grandi en France, et t'avais envie de parler aussi de ces petits moments de solitude parfois, et en même temps de la force que ça t'apporte que d'être bah un peu différent, c'est stylé quand
2: même.
0: Et quand on dit Nigeria, tu penses quand même à Burna Boy, tu dis ça.
1: C'est vrai.
0: Tu vois ce que tu dis, tu vois. Moi, quand je dis que je suis stylé, on pense à Yvette Horner, c'est pas pareil. Tu vois, la ref, c'est pas...
2: Il faut quand même être fier de ses origines.
0: On adore l'accordéon. Mais, tu vois.
2: C'est vrai que, bon, aujourd'hui, c'est quand même stylé de dire que je suis Nigérian, Burna Boy, Rema, etc., la musique, l'afrobeats. Mais il y a une époque où c'était pas forcément la même chose, où, moi, quand j'étais plus jeune, je disais que c'était Nigérian, on me disait c'est quoi Nigeria, tu vois. On n'avait pas toute cette culture aujourd'hui qui est très, très stylée.
0: On l'associe aussi à des groupes terroristes, etc.
2: Ouais,
0: à l'époque, tu vois, enfin, ouais.
2: Exactement. Et pour l'histoire, en fait, mes parents sont venus en France, justement mon père, grâce aux études.
0: Et pourquoi la France?
2: Parce que en fait, à l'époque, il y avait eu un accord entre la France et le Nigeria où justement des étudiants nigérians pouvaient venir avaient droit à une bourse pour venir faire leurs études ici, et c'est pour ça que il est venu là. De base, c'était pas du tout son plan de rester ici, il voulait vraiment repartir pour travailler au Nigeria, etc. Mais finalement, il a eu des enfants ici. Il en a eu 5, dont moi le dernier, et donc j'ai pas grandi avec des oncles, des tantes, des grands-mères, des grands-pères, tout ce que tu veux, une communauté nigériane. Quand j'étais petit, ma mère m'a toujours incité à être fier de mes origines. On est nigérian, elle était un peu visionnaire, elle disait toujours, vous verrez la musique nigériane, on va percer et tout.
0: C'est même le Nigeria en soi, tu vois, le niveau du Nigeria, ça a pris beaucoup de temps, mais tu vois, les gosses, tout ça, c'est impressionnant, quoi.
2: Ouais, vraiment.
0: Dans le futur, un peu, quand même.
2: Ouais, carrément. Mais c'est quelque chose que je voyais pas forcément, quand j'étais plus jeune. Et, justement, il y a des choses dans mon parcours qui ont fait un peu, qui ont remis un peu cette identité, qu'il y avait en moi. Déjà, la première chose, c'est l'arrivée de l'afrobeats en France. Ça m'a fait bizarre, parce que pour moi, l'afrobeats, c'était vraiment la chanson de la musique des parents. Tu vois, quand t'es jeune, tu kiffes pas forcément,
0: tu fais là tout ça, bien sûr.
2: Ouais, exactement, tu kiffes pas trop. Et du coup, quand c'est arrivé ici avec les P Square et Matthew Stone, le titre Positif,
0: bien sûr,
2: moi j'ai entendu ça, j'ai pas compris,
0: okay.
2: J'étais en mode, mais pourquoi les gens écoutent la musique de ma mère? rester positive dans les têtes. Mais ouais, du coup, c'était un peu bizarre de voir les, peut-être les gens kiffer un peu plus la musique de chez moi que moi.
0: Ouais.
2: Bon, après, en vrai, on a le droit de kiffer tout ce qu'on veut. Mais la deuxième chose, c'est qui m'a fait un peu bouger cette identité, c'est la rencontre avec ma grand-mère pour la première fois.
0: Okay.
2: Il me reste que cette grand-mère.
0: T'avais quel âge?
2: J'avais 20 ans, 21.
0: Ok, ah ouais, c'était donc
2: assez
0: grand
2: tard.
0: Moment, ouais.
2: Vraiment, elle est arrivée du pays pour venir ici. Bon, elle est repartie au Nigeria maintenant, mais je me suis retrouvé en face d'une personne qui avait grandi au village, etc. Nigériane 100%, et là je me suis dit, ah ouais, il y a quand même un décalage en fait,
0: okay,
2: entre elle et moi.
0: Tu y étais allé au Nigeria ou
2: non?
0: Ou
2: jamais, okay. En fait, même je crois que depuis que je suis petit, j'ai jamais vu mon père retourner au Nigeria,
0: okay,
2: à cause de différents soucis. Ma mère y est retournée quelques fois, mais même moi, en fait, on n'a pas grandi en allant au Nigeria tous les étés, etc. Même la langue, ils nous ont pas appris.
0: Ouais.
2: On parlait vite fait anglais, mais anglais, on parlait à l'école anglais, ouais. Y a les Américains, il y a les, tu vois, c'est pas vraiment bien le Nigeria. Sûr. Et, donc là, me retrouver en face d'elle, même pour communiquer, en fait, c'était compliqué.
0: Bien sûr.
3: Comment tu échanges avec
2: compliqué.
3: Elle?
2: Surtout que, une des raisons pour lesquelles mes parents m'ont pas appris, justement, le pidgin, donc c'est la langue qu'on peut parler au Nigeria et même la langue igédé, donc de mon ethnie, c'est parce que, on n'allait pas être amené à la parler, tu vois. Je pense que c'est quelque chose aussi qui a pu arriver en Guadeloupe ou des choses comme ça dans différentes régions. Mais là, je me suis dit, mais en fait, il fallait vraiment nous apprendre. Là, je me retrouve bloqué alors que j'ai plein de questions à poser à ma grand-mère, etc. Et le dialogue était assez compliqué. Donc là, je me suis dit, mais est-ce que moi, je peux dire que je suis nigérien face à cette personne alors que j'ai jamais mis les pieds là-bas, alors que je parle pas la langue, etc. Et donc, il y avait un peu une confusion dans ma tête. Quelque chose qui m'a un peu plus réconcilié avec justement mon africanité, c'est un peu la rencontre avec les Antilles. J'ai travaillé dans un média Outre-mer la Première qui traitait de sujets ultramarins dont les Antilles, et donc j'ai dû faire un travail pour vraiment apprendre ces cultures, et moi je faisais des chroniques musicales. Donc je devais apprendre tout ce qui était musique antillaise de l'océan Indien ou même du Pacifique. Et en fait, en voyant justement les Antillais être aussi fiers de la musique groka, par exemple, les tambours, le belé en Martinique, etc., ben je me suis dit, mais en fait ces gens-là là, ils sont plus africains que moi, ils acceptent plus leur africanité. Bon, même si le groka c'est vraiment une musique emblématique de la Guadeloupe,
0: bien sûr,
2: il y a quand même
0: historique en plus, enfin
2: exactement, il y a quand même un cette musique-là a des origines, et je me suis dit, mais en fait, si eux, ils sont fiers de leur africanité, pourquoi moi, je peux pas l'être? Et même quand on creuse, en fait, dans la culture antillaise, que ce soit les Antilles françaises ou même, je sais pas, la Jamaïque,
0: bien
2: Haïti,
0: sûr,
2: etc., et ben, en fait, on les ressent bien, ces connexions entre l'Afrique
0: totalement
2: et les Caraïbes.
0: Totalement.
2: Et c'est un peu ce que j'essaye de faire, en fait, sur mes réseaux sociaux. Je sais pas si c'est pour ça, mais beaucoup de gens pensent que je suis Guadeloupéen.
0: Mais moi, je t'assure, je ne pensais pas du tout. Je pensais que t'étais Guadeloupéen.
2: Ah, mais t'inquiète pas, l'invité d'hier, en sortant de l'émission, il me dit, James, c'est de quelle origine? T'es haïtien, c'est ça? Ah non, pas du tout. Je dis, je suis
0: nigérien. Même bagaille, tu réponds même bagaille, même
2: putain. Même bagaille,
0: même
2: putain. Et ce qui est ouf, c'est qu'après, il m'a dit, non, pour de vrai, dis-moi, t'es quoi, en vrai? Si, je suis vraiment nigérien, tu vois. Mais c'est vrai que le fait de parler de musique antillaise, on m'a dit, mais pourquoi tu parles de ça? Ben, en fait, moi, je me suis reconnu là-dedans. Tu vois, dans toutes ces cultures-là.
0: Il y a de vrais ponts, il y a de vrais ponts. Parfois, t'écoutes la musique des Nigérians. Aujourd'hui, t'as l'impression même que c'est du sale, c'est du zouk, parfois,
2: ouais,
0: tu vois.
2: Complètement.
0: Et puis, moi, je sais ce que tu as de Nigérian en toi.
2: Ah bon?
0: Ah ouais. T'as le génie de la musique, frérot.
2: Ah, c'est ça. Là, tu fais plaisir, là.
0: C'est dans l'ADN. C'est dans l'ADN. Moi, j'ai écouté ton travail. Tu as ça.
2: Ah,
0: et ça, c'est pas rien. Parce que là, en fait, chez toi, là, il y a des gars qui sont d'une certaine lourdeur, quand
2: même. Ah oui, mais carrément.
0: J'ai dit Burna Boy, mais moi, mon préféré, c'est celui que t'as choisi.
2: Vraiment.
0: Et t'as choisi un titre en particulier.
2: Yes, Kélébou.
0: On écoute ça?
2: Yes, parti.
0: On regarde ça.

0: le choix de James.
1: Incroyable, ce titre, non?
0: Ah ouais. Le clip,
2: de toute façon, le clip. Ouais.
0: Mais tu vois, le lien encore une fois avec les Caraïbes.
1: Ouais.
0: De la musique de carnaval, ça, hein?
1: Ouais, carrément.
0: Oh,
1: ouais,
0: c'est du jump hop de carnaval direct, tu vois. Donc, c'est vrai que, et puis, Rema, si vous ne connaissez pas cet artiste, il est, à mon sens, vraiment, lui, mais dans le futur. Il est, ouais. C'est même pas le futur. Il est très loin.
1: Un autre univers.
0: Télia.
2: Oui.
0: Donc, tu es aux côtés de James. Je réitère quand même dans cette nouvelle émission. C'est important d'en parler. Mmh. Elle est magnifique, votre émission.
2: Merci.
0: Vraiment. L'équipe, quelle énergie. Du lundi au jeudi. 20h10, temps universel sur RFI.
2: Oui.
0: Mais aussi dans Planète Afro sur France 24.
2: Double casquette. Exactement.
0: Dans l'équipe, nous on est double casquette. Je l'aime tout le monde. Écoute, RFI, France 24, ouais. France 24, c'est la famille, tu vois. Un coucou pour Monte Carlo Dualia aussi, parce que faut pas les oublier, ils font partie de FMM. Donc on te retrouve tous les lundis dans Planète Afro. Tu fais de la télé, de la radio depuis très très longtemps. T'as fait un passage à Tropique FM,
2: oui.
0: France Télé. Et aujourd'hui, tu souhaitais nous parler d'une œuvre.
2: Ouais.
0: Qui a pas eu la visibilité qu'elle méritait, en fait, selon toi. Oui. C'est le livre L'Histoire Merveilleuse d'Isa, de Pierre Maffoy, avec des illustrations de Jordan Cassidy.
2: Mais t'as tout fait.
0: Alors,
2: non, c'est bien renseigné. Mais ouais, c'est une belle histoire et en fait c'est un conte illustré. Et l'histoire elle est belle parce que c'est une artiste que j'ai eu l'occasion de la recevoir donc sur Outre-mer la première, mais aussi à France 24. Elle s'appelle Elocha Isa et en fait elle se bat depuis des années, depuis son adolescence pour faire vivre ses œuvres. Donc elle est franco-ivoirienne, elle navigue entre le R&B, le hip-hop, d'autres sonorités aussi africaines. Et puis un jour elle va chercher sa nièce à l'école et sa nièce elle revient en pleurs et elle lui dit « Tati, les enfants étaient méchants avec moi parce qu'ils ont dit que mes cheveux étaient moches et en fait je ne serai jamais une princesse. » Et en fait ça l'a inspirée, ça lui a fait mal mais ça l'a inspirée aussi d'un côté et elle a contacté Pierre Maffoy pour lui dire « Faut absolument qu'on raconte cette histoire-là. » Pierre Maffoy qui dessine un petit peu lui dit « Bah écoute, moi je suis ok, on va faire les histoires merveilleuses d'Isa, on va raconter cette histoire-là. » Et c'est intéressant dans ce bouquin-là parce qu'il y a énormément de chapitres, comme la transmission par exemple. Il y a un passage qui m'a beaucoup marqué, c'est avec la grand-mère. Et donc il y a Isa qui pleure devant sa grand-mère, qui lui dit « Mes cheveux sont moches, je n'aime pas mes cheveux. » Et la mamie elle dit « Bah écoute, tes cheveux sont très beaux, moi j'ai des dégâts sous mon chapeau. » Et en fait elle a fait des tonnes de défrisage depuis qu'elle est petite. C'est ancré dans la culture en fait, parce qu'avant c'était les cheveux lisses qui étaient à la mode. Personnellement, moi, j'ai défrisé mes cheveux, j'étais en CM2. Et en fait, blague, fun fact, c'est que le défrisage n'a jamais pris sur mes cheveux. Comme quoi, c'était pas naturel.
0: Ah ouais, tes cheveux ont fait de la résistance.
2: Ils ont été tous les côtés, mais ça n'a jamais été propre, en fait, tu vois. Et donc, dans cette histoire-là, il raconte tout ça. Et donc, ce livre, ils l'ont déposé, ça a bien marché sur les plateformes, comme

0: Ayi Moussaoui. Il confirme au micro de Christophe Boisbouvier que le pouvoir congolais a bien l'intention d'organiser un référendum pour proposer une modification de la constitution, ce que les opposants congolais rejettent.
1: Cette volonté qui peut être exprimée est un droit pour tout Congolais d'imaginer que son texte fondamental peut être changé. Changer la constitution ou de la modifier, c'est une fonctionnalité souveraine de tout peuple qui se gouverne. Donc, il s'agira là de voir si, au moment venu, cette décision sera prise. Il appartiendra au seul peuple congolais de décider s'il change sa constitution ou pas, comme ça s'est fait ici en France et ailleurs.
2: Donc, vous confirmez qu'il va y avoir changement de constitution par référendum?
1: Si notre peuple le décide ainsi, parce qu'il en a le pouvoir, on va changer la constitution.
2: Ce qui permettra notamment à Félix Tshisekedi de briguer un troisième mandat, alors.
1: Mais si telle est la volonté de son peuple, qui est le seul souverain comme la constitution le prévoit, si c'est le peuple qui décide ainsi, vous et moi, nous sommes qui pour l'en entraver?
2: Alors, pour organiser ce référendum, il faut que le Parlement adopte la proposition de loi Gondenkoy. À quand l'adoption de cette proposition?
1: C'est pour la session de septembre.
0: Jean-Claude Chilumbayi Moussaoui, premier vice-président de l'Assemblée nationale de RDC, l'invité ce matin de Christophe Boisbouvier. Entretien complet dans trois quarts d'heure et sur RFI.fr. Et c'est au Gondwana que l'on termine cette demi-heure ensemble. Maman, vous nous dites que le débat sur la dette publique est arrivé jusqu'au Gondwana.
3: Oui, ceux qui pensent que les Gondwanais sont des gens complètement déconnectés de la marche du monde, eh ben, ils se trompent dans les grandes largeurs. Ben oui, ce débat sur le fait d'annuler ou pas une partie de la dette publique ne leur a pas échappé. Les Gondwanais ont même fait mieux, ils l'ont adapté aux réalités locales. Parce qu'au Gondwana, la dette publique a ceci de particulier. Elle devient brusquement publique quand il faut la rembourser, alors qu'elle était très privée, très cachée quand il fallait dépenser l'argent. Ben oui, depuis toujours, président fondateur prend l'avion pour aller prendre crédit au nom du peuple gondwanais. Oui, la Banque mondiale vient d'accorder au peuple gondwanais un prêt de 500 millions de dollars. Ah, d'accord, ben on est content, hein. Mais le problème est qu'on ne voit jamais la couleur de ces 500 millions-là à la télé ou bien lors des cérémonies officielles. On peut voir président fondateur, on peut voir ses ministres, on peut voir leurs enfants, on peut voir quelques-unes de leurs villas qui sont ici au pays, on peut même voir le nouvel avion présidentiel. Mais l'argent emprunté là, jamais on le voit. Donc, le Gondwané lambda a décidé de clarifier les choses. Président fondateur, pardon, puisque c'est comme ça, donc cette dette-là, ce n'est plus notre dette, hein, c'est ta dette.
4: Bon, c'est une logique implacable, chers amis. C'est président fondateur qui part toujours négocier les prêts, c'est lui qui signe, c'est lui qui choisit les entreprises, c'est lui qui décide des marchés, bref, c'est lui qui choisit quoi faire avec cet argent et dans quel compte le mettre. Et à la fin, c'est nous tous qui devons rembourser. Attends, même quand tu prends un petit crédit pour acheter un téléphone, la banque demande ta signature, hein, et nous, on se réveille un beau matin et on découvre à la télévision qu'on doit 12 milliards de dollars alors qu'on n'a même pas reçu le SMS de confirmation. Alors, maintenant, quand le FMI viendra réclamer son argent, ben les Gondwanais, eh ben on va leur dire directement l'adresse du président fondateur au gars du FMI là. Vous là, le gars qui vous doit tout cet argent là, il habite tout droit au palais présidentiel, hein, la grande maison blanche avec des militaires devant.
5: Évidemment, président fondateur n'est pas d'accord. Il explique que lorsqu'un chef d'État emprunte de l'argent, c'est au nom de la nation pour le développement du pays, par exemple, pour construire des routes.
4: Bon, effectivement, il y a une très belle route à Gondwana City, notre belle capitale. C'est le boulevard président fondateur qui part de l'aéroport, passe devant le palais présidentiel pour arriver jusqu'au village natal de président fondateur. C'est ça la particularité de la très très démocratique république du Gondwana. C'est une dictature unipersonnelle pour dépenser l'argent de la dette et elle devient une démocratie populaire quand il s'agit de rembourser. À demain.
0: À demain. Merci Maman. Et restez avec nous dans une minute. Le journal sur RFI.
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0: Et oui, c'est le début d'RFI Matin tout de suite. Bonjour tout le monde, bienvenue avec l'ensemble de la rédaction à Paris et dans le monde. On est ravis bien sûr de vous retrouver jusqu'à 10h. On va largement revenir sur ce score historique de l'AFD en Allemagne, l'extrême droite aux portes du pouvoir dans la région de Saxe-Anhalt. On sera sur place et on va décrypter tout ça ce matin dans une édition spéciale, notamment dans une heure et d'abord dans votre journal. Bonjour Martin Guez.
2: Bonjour Andréane Mélard. Bonjour à toutes et à tous.
0: Alors, pas de majorité absolue pour l'AFD, mais quand même un coup de tonnerre.
2: C'était annoncé, c'est désormais confirmé. Pour la première fois depuis 1945, l'extrême droite remporte une élection régionale en Allemagne, dans le Land de Saxe-Anhalt. L'AFD remporte 44% des suffrages. Il manque cependant une poignée de sièges au parti pour gouverner seul. L'heure est donc aux alliances. Nous serons ensuite au Liban dans ce journal où les bombardements israéliens s'intensifient encore ce matin dans le sud du pays. La pire escalade depuis l'entrée en vigueur du cessez-le-feu en juin dernier. Au Sénégal, le mouvement contre la vie chère prend de l'ampleur, notamment sur les réseaux sociaux. En France, deux procès d'ampleur s'ouvrent aujourd'hui, celui de deux militants d'ultra-droite accusés d'avoir tué un rugbyman argentin en 2022 et celui des fils de l'ancien président yéménite Ali Abdallah Saleh dans une affaire de bien mal acquis. Et puis on n'oublie pas l'US Open en tennis. Trois Américains qualifiés pour les quarts cette nuit et un Français qui aimerait les imiter, non pas Arthur Fils, mais Arthur Gia, véritable surprise du tournoi.
3: Nous avons accompli exactement ce que nous visions. Nous avons marqué l'histoire de cet État, cela ne fait aucun doute. Quant à nos adversaires, ils n'avaient pratiquement pas de programme propre, tout tourné autour de l'AFD. Par conséquent, nous avons tout fait correctement et le résultat est éloquent.
0: L'extrême droite jubile en Allemagne, un homme en particulier est tout sourire, à savoir le nouveau visage de l'AFD, celui d'Ulrich Siegmund.
2: Que vous venez d'entendre, à 35 ans, point levé, cravate ajustée, il est la vitrine triomphante et un nouveau symbole, celui d'une digue qui a cédé, puisque depuis la première fois depuis 1945, un parti d'extrême droite remporte une élection régionale en Allemagne. Cela s'est passé en Saxe-Anhalt ce dimanche, land de 2 millions d'habitants dans l'est de l'Allemagne, dans un pays qui en compte 84. Le parti anti-migrant qui double son score des dernières régionales et qui obtient 44% des voix, mais qui ne pourra pas gouverner seul, n'obtenant pas la majorité absolue. Il manque 3 élus à l'AFD pour obtenir cette majorité. Le temps des tractations a commencé. L'AFD, qui pourrait s'allier au BSW, un petit parti attrape-tout, étiqueté populiste de gauche et pro-russe, évalué à 5% des suffrages, Nathalie Versieux.
4: BSW, un parti populiste de gauche, pro-Poutine et opposé à l'immigration, partisan du gaz russe bon marché, présente un certain nombre de points communs idéologiques avec l'AFD. Claudia Wittich, la candidate du parti en Saxe-Anhalt, hier soir à la télévision publique.
5: Nous avons dès le début dit que nous nous réservions le droit de décider au cas par cas avec qui nous pourrions réaliser tel ou tel projet spécifique. Et il y a bien sûr des projets que nous pourrions tout à fait réaliser avec l'AFD. Par exemple, sur le prix de l'énergie. C'est un énorme problème en Saxe-Anhalt. Pour nous aussi, c'est un projet très important et là, on pourrait réaliser quelque chose avec l'AFD.
4: Face à elle, la chef de l'AFD, Alice Weidel, exulte.
6: Vous voyez, c'est comme ça qu'on fait une politique raisonnable. C'est comme ça que se comporte les démocrates, en acceptant de débattre des sujets importants sans langue de bois. Parce que dans une démocratie, il faut parler les uns avec les autres.
4: BSW est le seul parti allemand à rejeter le principe du mur pare-feu autour de l'extrême droite, un concept qui interdit depuis 2010 aux partis allemands tout rapprochement avec l'extrême droite. La formation d'une majorité entre ces deux extrêmes, si elle voyait le jour, serait une première en Allemagne. Nathalie Versieux, Berlin, RFI.
2: Les conservateurs de la CDU, formation du chancelier Friedrich Merz, eux s'effondrent dans les scores, dans les urnes. Ils divisent leur score des dernières élections par deux, à peine 17% des voix. Un scrutin local à l'ampleur nationale. La patronne de la formation AFD au niveau national, Alice Weidel, doit prendre la parole dans la matinée, tout comme le chancelier allemand Friedrich Merz. D'autant que deux nouvelles élections régionales se profilent en Allemagne dans deux semaines. Un scrutin en Saxe-Anhalt sur lequel nous reviendrons largement ce matin dans notre édition spéciale. Rendez-vous dans un peu plus d'une heure à 6h10 temps universel.
0: En en Serbie, Ratko Mladic sera inhumé ce lundi à Belgrade.
2: Une cérémonie avec les honneurs devant des milliers de personnes, ce qui provoque un tollé chez les musulmans de Bosnie et ailleurs en Europe. Mort à l'âge de 84 ans dans une prison de l'ONU aux Pays-Bas à la fin du mois d'août, le criminel de guerre purgeait une peine de prison pour génocide et crimes contre l'humanité. Il reste une figure très populaire auprès de nombreux Serbes. Hier, lors du derby de Belgrade en football entre l'Étoile Rouge et le Partizan, des supporters lui ont rendu hommage avec un immense tifo et une référence au massacre de Srebrenica.
0: L'actualité de ce lundi, Martin, c'est aussi le Liban et ses nouvelles frappes meurtrières menées par l'armée israélienne dans le sud du pays.
2: Il s'agit de la plus grave escalade depuis l'entrée en vigueur du cessez-le-feu le 26 juin dernier. Au moins 2 personnes ont été tuées hier. L'armée israélienne qui a bombardé une douzaine de localités au-delà de la zone tampon. Cela fait suite à d'autres bombardements et d'autres ordres d'évacuation déjà hier matin. Et on retrouve en direct de Beyrouth notre correspondant Paul Khalife. Paul, comment expliquer des frappes d'une telle intensité dans la région de Nabatieh ?
7: Martin, à Beyrouth, cette escalade inédite est jugée disproportionnée par rapport au lancement par le Hezbollah de 2 drones qui n'ont pas fait de victimes dans les rangs de l'armée israélienne. Les analystes l'attribuent à des raisons politiques et militaires. Le président du Parlement et allié du Hezbollah, Nabih Berri, a estimé, je cite, qu'Israël poursuit sa politique visant à transformer le Sud-Liban, ses habitants et leurs biens en une urne électorale ensanglantée à l'approche des prochaines élections. D'autres experts mettent en avant des considérations militaires pour expliquer ce déferlement de violence. En pilonnant la région de Nabatieh, un des principaux bastions du Hezbollah, l'armée israélienne cherche à consolider son contrôle des collines de Ali Taher, situées à 4 km au sud-ouest de la ville. L'affaiblissement durable du Hezbollah dans ce secteur, au nord du Litani, permettrait de mieux sécuriser la zone tampon de facto, établie, elle, au sud du fleuve, sur une superficie de 700 km². Le quotidien Al-Akhbar, proche du parti chiite, estime que l'objectif ultime de ces opérations militaires serait de pérenniser l'occupation d'une zone de 3 à 4 km de profondeur à qui les Israéliens ont déjà donné le nom de zone grise.
2: Merci Paul Khalife, en direct de Beyrouth sur RFI. L'actualité du Moyen-Orient, c'est aussi ce bilan de plus de 300 morts au Yémen dans des affrontements entre les forces pro-gouvernementales et les rebelles houthis pro-iraniens, des combats qui font rage depuis plusieurs jours dans le sud-ouest du pays, alors que les houthis ont lancé une nouvelle offensive jeudi autour du détroit de Bab el-Mandeb.
0: RFI 5h07 à Dakar, où la grogne monte face à la vie chère.
2: Avec cette campagne intitulée 30 jours pour le juste prix, lancée samedi avec une manifestation dans la capitale sénégalaise. Campagne qui se prolonge sur les réseaux sociaux. Influenceurs comme citoyens dénoncent le prix de la viande, des légumes, de l'énergie et des loyers à Dakar, comme dans tout le pays. Pauline Le Troquier.
8: Tout part du hashtag 30 jours pour le juste prix, choisi par les organisateurs de la campagne. Ces dernières heures, sur TikTok, X ou Instagram, de nombreux Sénégalais, résidents comme de la diaspora, se filment à partir de leur smartphone et décident de se livrer. C'est le cas d'Ouma Hani, influenceuse franco-sénégalaise dont le témoignage cumule des dizaines de milliers de vues.
9: Je ne sais pas si vous vous rendez compte, mais c'est juste dingue ce qui est en train de se passer en ce moment. Je paye la même chose en France. Comment tu fais pour nourrir une famille complète avec le prix de la viande aujourd'hui ? Parce que c'est dingue qu'un pays comme le Sénégal, qui n'est pas riche, qu'on dise la vérité, pratique des prix aussi élevés en fait. Et au nom de quoi ?
8: Au nom de quoi ? La question revient en boucle. La fragilité des finances publiques du pays ou encore le contexte international peuvent expliquer certaines hausses. Mais le prix des loyers, de l'électricité ou des loisirs sont jugés anormaux et hors sol. Jamais cela n'avait été aussi largement dénoncé. Diena Bandiaï est l'une des responsables de la campagne.
10: Les réseaux sont une grande arme ici parce que on se rend compte que tout le monde peut se voir dans ce combat-là. Nous tous, on ressent la même chose aujourd'hui. Les Sénégalais nous ont rejoints dans ce combat-là et qui sont prêts également à poursuivre les plans d'action.
8: Ces prochaines semaines, le collectif appelle les Sénégalais à documenter et signaler tout excès de prix. Sa plateforme dédiée en ligne compte 7000 utilisateurs. Pauline Troquier, Dakar, RFI.
0: Le Canada prépare sa riposte.
2: Et s'apprête à répliquer aux droits de douane américains en taxant à partir de demain certaines importations venues des États-Unis. Une guerre commerciale qui touche particulièrement le secteur de l'ameublement. Historiquement, les fabricants canadiens exportent aux États-Unis et se voient désormais concurrencés par les importations asiatiques à bas prix. Reportage à Montréal, Nafia Liber.
11: Ici, on construit des banquettes Car le mieux dirige une usine de meubles à Montréal. Ses clients les plus importants, eux, sont aux États-Unis. Entre les deux, les barrières douanières n'en finissent plus de s'accumuler.
12: Il y a des frais constamment à payer. Mais si tu as des tarifs de 25% sur un projet, on va dire, de 100 000 $, mais c'est 25 000 $ de moins sur ta facture. On est là en ce moment. Notre marge de profit, elle a baissé énormément.
11: Et la guerre commerciale produit maintenant un autre effet ricochet, alerte l'Association des fabricants de meubles du Québec, son président Gilles Pelletier.
13: Quand Donald Trump met des tarifs, et même pas juste des tarifs au Canada, il met des tarifs partout.
11: Freinée elle aussi à l'entrée des États-Unis, une partie des meubles asiatiques se rabat sur le Canada, dit-il, à des prix impossibles à suivre ici.
13: C'est la compétition qui est malsaine, c'est néfaste pour nous. Je crois qu'il faut contrôler justement le dumping, le meuble importé qui rentre au Canada. Pour nous, c'est primordial.
11: Sous la pression, le gouvernement a imposé cet été une taxe provisoire de 25% sur certains meubles importés. Et depuis cette semaine, il réexamine aussi des restrictions déjà appliquées à du mobilier chinois et vietnamien. Première décision attendue d'ici la fin janvier 2027. Nafia Liber, Montréal, RFI.
0: Actualité judiciaire chargée ce lundi en France.
2: Avec le procès de militants d'extrême droite, notamment Loïc Le Priol et Romain Bouvier, accusés d'avoir tué le rugbyman argentin Federico Martín Aramburu, c'était en 2022. Et puis autre procès, celui des deux fils de l'ex-président du Yémen, Ali Abdullah Saleh, président renversé en 2012, assassiné par les rebelles houthis. 5 ans plus tard, ses fils sont poursuivis pour blanchiment et détournement de fonds publics. Pour corruption en bande organisée, ils sont accusés d'avoir acquis des biens immobiliers de luxe à Paris pour un montant total de 16 millions d'euros. Explication Laura Martel.
14: L'ex-président Ali Abdullah Saleh est soupçonné d'avoir pillé son pays durant ses 33 années au pouvoir et d'en avoir fait profiter ses proches, dont son fils aîné Ahmed, 54 ans aujourd'hui, et son troisième fils Khaled, 39 ans. D'après la note de synthèse du parquet national financier, les soupçons de biens mal acquis pèsent sur 3 ensembles immobiliers de luxe situés près des Champs-Élysées. La première transaction concerne plusieurs appartements, achetés 7 millions d'euros en 2005. La seconde, un appartement payé 6,5 millions d'euros en 2010. La troisième, une participation de 2,5 millions d'euros pour l'achat en 2011 de 2 hôtels particuliers. L'enquête a permis d'identifier plusieurs comptes parisiens appartenant à Ahmed Saleh, dont l'un a été alimenté depuis le Yémen de plus de 26 millions d'euros entre 2009 et 2011, qui auraient contribué à financer ses biens. L'origine illicite de ces fonds, inextricablement liée au régime kleptocrate d'Ali Abdullah Saleh, est établie, analyse le PNF, qui s'appuie notamment sur les rapports du groupe d'experts sur le Yémen des Nations Unies. Pour l'accusation, Ahmed Saleh aurait eu un rôle central dans le circuit de blanchiment en France, Khaled Saleh en étant la cheville ouvrière. Si les deux frères reconnaissent la propriété des biens, ils contestent l'utilisation d'argent détourné, selon leurs avocats, qui estiment que le caractère prétendument illicite des fonds résulte de vagues allégations sans aucun élément matériel pour les corroborer.
2: Et un procès qui s'ouvre à 11h30 universel devant le tribunal correctionnel de Paris.
0: Enfin, tennis, cap sur les quarts à l'US Open.
2: Et un ticket composté pour l'Espagnol Carlos Alcaraz et pour l'armada américaine. Le rêve est permis aussi pour Arthur Gia, dernier français en lice, pas le plus attendu, simple 87e mondial, et repêché dans ce tournoi qu'il ne devait pas disputer et qu'il espère ne plus quitter, Éric Mamrot.
15: Le camp français espérait Arthur Fils, il a eu Arthur Géa, le Vauclusien de 21 ans, seul français à atteindre cette année les huitièmes de finale en Grand Chelem. Une performance pas totalement surgie de nulle part pour ce pur produit de la Fédération française qui s'est révélé en janvier à l'Open d'Australie en battant au premier tour le 19e mondial tchèque Jiří Lehecka. Un coup d'éclat confirmé le mois dernier avec un premier titre ATP décroché à Los Cabos au Mexique. À New York, Arthur Géa, battu au dernier tour des qualifications, a profité du forfait de Casper Ruud pour signer la plus belle semaine de sa carrière. 3 victoires d'affilée pour une place en 2e semaine de l'US Open et du mal à y croire lui-même, Arthur Géa.
16: Franchement, c'est incroyable. Je pense que je réaliserai après le tournoi tranquillou à la maison, mais voilà, c'est une superbe expérience. J'espère aller plus loin. Et je me sens super bien sur ces courts, donc voilà, je suis très content. C'est clair que bon, un lucky loser, même si j'avais été juste qualifié, ça aurait été une belle histoire. Mais lucky loser, ça arrive pas souvent que ça aille aussi loin, donc j'espère continuer.
15: Arthur Géa qui aura sa chance tout à l'heure face au 70e mondial néerlandais Botik van de Zandschulp. Le français deviendrait alors le premier lucky loser de l'histoire à atteindre les quarts de finale d'un grand chelem.
2: Et Arthur Géa qui tentera sa chance dans la soirée, il jouera son 8e de finale, ce sera pas avant 20h30 en universel à New York.
0: Martin Guez pour le journal sur RFI. Merci Martin. RFI Matin, bienvenue si vous nous rejoignez. On est ensemble jusqu'à 10h en ce lundi 7 septembre 2026, lendemain de raz-de-marée électorale en Allemagne. L'AFD l'a très largement emporté au scrutin régional de Sachsen-Anhalt hier. Et ce parti d'extrême droite se trouve désormais à 3 sièges du pouvoir dans ce petit land du centre-est allemand. Si elle parvient à faire une coalition et à prendre les rênes, cette formation d'extrême droite, ce serait une première depuis la fin de la Seconde Guerre mondiale. 44% donc récolté par l'AFD, parti anti-immigration, pro-russe, pro-Trump, et en face ne reste que 18% pour une CDU terrassée, un chancelier vacillant, plus critiqué que jamais, et une partie de la population dévastée.
17: Nous sommes tristes que des gens comme eux entrent au Parlement. C'est vraiment grave, ça me bouleverse. C'est terrible, je pourrais en pleurer.
0: Cette femme hier à Magdebourg, rencontrée par notre envoyé spécial. On va évidemment revenir ce matin sur cette victoire de l'extrême droite en Allemagne, sur l'onde de choc qui atteint évidemment l'Europe tout entière et le monde. Rendez-vous dans nos journaux, dans notre édition spéciale tout à l'heure entre 8h10 et 8h30 avec notre invité Paul Maurice, secrétaire général du comité d'études des relations franco-allemandes à l'IFRI. Également au programme ce matin, on parle de la RDC et du vif débat dans le pays autour de la refonte de la Constitution. Le numéro 2 de l'Assemblée nationale, Isaac Jean-Claude Chilumbayi Moussavou, est notre invité. Écoutez, dans une demi-heure, on revient aussi ce matin sur l'Ukraine et le bilan de la visite des émissaires de Donald Trump entre Moscou et Kiev ce week-end. On appellera la capitale ukrainienne dans moins d'une heure. Et puis évidemment, au programme, comme chaque jour, la presse, le sport. Vous avez une partie du programme. RFI Matin commence et on part en France.
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0: Une partie de la France en pleine vague de chaleur à nouveau ce week-end. L'alerte orange avait été prononcée pour certains départements du sud et du sud-est du pays face à des températures élevées pour cette saison. Et cela suit un été de tous les records en matière de chaleur. La France et une grande partie de l'Europe a littéralement suffoqué avec de nombreuses conséquences, notamment celles dont on parle moins. Par exemple, des millions d'animaux sont morts cet été à cause de la chaleur. Les éleveurs de volailles ont payé un lourd tribut. 2% du cheptel français est mort lors de la seule vague de chaleur de juin dernier. Et la situation la plus dramatique, c'est en Bretagne, première région avicole de France. Baptiste Coulon s'y est rendu. Reportage.
18: Ça, c'est un loch qui typiquement a subi la canicule de plein fouet. C'est l'après-midi, on a retrouvé des animaux morts et dans le poulailler et sur le parcours. Leur corps n'arrivait plus à réguler la température, quoi.
19: Antoine Chaumette a perdu 110 de ses 3000 volailles lors de la canicule du mois de juin. Du jamais vu pour cet aviculteur bio du Morbihan, un département encore peu habitué aux chaleurs extrêmes.
18: On se disait, bon voilà, ils sont tout le temps dehors. Comme je vous dis, le secteur géographique amène toujours un petit vent d'air frais. On n'était pas préoccupé plus que ça avant que ça n'arrive par ça. C'est vrai qu'on a été plutôt surpris de ces mortalités qui nous étaient jamais arrivées. Ça nous a permis au moins maintenant de connaître un petit peu le seuil de tolérance des animaux par rapport aux fortes températures.
19: Pris de court, peu préparé, l'aviculteur a tout de même tenter de réagir. Ventilation naturelle dans ses poulaillers, parcours ombragés.
18: On a tendu un peu de bâches sur des piquets pour essayer d'apporter un maximum de fraîcheur entre guillemets aux volailles.
19: Des solutions naturelles qui ont permis de minimiser les pertes mais pas les conséquences sur la production. Antoine Chaumette constate des œufs et des poulets de plus petite taille.
18: Cette petite poulette là blanche qui doit faire à mon avis 1,2 kg plumée vidée, normalement devrait plutôt faire 1,5 kg. Donc il y a quand même, je pense, un bon tiers de poids en moins et lié, je pense, au fait que la surconsommation d'aliments leur a plus servi à réguler leur température qu'à faire de la viande, quoi.
19: 2026 a donc valeur de leçon pour l'été prochain, explique l'aviculteur qui réfléchit déjà à des solutions d'adaptation, notamment pour ses vieux poulaillers.
18: Passer en ventilation dynamique, repeindre les toitures là avec du blanc de meudon de manière à ce que le soleil cogne moins dessus. Un investissement qu'il faut faire et qui de toute façon sera amorti en évitant des pertes tous les ans, quoi.
19: Si les canicules n'ont épargné aucune branche de l'aviculture, c'est bien dans les élevages intensifs que les pertes ont été les plus importantes. Mais les grosses exploitations sont aussi les mieux équipées. Brumisation et ventilation dans celle de Clément Moy, jeune agriculteur.
20: Il y a une brume qui spraye de l'eau et en parallèle, il y a des ventilateurs et turbines qui sortent l'air de l'intérieur du poulailler vers l'extérieur et ce courant d'air va créer aussi un ressenti de frais.
19: Aucune perte cet été, assure-t-il, dans ce poulailler de 24 000 volailles où la température n'a pas dépassé les 30 degrés.
20: Aujourd'hui, je peux dire j'ai réussi à traverser cet été sans de casse, mais faut pas croire que ça va durer éternellement comme ça.
19: Car Clément Moy en est conscient, plus les étés seront chauds et secs, plus il sera difficile de s'adapter. Il plaide donc pour des changements plus profonds.
20: Plus de brumisation, plus de ventilation, non. Il faut aussi se demander pourquoi notre élevage est aussi sensible aux chaleurs. Et là, on en vient à des questions plus complexes qui demandent des investissements plus difficiles à mettre en place pour investir dans des poulets plus résistants, qui poussent plus tranquillement, dans des densités d'élevage moins importantes. C'est ça le cœur du sujet, de s'interroger sur notre modèle.
19: Un modèle à repenser pour gagner en résilience, mais une transformation qui a un coût que le consommateur devra accepter de payer.
20: Un poulet qui pousse moins vite, des poulaillers où il y a moins d'animaux, ça reste des charges identiques. Donc derrière, si on veut que tout le monde s'y retrouve et gagne sa croûte, on est obligé de vendre la viande plus chère.
19: Mais Clément Moy le concède, il ne pourra pas repenser son modèle avicole tant que les autres acteurs de la filière n'auront pas pris leur part.
0: Et ces canicules qui se succèdent, illustration concrète du réchauffement climatique dû à l'activité humaine. Parmi ces activités humaines, justement, il y a la pollution. Aujourd'hui, 7 septembre, c'est la journée mondiale de l'air pur. La pollution de l'air qui, selon l'OMS, tue chaque année 6,5 millions de personnes dans le monde. Une pollution qui n'est pas limitée à l'extérieur. Florent Guignard, c'est notre question d'environnement ce matin. Pourquoi l'air de nos maisons est même plus pollué que l'extérieur?
3: Ah oui, pour échapper au gaz d'échappement des voitures, aux fumées des usines, vous pensiez vous réfugier chez vous. Grave erreur, on va écouter Jean-Luc Savello. Il est le référent qualité de l'air intérieur pour Atmo France, la fédération des associations de surveillance de la qualité de l'air.
21: On a l'impression que lorsqu'on est en air intérieur, on est plus protégé, on retrouve le cocon du domicile en fait. Mais dans la réalité des faits, on s'aperçoit que souvent la qualité de l'air est beaucoup plus polluée qu'à l'extérieur, 2 à 3 fois plus importante.
0: Bon, super nouvelle. Donc, elle vient d'où cette pollution ?
3: Eh bien, d'abord de l'air extérieur qui s'accumule dans un espace confiné, mais aussi des peintures. Quand on peint ses murs, ça dégage de la pollution. Et tout au long de la vie, les peintures qui contiennent des produits chimiques continuent de polluer. Mais la pollution intérieure, elle est en fait partout dans notre vie quotidienne. Par exemple, quand on prépare à manger, les pics de pollution, c'est pas forcément dans les embouteillages, mais dans la cuisine.
21: Le fait de faire cuire, le fait de faire chauffer de l'huile, enfin tout ce qui est activité de combustion, vont émettre des particules. Et donc ça va dégrader la qualité de l'air intérieur, notamment lorsqu'on utilise en particulier des fritures qui vont émettre ces particules fines dans l'air.
3: Donc manger moins de frites, c'est bon pour la santé à double titre. Et puis ouvrez la fenêtre quand vous cuisinez, ça ne sert pas seulement à chasser les odeurs.
0: Et si on fait le ménage, Florent, est-ce que ça dépollue ?
3: Bien au contraire, et vous avouerez que c'est assez paradoxal, mais voilà, c'est de la faute des industriels.
21: Depuis longtemps, la publicité nous a vendu le fait qu'on devait avoir forcément des produits qui ont des odeurs. Et là, comme pour les bougies parfumées, on se retrouve dans des composés chimiques qui sont ajoutés. Donc la plupart du temps, ce qu'on conseille, c'est d'utiliser des produits naturels pour nettoyer, voire de l'eau chaude, tout simplement. La propreté n'a pas d'odeur.
0: Mais la pollution peut être naturelle.
3: Oui, c'est vrai, comme nous l'explique Jean-Luc Savello, qui est aussi le directeur de Qualiter Corse. La nature produit par exemple du radon, un gaz radioactif.
21: Un gaz inodore qu'on va retrouver dans les roches, dans plusieurs régions de France, et qui va s'accumuler dans les maisons. Et qui peut provoquer des cancers du poumon notamment. C'est la deuxième cause de cancer de poumon après la cigarette.
3: Et du radon, il y en a un peu partout sur la planète. Au Cameroun, une étude avait montré que les 3/4 des maisons contenaient des taux anormaux de radon.
0: Alors c'est quoi, Florent, la solution pour dépolluer ? Avoir des plantes, par exemple, c'est censé dépolluer ?
3: Alors avoir des plantes à la maison, oui, c'est joli. Mais l'effet des polluants, c'est surtout un effet marketing. On retrouve Jean-Luc Savello d'Atmo France.
21: Ça permet de réduire le dioxyde de carbone dans une pièce. Par contre, il n'y a pas de preuve que la plante va permettre d'améliorer la qualité de l'air intérieur. Parfois même, c'est même l'inverse. Lorsqu'on arrose trop les plantes, par exemple, il peut y avoir des moisissures qui se créent.
3: Alors les deux seules solutions pour éviter que la pollution intérieure n'encrasse vos poumons, alors qu'on passe environ 80% de son temps à l'intérieur, justement, c'est de limiter ces pollutions intérieures et puis surtout d'aérer, d'ouvrir ses fenêtres 10 minutes par jour. Ça suffit et c'est mieux le matin. Et pour ça, il y a une expression en anglais plutôt imagée, c'est le house burping. Oui, il s'agit de faire rôter sa maison.
0: Florent Guignard pour la question d'environnement.
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0: Mais c'est l'une des routes migratoires les plus mortelles et la Méditerranée compte de plus en plus de morts, nous dit l'Organisation internationale des migrations. Seule réponse à ce drame, les opérations humanitaires qui se retrouvent, elles, entravées par l'arsenal répressif légal mis en place par certains pays européens et par la menace croissante des gardes-côtes libyens. Financés par l'UE, les Libyens multiplient les refoulements de migrants en mer et les intimidations contre les navires humanitaires. RFI a pu embarquer en juillet dernier à bord de l'Ocean Viking et notre reporter Eliot Brachet en a tiré un grand reportage à écouter ce soir et tout de suite un extrait.
5: Au poste de pilotage, on tend l'oreille sur le canal 16 de la radio. C'est sur cette fréquence internationale que sont relayés les appels de détresse.
6: On nous a relayé l'appel à l'aide d'un canot pneumatique surchargé avec environ 40 personnes à bord. Mais il semble qu'un navire libyen, sûrement des gardes-côtes, patrouille également dans la zone. Nous n'arrivons pas à établir le contact avec eux.
5: L'Ocean Viking se dit prêt à porter assistance. Pas de réponse. Bientôt, à bâbord, s'élève un panache de fumée noire. Ce sont les gardes-côtes libyens. Ils arriveront les premiers.
22: Nous considérons leur silence et le fait qu'ils se dirigent au même endroit que nous comme une attitude agressive. Je décide donc de ralentir et de mettre le cap vers le nord.
23: Qu'est-ce qu'on est en train de voir là ?
24: Un bateau gris avec des gens qui ont été interceptés. Il y a des gens qui essayent de rejoindre l'Europe. Et puis les Libyens arrivent, ils les interceptent. Après, ils les ramènent en centre de détention où ils sont rançonnés again jusqu'à ce qu'ils réussissent à passer.
5: Les exilés sont transbordés manu militari, le pneumatique abandonné en mer. Impuissant, l'équipage des SOS Méditerranée assiste à un énième refoulement de migrants, Rita et sage-femme à bord.
25: On a fait au plus vite, mais on ne peut pas interférer avec les gardes-côtes libyens. Nous respectons les règles, mais c'est très frustrant car nous savons bien que ces personnes ne seront pas débarquées en sécurité, qu'elles seront en danger et on a failli les sauver. Ça arrive de plus en plus fréquemment. Nous continuerons notre mission, nous n'abandonnerons pas.
0: Un grand reportage chez Eliot Brachet à écouter intégralement sur RFI 17h10, temps universel. Allez, bientôt le journal sur RFI dans moins de 4 minutes. D'abord, c'est notre petit passage quotidien par la playlist du mois de la Radio du Monde aujourd'hui. Le titre Rioulois par Marie Frost.

0: Marie Foch et le titre Rio Lua sur RFI à retrouver sur notre playlist Rendez-vous en ligne et votre plateforme d'écoute préférée.
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0: Bonjour Vincent Dublanc.
5: Bonjour Andréane, bonjour tout le monde.
0: Pas de route digne de ce nom, ni même de réseau téléphonique. RFI à Zandboy en Centrafrique.
5: Nous sommes de retour dans cette localité endeuillée par un accident minier à la mi-août. Vous allez l'entendre, la mine qui est loin d'avoir amené la prospérité à tout le monde ces dernières années. Que doit devenir la MONUSCO, mission onusienne en RDC? C'est un secrétaire général de l'ONU sur le départ qui livre ses pistes de réflexion. Nous nous y sommes plongés. Pas de clémence pour Joseph Kabila. Si le peuple le veut, il modifiera la constitution. C'est ce que nous dit en substance notre invité ce matin, Jean-Claude Chilumbayi, ténor de la majorité en RDC après cette édition. On vous raconte aussi la rentrée. C'est aujourd'hui à Madagascar, au Gabon, au Cameroun. Dans 5 minutes, focus sur les régions à majorité anglophone du Cameroun et sur ces professeurs malgaches recrutés directement par la communauté dans les villages de la Grande Île. Il s'agit d'aller chercher 1,7 milliard de francs CFA, 600 personnes physiques et morales concernées au Gabon. La Cour des comptes essaie d'aller récupérer l'argent de décisions de justice jamais appliquées. Ça fera 3 semaines demain que le drame s'est produit à Zandboy. Cet effondrement dans une mine d'or qui a fait 49 morts selon le bilan officiel. Zandboy, une ville champignon née de l'activité minière qui est collée à la frontière avec le Cameroun. Une cité pour le moment à l'arrêt ou presque suite à l'accident. Difficile pour les quelques 20 000 habitants estimés qui vivotent dans un lieu que l'on imagine volontiers prospère en temps normal. Sauf que ce n'est pas si évident que cela. À Zandboy, un sous-sol riche, un développement encore lointain. C'est un reportage RFI de Rolf Steve Domialeux.
6: Cela fait déjà 2 heures que le 4x4 roule sur cette piste. Le trajet semble interminable. Nid de poule, crevasse, longue portion de terre dégradée, le véhicule avance lentement. Sur une distance d'environ 60 km, il faut près de 3 heures pour atteindre Zandboy, selon Arthur, conducteur de moto-taxi.
7: La route est vraiment notre plus grande difficulté. Pendant la saison des pluies, c'est encore pire. On n'a pas le choix. C'est l'unique route pour transporter les produits de toute nature.
6: Pourtant, le sous-sol de Zandboy attire depuis plusieurs années des activités liées à l'exploitation de l'or. Des milliards de francs CFA sont générés par cette activité. Mais autour des zones d'exploitation, le contraste reste saisissant. Honoré, habitant de Zandboy.
8: Nous avons de l'or ici, mais regardez l'état de notre route. Une partie a été réhabilité par la société d'exploitation, mais lorsque tu arrives au carrefour qui mène vers Zandboy, c'est le calvaire.
6: Mais l'isolement de Zandboy ne se limite pas à l'état de la route. Une fois dans le village, un autre constat s'impose. Le téléphone ne capte pas, pas d'appel, pas de données mobiles, pas de connexion internet accessible au grand public.
8: Ici, quand on veut joindre quelqu'un, il faut parcourir 60 km jusqu'à Baboua. Nous sommes vraiment coupés du monde.
6: La seule connexion disponible est fournie par le Wi-Fi de la société minière Douakouzou installée dans la localité. Mais cette connexion reste limitée à sa base et ne permet pas de couvrir l'ensemble du village. Wolf-Steve Domialeux, de retour de Zandboy, RFI.
5: Il est 7h30. 43 minutes à Bunia et à Goma, les capitales des deux provinces les plus touchées par l'épidémie en cours d'Ebola dans l'est de la RDC. L'Ituri reste l'épicentre, mais le Nord Kivu inquiète. RFI a compilé les derniers chiffres qui remontent du terrain. Le Nord Kivu voit le nombre de cas progresser assez fortement. Les explications détaillées sont à retrouver. 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L'actualité en RDC, ce sont aussi les questionnements sur l'avenir de la MONUSCO. Le mandat de la force de l'ONU arrive à échéance le 20 décembre. Le Conseil de sécurité devra décider s'il le renouvelle, s'il modifie les priorités de la MONUSCO ou s'il prépare une nouvelle étape du retrait de la mission. Lui est sur le départ, c'est certain, et il en profite pour donner ses recommandations au sujet de la MONUSCO. Le secrétaire général Antonio Guterres, il vient de publier un rapport Patient Ligaudi. Que dit-il ?
9: Ce rapport ne propose pas un nouveau mandat pour la MONUSCO, mais il pose deux questions qui pourraient peser sur les discussions de décembre. Première question, quelle mission faut-il préserver ? Antonio Guterres recommande de concentrer les opérations de paix sur leurs fonctions politiques et sécuritaires essentielles, protéger les civils, soutenir le dialogue et vérifier l'application des accords. En RDC, la MONUSCO s'inscrit ces dernières semaines déjà dans cette logique. Elle apporte notamment un soutien logistique à une première mission chargée de vérifier le cessez-le-feu entre Kinshasa et l'FM20. Deuxième question, jusqu'où les casques bleus peuvent-ils aller ? Ils peuvent recourir à la force pour protéger les civils et défendre leur mandat, mais une opération de paix n'est pas conçue pour mener durablement une guerre. Cette limite est particulièrement sensible en RDC. En raison de ces interventions, aux côtés de l'armée congolaise, la MONUSCO a déjà été accusée par la FCM-23 d'avoir rejoint la coalition militaire de Kinshasa. Le mouvement l'a ainsi présenté comme une force belligérante et même comme une force vaincue. Le coût humain est également important. Depuis la création de la MONUSCO en 2010, 311 membres de son personnel sont morts, toutes causes confondues.
5: Patient Ligaudi. Un cas de disparition intolérable. L'Union des journalistes de la presse libre africaine dénonce à son tour la situation de Moussa Kaka. Notre confrère a disparu depuis bientôt une semaine à Niamey. Et puis que sont devenus les militaires arrêtés ? Où en est-on de la répression post-mutinerie au Niger ? On fait un point complet sur l'application RFI et sur notre site internet.
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5: Ils sont des millions à reprendre le chemin de l'école ce lundi au Cameroun avec des situations contrastées. Dans les grandes villes, le coût de la vie, mais aussi certaines affaires d'agression l'année dernière contre des enfants occupent les esprits. En campagne, l'enjeu souvent c'est l'accès à l'eau potable, à l'énergie électrique, à un logement décent aussi pour les enseignants. Et puis, il y a la situation dans les régions du nord-ouest et du sud-ouest, ces régions à majorité anglophone, confrontées depuis plus de 10 ans à l'épineuse équation de la crise séparatiste. On peut le dire, il y a une forme de rentrée à deux vitesses, Polycarpe Samba.
11: Dans les villes de Bouya et Bamenda ainsi que dans les contrées environnantes, les séparatistes anglophones imposent chaque lundi depuis des années une journée ville fantôme, en anglais ghost town. À cet appel traditionnel déjà ancré dans les habitudes, un autre d'école morte a été lancé par des groupuscules se revendiquant de la cause anglophone. Les autorités administratives et traditionnelles au niveau national et local ont tenté de rassurer sur les mesures de sécurité activées dans ces régions, mais la méfiance reste de mise. Jeudi dernier, près du centre-ville de Bouya, des témoins ont rapporté avoir entendu des salves de coups de feu, une menace pour l'école estime beaucoup dans la région. Ces dernières années, la crise a été à l'origine de la fermeture prolongée de plusieurs écoles, la désertion par les élèves de celles restées ouvertes et des abandons de postes de la part de plusieurs enseignants. Il faut aussi dans ces régions conjuguer avec la réticence des parents à envoyer leurs enfants à l'école dans un contexte qu'ils estiment pas assez sécurisé. De facto, de nombreux parents ont déjà depuis plusieurs années fait le choix de scolariser leurs enfants en zone francophone, une zone confrontée à d'autres défis dont le coût global de l'école, la disponibilité des manuels scolaires ou le manque d'enseignants.
5: Polycarpe Samba, vous êtes peut-être aussi des millions concernés à Madagascar. En tout cas, c'est la rentrée scolaire. Les élèves ont peut-être déjà commencé les cours. À Madagascar, l'un des enjeux, c'est le manque d'enseignants, comme dans un certain nombre de pays africains. Ils sont 160 000 sur le papier. Leur employeur, c'est souvent l'éducation nationale, mais pas que. La moitié, en fait, est employée par les parents, par la communauté. C'est ce qu'on appelle à Madagascar les maîtres FRAM, entre guillemets. Un statut précaire qui est dénoncé par le syndicat d'enseignants principal, auquel s'ajoute pour toute la profession un déficit d'infrastructures et de matériel scolaire sur la grande île. Le récit de Guillaume Fabry.
12: On les appelle les maîtres FRAM, recrutés par les associations de parents d'élèves, ils représentent 44% des effectifs d'enseignants dans les établissements publics malgaches. Mais la plupart d'entre eux n'ont aucune formation pédagogique, explique la chercheuse Narim Boulatine Ranjian-Harrison, qui leur a récemment consacré une étude.
13: Les fonctionnaires, ils ne veulent pas rester dans la brousse. Et généralement, c'est la personne le plus diplômée du village, même si c'est un BEPC, il est souvent recruté pour enseigner en primaire. Ce sont des piliers de l'éducation nationale, mais au niveau de la loi, ils sont complètement invisibles.
12: Un tiers des maîtres frames sont rémunérés par l'État à hauteur de 150 000 arrières par mois maximum, soit 30 euros. Les autres ne peuvent compter que sur les communautés locales. Délaissés par l'éducation nationale, nombre de ces enseignants doivent aussi composer avec un manque d'équipement, selon Claude Rarovouch, président du SEMPAMA, le principal syndicat de la profession.
14: Il y a encore des élèves, surtout dans le sud, qui n'ont pas de table-vent. On pose des planches à même le sable. Et c'est là que les enfants écrivent. À part les grandes villes, les enseignants sont dans une condition vraiment lamentable. Nous sommes les parents pauvres de la fonction publique.
12: L'investissement public dans l'éducation ne représente que 2,5% du PIB malgache selon la Banque mondiale, contre 3,7% en moyenne dans les autres pays d'Afrique subsaharienne. Guillaume Fabrion, Tananarive, RFI.
5: Rentrée scolaire enfin également ce lundi au Gabon. Contrairement aux années antérieures, aucun syndicat n'appelle au boycott. Ça ne veut pas dire pour autant que les soucis sont loin derrière. La ministre gabonaise de l'éducation nationale l'a reconnu elle-même hier soir dans un message. Le défi majeur, c'est le déficit d'enseignants face à la croissance démographique. Camélia Toutoum Leclerc qui a tout de même insisté sur les efforts du gouvernement, notamment selon elle les constructions de nouvelles salles de classe et les créations de postes d'enseignants. À Libreville, ce qui fait beaucoup parler, c'est aussi ce rapport de la Cour des comptes, un document qui révèle que des agents publics, des entreprises privées doivent à l'État 1,7 milliard de francs CFA. Ce sont des détournements d'argent public qui ont été sanctionnés en justice, sauf que les jugements n'ont jamais été appliqués. Certaines créances remontent à 20 ans. L'État a décidé de sévir. Les contrevenants ont un mois pour régler la facture, Yves-Laurent Gomard.
15: 1700 milliards de francs CFA de détournement, le chiffre donne le tournis aux Gabonais. Selon le président de la Cour des comptes, Alex Eve Moutiangou, cette somme est documentée par des décisions de justice. Les détournements ont été effectués par des comptables publics, des ordonnateurs de crédit, c'est-à-dire des ministres, des maires, des présidents des assemblées départementales. Il y a aussi des entreprises privées qui ont été payées sans avoir réalisé le travail pour lequel elles ont encaissé l'argent public. Environ 600 personnes et entreprises sont concernées par ce dossier qui révolte les Gabonais sur les réseaux sociaux. Toutes sont mises en débat, c'est-à-dire obligées de rembourser l'argent public sur leur propre denier. Une procédure applicable 4 générations après le décès du débiteur principal. Un délai de grâce d'un mois leur est accordé à compter de ce lundi pour solder leurs créances. Passé le 7 octobre prochain, le dossier sera transmis auprès d'un juge répressif qui les traduira à la Cour criminelle spéciale. Le risque de faire la prison deviendra très élevé, prévient la Cour. Yves-Laurent Goma, Libreville. RFI.
5: Terminant en Côte d'Ivoire, où la grande récolte du cacao bat son plein, le contexte est morose, le prix bord champ payé aux planteurs a été sectionné, moins 60%, mais ce n'est pas la seule difficulté, il y a aussi les cacaoyers qui commencent à vieillir, ainsi que les cultivateurs. Reportage RFI Abdoulaziz Diallo.
16: À Issia, dans le centre-ouest de la Côte d'Ivoire, Sékou Traoré exploite une plantation de cacao d'une vingtaine d'hectares héritée de ses parents. Au fil des années, il a vu ses cacaoyers vieillir et leur rendement baisser, un phénomène accentué par des conditions climatiques de plus en plus difficiles.
17: La production n'est plus la même comme avant. Aujourd'hui, la moyenne est de 500-600 kilos à l'hectare. Avant, on était autour d'une tonne. Avec le changement climatique, les pluies ne suivent pas. Avec la déforestation, les plants n'arrivent pas à bien être irrigués, donc la durée de vie est réduite.
16: Alors, comment maintenir la première filière agricole du pays ? Pour le professeur Mamadou Doumbia, spécialiste en sciences agronomiques, il faut régénérer le verger et miser sur la recherche.
18: On peut réhabiliter une vieille plantation en essayant de faire la taille, de traiter les plantations avec des solutions biologiques. Il faut que la recherche mette au point des variétés à haut rendement, le cacao qui va résister au changement climatique. On a aussi l'agroforesterie, le champ de cacao avec la présence d'arbres forestiers.
16: Le verger n'est pas le seul à prendre de l'âge, les planteurs aussi, avec une moyenne d'âge d'environ 40 ans. Abdelaziz Diallo, Abidjan, RFI.
5: Et sur les bords de la lagune Ébrier, il est 5h43. Tout pile, vous êtes avec Andréane Mellard.
0: Et c'est l'heure du journal des sports sur RFI. Bonjour Pauline Guillou.
19: Bonjour tout le monde.
0: On parle de foot ce matin. Pauline, il y avait du ballon rond à suivre ce week-end.
19: Et oui, première journée de la Ligue des Champions africaine, manche aller du premier tour préliminaire. La SK du Togo et la SK d'Abidjan se sont neutralisés un partout à Lomé. Un résultat qui laisse quelques regrets aux chauffeurs de la COSA qui avaient pourtant ouvert le score. Malgré cette contre-performance à domicile, l'entraîneur Yelato Silué reste combatif et optimiste au micro de Gerson Dovo.
20: Nous étions venus avec l'ambition de gagner, de marquer suffisamment de buts sans en prendre. Malheureusement, après avoir scoré à la 20e minute, il y a eu des déchets, une succession d'erreurs individuelles qui n'ont rien à voir avec le collectif. Ce qui a toujours été notre point fort, on n'a pas pu rééditer. Mais sur ce que j'ai vu, je réitère qu'il y a de la place. Une première mi-temps assez maîtrisée, une deuxième équilibrée. On va tirer les leçons. Et avec mon staff, nous avons pris beaucoup de notes et nous allons nous y atteler pour aller à Abidjan avec un état d'esprit de compétiteur jusqu'au bout. On ne va pas s'avouer vaincu.
19: Et la deuxième manche, c'est dimanche prochain à Abidjan.
0: On continue de parler de football au Maroc.
19: Avec la fin de la courte aventure de Hakim Ziyech au Wydad Casablanca, à peine plus d'un an après son arrivée dans le club marocain, bilan 16 matchs, 9 buts marqués par l'ailier de 33 ans, le Lion de l'Atlas qui devrait rejoindre le championnat brésilien à Botafogo.
0: Et du cyclisme également au programme.
19: Le Grand Prix Chantal Mbia qui s'est achevé hier à Yaoundé sur le sacre d'Amza Amari, une victoire finale obtenue à l'issue de la cinquième et dernière étape à Yaoundé. Troisième à l'arrivée, l'Algérien a conservé son maillot jaune devant le Camerounais Clovis Kamzonga Bosolo, qui a dû se contenter de la 11e place de l'étape, un meilleur classement qui a fait la différence entre les deux coureurs qui terminent dans le même temps à l'issue de cette semaine de course. Retour sur ce dénouement particulier avec sur place Joël Wadem.
21: Amari Hamza remporte la 26e édition du Grand Prix Chantal Biya. Mais cette victoire n'était pas acquise. Au départ de 100 000 Lima, l'Algérien Clovis Kamzonga Bosolo affichait un temps strictement identique au général. Tout annonçait un duel tendu. Hamza, protégé par un collectif discipliné, a verrouillé la route et remporté le duel.
22: Je remercie toute mon équipe aujourd'hui. Ils ont été extraordinaires, ils ont été très forts. Ils ont contrôlé toute la course. Je remercie pour ces maillots jaunes, maillots verts, maillots blancs à pois rouges et les trois étapes qu'on a gagnées.
21: Kamzon Abesolo, déterminé à reconquérir un maillot jaune perdu la veille, a multiplié les offensives. Mais au final, il ne fait que 11e à l'étape, tandis qu'Amari décroche une solide 3e place, suffisante pour remporter l'épreuve.
23: Déçu parce que je n'ai pas pu décrocher l'Algérien dans ma roue. On arrive à un sprint coupé et il conserve le maillot. Je pense que vraiment ça a manqué juste un petit pinch, mais c'est la compétition. Ils ont gagné, je pense qu'ils étaient vraiment l'équipe la plus forte.
21: Même temps au départ, même temps à l'arrivée, entre Amari Hamza et Clovis Kamzonga Bosolo, le Grand Prix Chantal Biya s'est joué non pas au chronomètre, mais au duel et au point. Joël Wadem, Yaoundé, RFI.
19: Et à noter que c'est le Suisse Vanja Russenberger qui complète le podium final derrière Amari et Abosolo.
0: Merci Pauline Guillou.
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0: Que va dire Friedrich Merz ce matin? Le chancelier allemand a prévu de prendre la parole au lendemain de la large victoire de l'AfD, l'extrême droite allemande, au scrutin régional de Sachsen-Anhalt. Et la gifle reçue aussi par son parti à cette élection, la CDU, édition spéciale à suivre dans une demi-heure sur RFI. Et après la visite de Jared Kushner et Steve Witkoff en Ukraine et en Russie, les émissaires de Donald Trump ont rencontré hier Volodymyr Zelensky, lui ont présenté, je cite, la présidence ukrainienne de nouvelles propositions plus efficaces pour mettre fin à la guerre avec la Russie. On y revient dans le prochain journal. De nouvelles frappes meurtrières menées par l'armée israélienne dans le sud Liban. Au moins 2 personnes tuées hier. Cela fait suite à d'autres bombardements et des ordres d'évacuation déjà hier matin. Le principal aéroport de Jakarta et 3 autres prolongent leur fermeture jusqu'à ce lundi soir après l'éruption du mont Anak Krakatoa. Et puis une somme record récoltée à l'issue du Ziven en tout près de 33 millions d'euros de dons. Ce marathon caritatif de streamers français s'est donc achevé hier.
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0: L'info. L'info des matières premières sur RFI ce matin, un marché décidément à terre depuis février et les frappes américano-israéliennes sur l'Iran, la guerre qui a suivi. Bonjour Marie-Pierre Olfand.
2: Bonjour Andréane.
0: Concrètement, le Moyen-Orient, Marie-Pierre, représentait avant cette guerre plus de 40% du soufre et des produits sulfurés exportés dans le monde. Or, depuis le mois de mars, les exportations se sont effondrées.
2: Effectivement, elles ont drastiquement chuté, voire été réduites à zéro pour plusieurs pays, à part au mois de juin où l'on retrouve des volumes significatif exporté par les Émirats Arabes Unis, l'Iran, le Koweït ou encore le Qatar. Ce qui a aussi contribué à tendre le marché, c'est la stratégie de la Chine, premier exportateur d'acide sulfurique. La Chine qui a décidé par précaution de garder à domicile sa propre production. Privé des volumes du Golfe et des volumes chinois, le marché ne pouvait que monter.
0: Les prix sont donc élevés, Marie-Pierre, mais ont commencé à baisser. Pourquoi ça?
2: Alors oui, on parle d'une légère baisse, mais qui est révélatrice. Les prix sont devenus trop élevés et les usines qui utilisent du soufre et de l'acide sulfurique achètent tout simplement moins. C'est le cas des fabricants d'engrais phosphatés. Mosaïque, le leader américain, a fermé deux usines au Brésil. L'OCP au Maroc privilégie de son côté la production d'engrais qui demande moins de soufre. On peut citer le TSP qui requiert pour une tonne environ 180 kg de soufre contre 400 kg pour le DAP. Au prix actuel du soufre, produire des engrais phosphatés coûte trop cher par rapport au prix auquel ils sont vendus. Ils ont bien sûr grimpé, mais pas suffisamment aux yeux des fabricants pour absorber la hausse de la matière première.
0: Et pour le secteur agricole, les engrais phosphatés restent toujours trop chers.
2: Oui, 900 dollars la tonne pour le DAP, on en parlait, c'est en effet toujours trop lourd pour la trésorerie d'une exploitation, d'autant que d'autres coûts comme le carburant se sont aussi envolés. Cela se traduit au niveau des commandes qui tournent au ralenti. Cela fait deux mois que le Brésil, un des gros importateurs, n'a ainsi quasiment rien acheté. Si à terme, les agriculteurs finissent par renoncer à une partie des volumes d'engrais phosphatés dont ils ont besoin, les rendements de la récolte 2026-2027 devront être revus.
0: Marie-Pierre Olfand. D'essai, changer ou non la constitution, telle est la question et la vive polémique en ce moment entre le pouvoir et l'opposition. En effet, une nouvelle loi fondamentale permettrait au président Tshisekedi de briguer un troisième mandat en 2028. Or, selon le premier vice-président de l'Assemblée nationale, le peuple congolais va être bientôt consulté sur ce point. Et pour ce faire, nous dit Isaac Jean-Claude Chiloumbaï Moussavou, une nouvelle loi va passer en septembre afin de pouvoir organiser un référendum constitutionnel. De passage à Paris, il est notre grand invité Afrique ce matin, Isaac Jean-Claude Chiloumbaï Moussavou, au micro de Christophe Boisbouvier.
3: Isaac Jean-Claude Chiloumbaï Moussavou, bonjour.
4: Bonjour.
3: Les rebelles du M23 ne pourront pas participer en tant que composante politique au futur dialogue national, a déclaré le président Tshisekedi. Mais à quoi va servir ce dialogue alors s'il ne peut pas ramener la paix au Congo?
4: Les rebelles du M23 ne sont pas une composante politique, c'est une composante militaire associée à un État étranger qui agresse le Congo. Et il y a pour cela un cadre international issu des résolutions du Conseil de sécurité qui a été établi et qui a conduit aux accords de Washington, mais aussi aux discussions qui se déroulent à Doha. Donc, on ne peut pas aller autour d'une table républicaine Kalachnikov en main pour l'utiliser comme moyen de chantage, parce que le dialogue, on le veut républicain.
3: Une autre composante politique est exclue du dialogue national annoncé par le président Tshisekedi, c'est le FCC de l'ancien président Kabila, lui-même condamné à mort il y a un an pour trahison. Mais le FCC, par la voix de Marie-Ange Mouchobekwa, réplique qu'il ne fait pas partie de la rébellion du M23 et qu'il n'a jamais pris les armes.
4: Il faut faire la part de choses. Une chose est vraie, que parmi ces individus, il y a une grande partie qui s'affiche très clairement avec le Rwanda et la rébellion. En l'occurrence, le chef du FCC lui-même, M. Kabila, il est clair que parce qu'il est dans cette posture, il ne pourra pas participer au dialogue républicain. Mais s'il est de ces personnes qui savent être capables de se désolidariser de cette pratique-là, de ce recours récurrent aux armes pour revendiquer ce qu'ils estiment être des droits, donc bien évidemment, ils peuvent être invités.
3: La condamnation à mort par contumace de Joseph Kabila l'an dernier, est-ce qu'une mesure de clémence peut être envisagée au titre des gestes de décrispation que pourrait prendre le président?
4: Bon, jusqu'aujourd'hui, nous sommes en pleine découverte de fosses communes à Uvira et dans tous les territoires que le M23 avec Kabila ont fréquenté. Donc, ce n'est pas dans ces conditions et comme cela que les choses vont être réglées. Ce n'est pas en se comportant ainsi que la paix va revenir au Congo.
3: Donc, pas de mesure de clémence envisagée pour Monsieur Kabila?
4: J'imagine que c'est l'une des insultes que nous ne devons plus continuer d'administrer à la mémoire de nos morts.
3: Et les leaders du FCC qui sont en prison depuis l'an dernier, Aubin Minaku, Emmanuel Chadari, Dounia Kilanga et plusieurs autres, est-ce qu'il ne serait pas temps de faire un geste à leur égard?
4: Je crois qu'un geste a été posé parce que j'ai appris qu'ils ont été placés devant le parquet qui les poursuit pour des faits que j'ignore bien évidemment. C'est la meilleure des choses que puisse avoir un prévenu ou celle de se présenter devant un juge qui va l'entendre. Et c'est de cette façon qu'il faut trouver solution au problème.
3: L'une des causes de la grande méfiance de l'opposition à l'égard de ce dialogue national, c'est la volonté de nombreux cadres de la majorité de changer la constitution pour permettre à Félix Tshisekedi de briguer en 2028 un troisième mandat. Où est-ce que vous en êtes de ce projet?
4: Cette volonté qui peut être exprimée est un droit pour tout Congolais d'imaginer que son texte fondamental peut être changé. Changer la constitution ou de la modifier, c'est une fonctionnalité souveraine de tout peuple qui se gouverne. Donc, il s'agira là de voir si, au moment venu, cette décision sera prise. Il appartiendra au seul peuple congolais de décider s'il change sa constitution ou pas, comme ça s'est fait ici en France et ailleurs. Et donc, nous pensons que ce n'est pas pour cela que l'opposition tente de boycotter le dialogue. Vous savez pourquoi l'opposition tente de boycotter le dialogue? Parce que le porte-parole de l'opposition, Monsieur Jean-Marc Kabound, vous l'avez écouté, pas seulement lui, tous les leaders de l'opposition ont fait savoir que le dialogue avait pour finalité de partager le pouvoir et de leur permettre d'entrer dans les institutions. Du fait que le président Tshisekedi ait fermé cette porte en disant que le dialogue n'avait pas pour rôle de remettre en question des institutions républicaines et démocratiquement élues, les arrêts.

0: ce que nous dit notamment Pamphile. Voilà, on arrive à la fin de ce débat. C'était un peu chaotique en raison des mauvaises liaisons téléphoniques. On fera mieux demain, c'est promis. Merci en tout cas à mes camarades techniciens. Demain, on parlera de la Guinée et nous dresserons ensemble le bilan des 5 années de Mamadi Doumbouya à la tête du pays.
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0: Bonjour Caroline Paré.
3: Bonjour Juan.
0: Dans 10 minutes, priorité santé avec tout à l'heure un zoom, un gros plan sur un phénomène psychologique, l'autosabotage.
3: Oui, pour en finir avec cette tendance à gâcher ses propres chances, faire échouer un projet, même si ça nous tenait à cœur, par peur de l'échec, par incertitude. Des fois c'est conscient, d'autres non. Alors on va décrypter tout ça. Vous pouvez poser vos questions au 33 7 61 18 46 41 sur WhatsApp et c'est dans 10 minutes.
0: Juste après le journal. Il est 11h à Paris, 9h en temps universel. Merci d'être avec nous. RFI vous informe. Bonjour Charlotte Hydrac.
4: Bonjour Juan Gomez, à demain. Avec des réactions en cascade après la victoire de l'extrême droite en Saxe-Anhalt, en Allemagne, percée historique pour le parti AfD dans une région et un gros revers pour le chancelier conservateur Friedrich Merz. Le retour des émissaires américains au pays après leur déplacement à Moscou puis Kiev. Jared Kushner et Steve Witkoff ont présenté leurs idées pour mettre fin à la guerre. Donald Trump doit s'entretenir au principe au téléphone avec les présidents Poutine et Zelensky. À suivre aussi dans ce journal, toujours des arrestations, toujours des interrogatoires au Niger après la tentative de déstabilisation de fin août. Et puis un mauvais week-end pour Jordan Bardella après son déplacement en Angleterre. Le patron du Rassemblement National est visé par des attaques de tous les échiquiers politiques. Oui, c'est un lourd revers donc pour les conservateurs au pouvoir en Allemagne, particulièrement pour le chancelier, attaqué là par l'une des dirigeantes du parti d'extrême droite AfD. Selon Alice Weidel, Friedrich Merz est devenu, je cite, un fardeau pour le pays. L'AfD qui l'a largement emporté hier en Saxe-Anhalt dans l'ex-RDA, le parti anti-immigration, eurosceptique, pro-russe, crédité de près de 44% des voix. Ce n'est pas la majorité absolue, mais c'est inédit depuis la fin de la Seconde Guerre mondiale et cela fait bien sûr la une de toute la presse en Allemagne. Pascal Thibault.
5: Il est choquant que cela soit possible en Allemagne 80 ans après la fin du Troisième Reich, responsable de la Seconde Guerre mondiale, de l'Holocauste et d'autres horreurs. Le magazine de gauche Der Spiegel en appelle au passé. Le journal populaire de droite Bild a une position différente et estime que les électeurs méritent le respect. Et il ajoute, ils sont désespérés par la situation de notre pays. Les partis établis ont été balayés. Les Allemands attendent un changement fondamental, pas seulement en Saxe-Anhalt. La presse s'intéresse également aux conséquences nationales du scrutin. Le Münchner Merkur de Munich va droit au but et estime, pour le chancelier, cette élection ressemble à une exécution. Le Tagesspiegel de Berlin affirme que le triomphe de l'AfD est un dernier avertissement pour Merz et les partis établis. Mais que doit changer le chancelier? Pour le quotidien de droite Welt, Friedrich Merz doit faire une politique de droite claire et miser sur les contenus contre l'AfD et ne plus évoquer en permanence le cordon sanitaire contre l'extrême droite. Pour la chaîne publique ARD, il est exclu que Merz se représente en 2029. Les collègues se demandent plutôt combien de temps va-t-il tenir. Pascal Thibault, Magdebourg, RFI.
4: La suite aujourd'hui de la visite d'Ursula von der Leyen au Groenland, la présidente de la Commission européenne venue afficher le soutien de l'UE au territoire autonome danois convoité par Donald Trump. Elle devrait annoncer là des mesures d'investissement, 200 millions d'euros supplémentaires pour développer notamment l'exploitation des matières premières. Après les discussions à Moscou puis Kiev, les émissaires de Donald Trump vont rendre compte de leur mission. Jared Kushner et Steve Witkoff ont rencontré hier le président ukrainien, toujours pour tenter de trouver une issue au conflit. C'était leur première visite en Ukraine. Volodymyr Zelensky a fait état de propositions américaines plus efficaces, mais dans le même temps, il dit...
6: Concrètement, la visite de Jared Kushner et Steve Witkoff n'aura pas apporté de solution pour mettre fin à la guerre, puisque la Russie n'a changé aucune de ses demandes maximalistes envers l'Ukraine, notamment en ce qui concerne des concessions territoriales refusées par Kiev. Volodymyr Zelensky a rappelé que cette question territoriale devrait faire l'objet d'un échange direct entre lui et Vladimir Poutine, alors que le président russe continue à exagérer les gains de son armée sur le terrain. Moscou n'a avancé que de 5 km carrés au mois d'août selon les sources ouvertes. Reconnaissant que la guerre durera au moins jusqu'à l'année prochaine, Jared Kushner et Steve Witkoff se sont entendus

0: retenus d'abord avec Volodymyr Zelensky, puis ont été rejoints par des représentants européens alliés de l'Ukraine au sujet du soutien à Kiev pour faire face à l'hiver, puisque la Russie a repris ses frappes contre les infrastructures énergétiques du pays. Volodymyr Zelensky a souligné les besoins ukrainiens en matière de défense aérienne pour faire face aux barrages de missiles russes, et il a évoqué la possibilité pour Kiev d'utiliser du gaz naturel liquéfié américain, ramenant ainsi la conversation au plan économique et à la dimension plus transactionnel des relations entre Washington et Kiev. Emmanuel Chaz, Kiev, RFI.
1: Et après le compte-rendu de ses émissaires, le président Trump a prévu de s'entretenir au téléphone avec Vladimir Poutine, puis Volodymyr Zelensky. Un nouvel ordre d'évacuation de l'armée israélienne ce matin au sud du Liban, toujours dans le district de Nabatieh, à une vingtaine de kilomètres de la frontière avec Israël, avant des frappes contre une cible du Hezbollah, selon l'État hébreu. D'après l'agence de presse libanaise, 11 personnes ont été tuées la nuit dernière dans le sud du Liban, ce qui confirme l'escalade de ces derniers jours. Israël, de son côté, accuse le Hezbollah de violer de façon répétée l'accord de cessez-le-feu.
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1: Au Niger, que sont devenus les militaires, essentiellement des forces spéciales, arrêtés après la tentative de déstabilisation de fin août ? Pas de commentaires des autorités nigériennes à ce sujet. Ils sont très nombreux, rapporte une source sécuritaire régionale. Du matériel roulant et militaire censé appartenir aux mutins a récemment été présenté dans les médias officiels. Et l'état-major de l'armée affirme être sur le terrain avec ses hommes pour défendre le pays. Correspondance régionale, Serge Daniel.
3: Au Niger, les arrestations de présumés mutins et de personnes présentées comme complices se sont poursuivies ce week-end. C'est le cas d'un capitaine arrêté à une centaine de kilomètres de Niamey et conduit sous bonne escorte dans la capitale. Les interrogatoires se poursuivent également. C'est un officier supérieur proche du général Abdourahmane Tiani qui dirige la commission d'enquête. Selon de bonnes sources, des dizaines et des dizaines, voire des centaines de militaires, notamment issus des forces spéciales, sont arrêtés. D'autres soldats n'ont pas regagné leur poste. Si des sources parlent de possibles nombreuses désertions, des personnalités proches de la junte refusent de commenter. Les autorités nigériennes se battent aujourd'hui sur deux fronts, la lutte anti-djihadiste et il y a ce coup de canif dans l'unité au sein de la Grande Muette. Des soldats nigériens en pointe dans la lutte contre le terrorisme ont voulu déstabiliser le régime. Serge Daniel, Dakar. RFI.
1: Et cela fait par ailleurs une semaine maintenant que l'on est sans nouvelles de notre confrère Moussa Kaka, disparu à Niamey lundi dernier, longtemps correspondant de RFI dans le pays jusqu'en 2023 et directeur de la radio-télévision Sahraounia. Les autorités nigériennes n'ont pas paniqué à ce stade sur cette disparition inquiétante. Les drapeaux en berne au Népal en ce jour de deuil national en mémoire des victimes de la crue du 26 août. C'est une course contre la montre, mais les opérations de secours continuent pour tenter de retrouver des disparus, notamment dans des tunnels ensevelis par la boue. En France, en cette rentrée très politique, celle du Rassemblement National, grand favori de la prochaine présidentielle, est parasité par plusieurs polémiques, notamment avec le voyage en Angleterre de Jordan Bardella. Le patron du RN, vendredi dernier, a signé avec le Britannique Nigel Farage du parti Reform UK un protocole d'accord sur l'immigration. Alors, en clair, en cas d'accès au pouvoir, il prévoit que la France reprenne les migrants en situation irrégulière interceptés dans les eaux britanniques. Et cela a entraîné des attaques de l'ensemble de l'échiquier politique. Raphaël Delvolvé.
4: Prenant la parole dès le lendemain de la signature de l'accord à la télévision, Jordan Bardella semblait en opération déminage.
5: Le protocole ne prévoit pas que nous laissions traverser des migrants et que ces migrants soient repoussés sur les côtes françaises.
4: Et pendant qu'outre-Manche, Nigel Farage célébrait le protocole d'accord, les candidats déclarés à l'Élysée le dénonçaient. À gauche, Jean-Luc Mélenchon accuse Jordan Bardella de vouloir faire de la France, je cite, « les gardes-barrières des Anglais ». Il l'attaque en meeting.
6: Non, ce n'est pas la France qui parlait, c'est seulement un fasciste, sans réputation.
4: Cela donne des munitions également dans le bloc central pour Gabriel Attal.
7: On atteint des degrés d'impréparation et de soumission qui sont quasiment jamais vus dans l'histoire du Rassemblement National récent.
4: Et Édouard Philippe qui accuse le RN d'hypocrisie quand les concurrents à droite et à l'extrême droite sur le créneau de l'immigration se montrent aussi très virulents. Bruno Retailleau pour LR.
2: humanitaire. L'objectif, ce serait de transformer la France en un vaste centre de retour pour tous les immigrés illégaux. Tant d'amateurisme, ça fait peur.
4: Ou Éric Zemmour, très probable candidat de Reconquête, accusant le président du RN de sacrifier l'intégrité des frontières et du peuple français. Et pendant que la foudre s'abattait sur Jordan Bardella, on notera le silence de Marine Le Pen, dont on ne retrouve aucune trace d'un soutien à celui pourtant censé former un duo avec elle.
1: Et puis dans le sud de la France, c'est un sommet inédit qui s'est ouvert aujourd'hui à Saint-Paul-de-Vence, le sommet Lumière, qui réunit des poids lourds mondiaux du cinéma, de l'audiovisuel et du jeu vidéo, secteur en plein bouleversement, avec la participation de studios, de chaînes de télé, de producteurs, mais aussi de plateformes comme Netflix ou TikTok, un air de Davos du cinéma, co-présidé par Emmanuel Macron et son homologue sud-coréen. Annonce, là, il y a quelques minutes du président français, selon Emmanuel Macron, les deux pays vont investir 1 milliard d'euros sur 5 ans pour soutenir la filière de l'image. Voilà 11h d'ici ici à Paris. On vous retrouve, Caroline Paré. Cette question, comment arrêter de se tirer une balle dans le pied?
8: Merci Charlotte Hydrac.
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1: Bonjour à toutes et à tous. Aujourd'hui, nous avons choisi dans Priorité Santé de parler de nos échecs, mais pas n'importe lesquels. Ceux qui ont pour origine celle ou celui qui en est à l'origine précisément. Une relation, une candidature, une recherche qui nécessite un engagement et avant l'aboutissement, en cours de réalisation, y mettre un terme tout gâché parce que l'investissement consenti n'est pas à la hauteur, parce que l'on renonce, que volontairement, on ne met pas toutes les chances de son côté, que tout s'arrête prématurément. Ce comportement inconscient, il a un nom, l'auto-sabotage. Auto-sabotage qui peut se répéter au cours de la vie dans des conditions assez diverses, emploi, histoire d'amour, relations familiales. Avec nos invités psychologues, nous allons essayer de comprendre pourquoi. Pourquoi se donner des excuses? Pourquoi avoir peur de la nouveauté? Vous témoignez, vous posez vos questions en direct. Appelez-nous au 33 7 61 18 46 41 pour mieux comprendre ce qui arrive à vous, à l'un de vos proches. Auto-sabotage, comment parvenir à se débarrasser de ce type de comportement? C'est aujourd'hui dans Priorité Santé. Jouer contre son camp, se tirer une balle dans le pied, se saborder, scier la branche sur laquelle on est assis, se savonner la planche. Bref, toutes ces expressions qui décrivent cette manière de gâcher ses propres chances. Et si les autres n'étaient pas toujours responsables de nos échecs? Vous allez nous aider à comprendre les comportements que l'on range donc sous cette fameuse expression de l'auto-sabotage. Alice Boudon, bonjour.
2: Bonjour Caroline Paré.
1: Vous êtes psychologue clinicienne spécialisée en thérapie comportementale et cognitive. Vous avez signé le livre « Illustrer mon psy et moi » aux éditions de Boxup. Et puis, tout à l'heure en ligne du Bénin, on va retrouver votre confrère, André Alionou, psychologue clinicien à Cotonou, qui est aussi directeur exécutif de l'ONG SIADI. En fin d'émission, on va parler du lien entre maltraitance infantile et développement cérébral. À la lumière d'une récente étude publiée par la revue European Psychiatry, nous donnons la parole à la chercheuse de l'INSERM, Julia Ruiz Fernandez, doctorante en dernière année dans l'unité trajectoire développementale en psychiatrie et addictologie de l'INSERM.
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1: Mettre un nom sur des comportements parfois perturbants, l'auto-sabotage. Donc notre sujet du jour, Alice Boudon, est-ce que vous avez l'impression que cette façon de se savonner la planche, cet auto-sabotage en quelque sorte, ça intéresse de plus en plus les psys comme les patients? Finalement, on a fini par mettre un mot sur quelque chose qui existe depuis toujours.
2: Oui, alors c'est un mot qui est de plus en plus véhiculé dans les médias, les réseaux sociaux, etc. Après, c'est vrai que même si on met pas directement ce mot-là, c'est souvent très présent quand on vient voir un psychothérapeute, qu'on vient en psychothérapie. Parce que quelque part, quand on vient voir un psy ou une psy, c'est qu'on se sent coincé, on se sent empêché de faire des choses. Et quelque part, on a conscience que on crée notre propre malheur. Enfin, on s'empêche de faire des choses, on choisit pas vraiment nos comportements, on a plus l'impression de les subir.
1: Et c'est présent chez le psy ou c'est présent chez le ou la patiente Alice Boudon? Ça veut dire que ce terme d'auto-sabotage, c'est pas un diagnostic non plus. En tout cas, ce terme, est-ce qu'il est lâché par la personne qui vient avec son problème ou souvent, après des heures d'écoute, c'est vous, thérapeute, qui allez dire ah « ben, il faut peut-être penser à ça ».
2: Alors parfois les personnes en parlent directement, ils disent je m'auto-sabote dans tel ou tel domaine, j'en ai marre et je viens pour que ça change. Mais parfois c'est le psy ou la psy qui va être amené à en parler. Alors moi j'aime pas dire ce mot-là si la personne n'en parle pas directement, parce que je trouve que c'est assez culpabilisant, assez dévalorisant. Je préfère parler de comportement et d'essayer de comprendre leurs fonctions, à quoi ils servent, etc. sans se dire que c'est notre faute quoi.
1: Alors nous on va pas mettre d'étiquette, mais malgré tout on va utiliser ce terme parce que c'est plus simple pour englober toutes les réalités. S'il fallait citer des exemples, il y a des personnes qui disent auto-sabotage, de quoi elles sont en train de parler là sur RFI, on va bien clarifier les choses. C'est quoi par exemple?
2: Alors on peut en donner beaucoup des exemples. Par exemple, ça peut être procrastiner, vous voyez, toujours remettre au lendemain les choses, ou les faire au dernier moment, ou mal les faire parce qu'on n'a pas le temps, parce qu'on a plein de distracteurs qui nous emmènent sur d'autres activités. Par exemple, concrètement, ça peut être je dois candidater sur un poste et puis je vais utiliser un CV ou une lettre de motivation. Je sais qu'elles sont pas au top, mais je les envoie quand même. En fait, c'est une façon de, quelque part, se mettre des handicaps au cas où au bout du compte, il y a un échec, on aura des raisons de se dire, ok, j'ai échoué parce que j'ai pas tout donné, par exemple.
1: Mais je vais être l'avocat du diable. En même temps, ne pas être perfectionniste, c'est aussi se mettre aussi à l'abri d'une forme d'anxiété. Toujours être toujours au top, le truc irréprochable, parfait, ceci, cela, et à un moment donné, ça met aussi une pression qui peut, elle aussi, conduire chez le psy.
2: Tout à fait. Ouais. Et le perfectionnisme peut entraîner, par exemple, de la procrastination, le fait de pas faire les choses tout de suite. Souvent, on peut penser que c'est de la paresse ou qu'on a la flemme ou quelque chose comme ça, mais c'est pas du tout ça qui est en jeu.
1: Sur la dimension consciente ou inconsciente de ce comportement, de ce fameux auto-sabotage, Alice Boudon, qu'est-ce qu'on peut dire? Est-ce qu'il y a des gens qui disent, finalement, c'est toujours les autres qui sont responsables, et après examen, ils se rendent compte qu'ils y sont un petit peu dans cet échec pour quelque chose?
2: Oui, ou alors parfois on comprend même pas pourquoi on est dans l'échec. En fait, on est pris dans un tourbillon, les choses s'enchaînent et on fait pas vraiment pause dans le film de nos vies d'une certaine manière pour se dire ok, mais là pourquoi je fais ça? Qu'est-ce qui se passe? Qu'est-ce qui se passe en moi? Qu'est-ce que je ressens? Pourquoi je me comporte comme ça? Alors parfois on peut mettre la faute sur les autres, mais parfois juste on comprend pas ce qui se passe.
1: Et une vraie question sur la répétition, on va dire une forme de récidive. Sur WhatsApp, Isara de Bukavu en RDC demande comment éviter de reproduire ces comportements d'auto-sabotage. Qu'est-ce que vous avez envie de lui répondre?
2: J'ai envie de lui dire justement que l'idée ce serait de faire pause un peu dans le film de nos vies, vous voyez, de s'auto-observer, de se dire ok, qu'est-ce qui se passe? Pourquoi je fais pas ça? Ou pourquoi je me comporte de cette manière dans les relations amoureuses, etc. Et puis de se dire, si je faisais autrement, qu'est-ce que ça provoquerait en moi? Comment je pourrais faire autrement? Et souvent, en fait, on évite des émotions désagréables en ayant ces comportements-là. Et l'idée, ce serait de se dire, je vais consentir à mettre dans une situation désagréable pour évoluer.
1: Changer les choses. Question aussi sur ce qu'est ou n'est pas l'auto-sabotage. Alors, question extrêmement intéressante, parce que nous, on parle énormément de prévention, de facteurs de risque en santé dans cette émission. En Haïti, on a Dory Thomas. On sait que fumer tue, mais on le fait quand même. Est-ce que c'est de l'auto-sabotage? Grande question.
2: On peut mettre ce mot là-dessus.
1: Il y a quand même de l'addiction, il y a quand même une dimension de dépendance, de stratégie marketing. On est plus dans des comportements de relationnel dans ce dont on parle, pas forcément de mise en danger ou de substances toxiques.
2: En même temps, je trouve que le parallèle est pas inintéressant entre fumer et d'autres situations. C'est-à-dire que en fait, on fume parce que on est dans le moment présent, que ça nous détend ou ça nous apporte du plaisir. Donc voilà, il y a des émotions qui renforcent le comportement.
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1: Et en ligne tout de suite avec nous, c'est Jérémy. Jérémy, bonjour.
6: Bonjour, madame Caroline Paris. Bonjour, avec du fait.
1: Alors, bonjour. Parlez bien près de votre téléphone parce que Kisangani, c'est pas la porte à côté et là, la ligne est assez lointaine. Donc, vous avez 25 ans, Jérémy, vous êtes étudiant. Quand on a dit auto-sabotage dans l'émission, ça vous a intéressé. Chez vous, ça prend quelle forme dans votre quotidien?
6: Voilà.

0: Je voulais justement dire que Jean et Marcel lient une forme d'auto-sabotage qui est causée par la procrastination. Cette tendance à vouloir. Ouais. Vous me captez?
1: Jérémy, j'ai l'impression que vous parlez en même temps à quelqu'un d'autre ou pas? Procrastination, j'ai saisi le mot dans votre explication. C'est vrai que tout à l'heure, notre invitée Alice Boudon, elle aussi l'a évoqué. Ça veut dire que reporter le travail, c'est Valentine qui vous a eu en ligne, a pu échanger avec vous. Et ce comportement, il se répète. Cet auto-sabotage, je me tourne vers notre invitée, on est navré, hein, Jérémy, mais la ligne est vraiment de trop mauvaise qualité. Alice Boudon, quand on est étudiant et quand on se compte que on est censé faire le meilleur et finalement on n'y arrive pas. Qu'est-ce qu'on observe comme réaction? Plutôt incriminer le système, les études ou réfléchir, comme on le disait tout à l'heure, à nos propres comportements?
2: Alors, je pense que d'un côté, c'est important de réfléchir au contexte parce qu'effectivement, nos comportements, ils dépendent d'un contexte et ça peut aussi nous permettre de mieux nous comprendre et de mieux comprendre pourquoi on fait pas les choses. Après, c'est toujours intéressant de voir ce qui dépend de nous et ce que nous, on peut changer. Et quand on est étudiant, effectivement, ça peut être très difficile de travailler parce qu'on est très seul aussi, très autonome. On nous demande beaucoup d'autonomie quand on est étudiant.
1: Mais ce qui peut paraître paradoxal, c'est finalement d'avoir conscience de cette tendance à la procrastination et de persévérer. Pourquoi remettre au lendemain alors que finalement on a le temps de le faire? C'est quoi ce fonctionnement?
2: En fait, c'est a priori l'hypothèse qu'on peut faire, c'est qu'à l'instant T, on fuit une émotion désagréable. C'est-à-dire que travailler, par exemple, ça va nous générer du stress. On va peut-être avoir des pensées comme « je vais pas y arriver ». Et puis en fait, plus on avance dans le temps, plus on se dit « bon, de toute façon, c'est trop tard maintenant ». Et puis plus on procrastine, plus on stresse. Alors ça crée un cercle vicieux où ça monte de plus en plus. Et c'est vraiment quand on est au pied du mur, la veille par exemple, qu'on va se mettre à travailler et qu'on va se mettre un tunnel de plusieurs heures parce qu'on n'a plus le choix, quoi.
1: Quand vous êtes en consultation avec les patients, est-ce que vous constatez finalement que quand il y a cette tendance à l'auto-sabotage qui va viser en particulier les études, le travail, est-ce que ça va aussi se répercuter sur la vie relationnelle, amoureuse, affective? C'est-à-dire que quand on auto-sabote, en général, on auto-sabote tout, ou est-ce qu'on se cantonne finalement à un certain niveau d'auto-sabotage? On a un autre auditeur là qui nous a écrit un message sur WhatsApp de Côte d'Ivoire, c'est Albéric Abouaké. Il explique lui que c'est dans les histoires d'amour. Il était avec sa petite amie, la relation se passait bien, elle lui faisait pas de reproches, mais il avait l'impression, je lis ses mots, qu'il ne la méritait pas. Il a préféré mettre un terme à la relation et il dit finalement: pourquoi est-ce que j'étais aussi dure avec moi-même? Pourquoi j'ai pris une décision aussi radicale? Ce témoignage, il est extrêmement intéressant.
2: Oui, c'est terrible. C'est là qu'on voit à quel point, nous, les humains, on peut tellement écouter ce que notre cerveau nous dit, tellement croire ce que notre cerveau nous dit, qu'on va arrêter une relation alors que, dans les faits, la personne en face n'a rien dit. En fait, c'est juste, on imagine ce qu'elle pense, ce qu'elle ressent, et ça va donner des comportements.
1: Mais penser comme ça, ne pas être à la hauteur, Alice Boudon, ça vient bien de quelque part. Qu'est-ce que ça veut dire? Que peut-être pendant l'enfance, on n'a pas été suffisamment accompagné, soutenu pour avoir une estime de soi qui permette de se protéger de ce type de comportement.
2: Oui, c'est vrai. Enfin, après, ça dépend des histoires de chacun et de chacune.
1: Parcours.
2: Et des parcours. C'est intéressant de se poser la question, d'où vient cette pensée? Pourquoi j'ai cette pensée-là? Jusqu'où je peux aller pour comprendre d'où ça vient? Après, pour que ça change concrètement dans le présent, l'idée, c'est de se dire, j'ai cette pensée-là, mais est-ce qu'elle me sert à quelque chose, là, dans ce contexte? Et si elle me sert pas, peut-être que je pourrais lui désobéir. Peut-être que je pourrais faire l'inverse de ce qu'elle me raconte.
1: Mais il y a une sorte de paradoxe, y compris dans ce témoignage d'Albéry qui dit « je suis dure avec moi-même ». Et en même temps, pour sortir de ses comportements, il va lui falloir encore être assez dur avec lui-même. Comment on fait finalement pour pas avoir un sentiment d'accablement?
2: L'idée, c'est de se dire que ça vaut le coup, quoi. C'est-à-dire que évoluer, changer, probablement que ça va nous faire traverser des émotions désagréables, mais ça vaut la peine.
1: En tout cas, on a vraiment essayé de joindre Jérémy. Hélas, on a un problème de ligne avec la RDC. On espère qu'on va améliorer ça au fil des minutes. Merci Jérémy pour votre appel de Kisangani. On va poursuivre notre échange, Alice Boudon, dans Priorité Santé. On revient juste après ce titre de Aitana, Super Estrella sur RFI.

0: Priorité santé sur RFI, arrêter cette tendance à gâcher ses propres chances. Comment mettre un terme à l'auto-sabotage? On continue d'échanger avec notre invité qui répond à vos questions en direct dans nos studios. Alice Boudon, psychologue clinicienne spécialisée en thérapie comportementale et cognitive. Rester dans sa zone de confort, répéter des erreurs, y compris en connaissance de cause. Mettre en place notre quotidien pour arrêter ce comportement qui nous empêche de donner le meilleur de nous-mêmes. Prise de conscience d'abord et ensuite des actes.
1: Alice, j'arrive pas à faire quelque chose ou je le fais pas, enfin, etc. Pour quelle raison? Qu'est-ce que je ressens dans mon corps quand je dois faire cette tâche? Qu'est-ce que j'ai comme pensées qui me viennent? Et du coup, qu'est-ce que je fais derrière? Donc souvent, on fait des tâches un peu bonus, on va faire n'importe quoi, le ménage, la vaisselle, qui sont quand même des choses à faire, hein. Mais c'est pas la tâche principale qu'on doit faire.
0: On n'arrive pas à hiérarchiser finalement.
1: Oui, en fait, c'est comme des tâches joker, quoi. C'est-à-dire, pour éviter de faire la tâche qui nous fait peur ou qui nous semble trop une montagne, on va aller faire autre chose. Alors, si c'est une tâche, par exemple, comme je disais là, quelque chose de très particulier, un travail à faire, un examen à réviser, on peut aussi se dire, bon, je vais le faire pendant 5 minutes, et puis après, je verrai si j'ai envie de continuer. Parce que souvent, c'est vraiment démarrer qui est compliqué. Donc, une fois qu'on est lancé, souvent, bah, c'est parti.
0: Alors on va voir, on passe au concret tout de suite. On part à Brazzaville où on retrouve Enoch en ligne au Congo. Enoch, bonjour.
2: Bonjour Coralie.
0: Alors vous avez 27 ans Enoch, est-ce que vous pouvez nous donner votre exemple d'auto-sabotage puisque vous aussi ça vous empêche d'avancer, on vous écoute.
2: Oui, souvent ça m'arrive d'avoir un comportement 100% mais sans pourtant me rendre compte de ce que je suis en train de faire. Que ce soit dans ma famille ou bien dans mes relations amoureuses, c'est presque la même chose. C'est un constant. Souvent, je me remets en question, mais je n'arrive pas à comprendre au moins qu'est-ce qui me pousse à m'auto-saboter, à avoir ce genre de comportement.
0: Ce genre de comportement, c'est quoi? Vous montrez sous un mauvais jour? Vous avez des actes que vous regrettez par la suite? Par exemple, si vous êtes avec une jeune femme, vous ratez des rendez-vous, vous lui parlez mal, qu'est-ce qui se passe exactement?
2: Par exemple, il y a quelques années, j'étais en relation amoureuse avec une fille.

0: Oui.
1: Et il est arrivé des moments où, quand elle me parlait, parfois nous sommes en train de parler, quand elle me parlait des choses qui sont importantes pour elle, je prêtais pas attention du tout. Sur mon téléphone, alors que nous sommes au rendez-vous.
0: Oui, je comprends. Elle vous a fait des reproches ou vous en êtes rendu compte par vous-même?
1: C'est elle qui m'a fait des reproches. Elle m'a fait des reproches. Je remarque que tu t'intéresses pas trop à moi. Quand je te fais part de mes sentiments, j'étais pas important pour moi. Apparemment, ça t'intéresse pas.
0: Et pourtant, on va dire, Enoch, vous teniez à cette jeune fille.
1: Énormément. Ah ouais. J'ai tenu à elle énormément de tout mon cœur.
0: Est-ce que vous avez essayé de comprendre pourquoi vous aviez ce comportement? Vous aviez peur de quoi? Est-ce que vous le savez vous-même?
1: Perso, je ne sais pas. Mais je me suis rendu compte d'une chose ce matin. Il y a quelques années, je pense bien quand j'avais 14 ou 15 ans, j'ai eu à souffrir de l'amnésie. Je me suis dit, peut-être c'est les séquelles de l'amnésie qui me fait ça, ou bien vraiment, je pense que ça peut être ça.
0: Vous avez une amnésie quoi? Après un choc à la tête? Vous avez eu un accident?
1: Ouais, j'avais eu un accident de circulation.
0: Donc vous avez besoin d'une cause, on va dire, matérielle et quasi médicale pour comprendre ce comportement. Alice Boudon, bien évidemment aucun diagnostic à distance, surtout pour des cheminements intellectuels, des relations, des comportements. En tout cas, on entend que Enoch, il regrette d'avoir eu ces comportements, donc lui, il est déjà dans une phase de prise de conscience de l'autosabotage.
2: Oui, et c'est déjà un premier pas pour éventuellement faire différemment dans une prochaine relation.
0: Donc c'est important aussi, il a entendu les reproches de cette jeune femme, c'est aussi d'être attentif à l'opinion des autres qui sont pas des jugements, mais elle a eu raison de lui dire, moi je suis navrée, on est investis tous les deux dans une relation, mais tu me manques de respect, tu me manques d'attention, c'est quelque chose d'important aussi des autres de communiquer les choses.
2: Oui, effectivement, ça peut aider Enoch à avancer. Merci beaucoup pour votre témoignage. Après, c'est vrai que ce serait intéressant de se demander encore plus pourquoi, dans ces moments-là, il se sentait pas présent, pourquoi il était pas à l'écoute, pourquoi son esprit partait ailleurs. Peut-être s'il y a un lien avec cet incident qu'il a eu il y a longtemps, je ne sais pas, ou peut-être que c'était lié à des pensées qu'il avait à ce moment-là. Qu'est-ce qui l'emmenait ailleurs dans ces moments-là qui faisait qu'il s'investissait pas dans le moment présent avec cette personne?
0: En tout cas, il se pose la question, finalement, après coup, il s'en rend compte, est-ce qu'il y a des moyens de réaliser qu'il y a un problème au moment où ça se passe pour inverser la tendance?
2: Bah là, si la personne lui dit directement, c'est pratique. Après, voilà, essayer de s'auto-observer régulièrement, de se dire, ok, comment je me comporte dans ma vie, etc., ça peut aider à se dire, bon, j'aimerais bien changer ci ou ça. Après, se demander de manière plus globale, parce que là, Enoch, il nous parle de la relation amoureuse, du lien, de l'attachement, comment il a envie d'être dans une relation de couple, comment il a envie de se comporter, pour avoir ça en tête de manière générale, qu'est-ce qui est important pour lui?
0: Merci pour votre témoignage, Enoch. Très très bonne journée à Brazzaville. On a un auditeur qui a laissé un message sur le répondeur de l'émission. C'est Bernard, on l'écoute tout de suite.
3: Bonjour, Priorité Santé, je m'appelle Bernard. Je vis au Cameroun, précisément en Gao. La peur de l'échec pour moi, je pense que c'est le sentiment d'être mal jugé par la société. Et du coup, nous avons peur de nous lancer dans certaines activités ou alors dans certains domaines, parce que en nous lançant, si nous faisons mal, la société va nous étiqueter par rapport à ce faux pas. C'est pourquoi j'ai souvent la volonté de faire quelque chose et je crains quel sera le regard d'autrui. Je vais vous prendre l'exemple, quand j'étais étudiant, parfois un enseignant entre, il fait cours, il pose des questions. Tu as une question en toi que tu voudrais poser, mais tu regardes tes camarades et tu as honte. Tu dis que si tu poses ta question, peut-être elle peut être maladroite, ou alors elle n'est pas dans le même sens que le cours que le professeur est en train de faire. Du coup, tu la gardes, tu gardes ta question pour toi et tu vis avec. Et ça m'a toujours dérangé parce que j'ai grandi avec ça, au point où ça s'est fait ressentir dans certains domaines où je voudrais me lancer, même personnel. Je voudrais donc poser ma question de savoir quels sont les arguments qui peuvent me booster si je me les pose moi-même pour pouvoir affronter cette peur-là et braver les difficultés. Merci.
0: peur du jugement qu'exprime très clairement Bernard. Comment inverser la tendance, retrouver des forces pour finalement faire part de tout ce qu'il a en lui, puisqu'il l'explique, des fois il avait les bonnes réponses, mais il se privait de communiquer.
2: Oui, alors je pense que l'idée, c'est pas de se dire qu'on va pouvoir, se booster au point de faire disparaître cette peur du jugement, c'est toutes ces pensées qu'on a autour de l'étiquetage par la société, la peur d'être jugé, le regard des autres, et la honte que ça génère. Tout ça, c'est assez logique et c'est assez partagé par beaucoup d'êtres humains. Enfin, il est loin d'être le seul. Et l'idée, c'est peut-être de se dire, ok, j'ai cette pensée-là, mais je suis peut-être pas obligée de l'écouter. Parce qu'en fait, poser cette question, c'est important pour moi, ou faire ce nouveau comportement, c'est important pour moi. Et je vais faire avec la honte que ça génère. Je vais la traverser. Je vais pas exiger de moi-même qu'elle soit pas là, parce que bon, bah, de toute façon, elle est là. Mais je suis pas obligée de l'éviter. Je peux faire avec si c'est important pour moi de faire ça.
0: C'est changer, en fait, la peur du jugement en réflexion, en délai de réflexion, qui peut être aussi tout à fait profitable pour lui.
2: Oui, et puis au bout d'un moment, se dire presque... Je m'en fiche de cette peur du jugement.
0: On va retourner en République démocratique du Congo, à Lubumbashi. On vous retrouve, patient, bonjour.
4: Pauline, je salue le chef Robert Tamoyangala et les membres à Kent, merci.
0: Ok, bonjour, patient. Donc vous êtes dans Priorité Santé, vous avez 39 ans, et vous, ça fait longtemps que vous subissez cet auto-sabotage. Ça remonte à quand précisément?
4: C'est depuis l'école primaire.
0: Ouais.
4: À l'école, vous savez, il y avait des habitudes telles qu'il faut passer devant la classe pour chanter ou la musique, ou soit présenter une pièce d'histoire, quelconque. Et à ce moment-là, bon, moi, comme je suis chétif de taille, alors toute l'école m'appelait déjà chétif et même certains enseignants. Et avec ça, j'avais vraiment peur, j'avais honte, et j'étais sûrement intelligent. Mais à cause de cette qualification-là, et comment la société, ou soit la classe, était en train de me considérer comme chétif de taille, ça me freinait beaucoup, même pour répondre. Je peux avoir une bonne réponse, même si je suis dans les bancs, assis. Et on posait la question par l'enseignant, pour lever la main, je ne devrais pas lever parce que la classe devait se moquer de moi.
0: Alors, je vous interromps, si vous me permettez, patient. Cette moquerie, aujourd'hui, on appellerait ça du harcèlement, hein, la dévalorisation, y compris dans la bouche d'une personne d'autorité comme un enseignant. C'est quelque chose qui ne se fait pas, c'est quelque chose qui est interdit. Ça vous a conduit à vous mettre en retrait pour vous protéger, on le comprend, hein, parce que c'était douloureux, c'était une source de souffrance. Est-ce que vous pensez que c'est de l'auto-sabotage ou finalement, vous n'avez fait que répondre aux insultes et aux méchancetés des autres? C'est un petit peu ça le sens de ma question. Parce que finalement, quand on dit auto-sabotage, vous vous mettez encore ça sur les épaules à vous, alors que finalement, vous n'y êtes, vous, patient, strictement pour rien.
4: Tout à fait. Et même dans le milieu professionnel actuellement, j'étais dernièrement dans l'agent commercial. Alors quand les partenaires venaient voir le directeur, on m'appelle, je vais là-bas. Alors à ma sortie de là, j'ai suivi les partenaires en train de rire. Alors moi, je pensais que c'est toujours moi qu'ils étaient en train de se moquer.
0: Ça veut dire et que la blessure de votre enfance, elle est toujours là.
4: Exactement. C'est pourquoi j'ai posé même la question pour savoir comment est-ce que je peux me débarrasser de cela.
0: D'accord. J'ai une question, patient. Vous mesurez combien?
4: Pardon?
0: Vous mesurez combien?
4: C'est 1m10.
0: Vous êtes donc de petite taille et c'est à cause de ça que tous ces gens vous disaient ces choses-là?
4: Oui.
0: D'accord.
4: Exactement.
0: Et on sait que dans beaucoup de sociétés, hein, que ce soit au nord comme au sud, les personnes de petite taille, elles subissent la stigmatisation des autres.
4: Exactement.
0: Est-ce que vous assurez dans votre travail, patient?
4: Oui. J'assure bien mon travail.
0: J'en étais sûre parce que moi, quand j'entends votre voix, j'entends la voix de quelqu'un qui assure. Donc en fait, pour vous, il y a un vrai décalage entre votre image et tout ce qui ressort de vous lorsqu'on ne vous voit pas, c'est ça?
4: Exactement, ouais.
0: Ouais. Exact. Je peux vous poser une question bizarre. Vous imaginez, moi, que je mesure combien, par exemple, patient?
4: Pardon, je n'ai pas bien suivi la
0: Vous imaginez que je suis de petite taille ou de grande taille?
4: Vous êtes de grande taille.
0: Eh ben non, je suis de petite taille comme vous, patient. Moi aussi, je suis un petit peu plus grande que vous, mais pas très, vous savez. Je mesure à peu près 1m50. Vous voyez? Comme quoi, je cache bien mon jeu, moi aussi. Quand je dis ça, c'est sur le ton du rire, mais c'est bien pour ça. C'est pour sortir de toutes les imbécilités que les autres peuvent nous mettre dans la tête quand on est petit, y compris des brimades, des moqueries. Même se faire accrocher un porte-manteau, patient, ça m'est arrivé, vous voyez. Il faut en sortir de tout ça. Comment est-ce que patient, justement, là, on n'est pas dans l'auto-sabotage. Là, on est dans la réparation d'un harcèlement et de la stigmatisation. Et c'est une vraie question qui se pose.
2: Oui. Merci beaucoup, patient, pour votre témoignage. Effectivement, je pense que vous avez appris des comportements, vous avez appris des pensées, des peurs dans un contexte, et c'était complètement adapté. Votre cerveau, il s'est adapté à ce contexte où ben, on vous faisait du mal et vous vous êtes protégé avec ces comportements-là. Et effectivement, je pense que c'est très important de se dire que c'est pas de votre faute. Après, l'idée, c'est peut-être aujourd'hui de se demander, est-ce que dans votre contexte actuel, qui n'est plus le contexte de l'enfance, est-ce que c'est fonctionnel, ces pensées-là? Est-ce que ça vous sert toujours aujourd'hui? Est-ce que ça vous empêche pas de faire des choses importantes? Est-ce que ça vous met pas des bâtons dans les roues? Alors qu'en fait, le contexte est plus le même.
0: Parce que là, il a un boulot, il a des responsabilités.
2: Et ça fonctionne bien.
0: Ça veut dire qu'il a un environnement aussi qui lui fait confiance. Il faut pas vivre toujours avec cette, même si encore une fois, c'est absolument pas de sa faute. C'est des imbéciles, on en croise, des personnes méchantes, on en croise, ça arrive. Mais là, pour le coup, patient, il a fait son chemin. Patient, est-ce que vous êtes quand même fier de vous aujourd'hui par rapport à tout ce parcours, tout ce chemin traversé?
4: Oui, je suis sûr.
0: Ouais. Vous assurez. Vous avez des gens autour de vous qui vous aident à avancer, qui vous font aussi des compliments?
4: Bon, sur le milieu professionnel, bien sûr, il y a quand même des responsables qui sont avec moi, parce qu'ils me donnent même des responsabilités. S'ils n'étaient pas avec moi, ils ne devraient pas m'accorder quand même ces responsabilités-là. Et il m'accompagne, il m'encourage par moment. Même le directeur, quand je lui avais parlé pour les partenaires que j'avais supposé en train de se moquer de moi, il m'avait dit non, toi ne t'en fais pas. Et d'ailleurs, ce sont des partenaires, ils partent, ils ne vont pas rester avec nous.
0: Donc c'est vous le maillon fort, c'est pas eux. Eux sont les maillons faibles, ceux qui se moquent. Écoutez, on parle souvent de ce genre de questions, notamment dans les émissions consacrées à l'estime de soi, au complexe. N'hésitez pas à nous recontacter, on pourra échanger avec une autre psy, avancer sur ce cheminement, parce que c'est vrai que quand on est par exemple à Lubumbashi, c'est pas évident de pouvoir rencontrer un psychologue pour vous aider. En tout cas, moi j'ai entendu une magnifique voix et une très très belle personne. La taille, on s'en fiche finalement. Merci beaucoup, patient. Très bonne journée à vous. Tout de suite, le regard de l'un de vos confrères du Bénin.
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0: Avec nous, c'est André Alionou. Bonjour. André Alionou.
6: Bonjour Caroline.
0: Oui, bonjour. Vous êtes psychologue clinicien à Cotonou au Bénin et vous êtes aussi directeur exécutif d'une ONG qui s'appelle Cercle International d'Action pour le Développement Intégré. J'imagine que chez vous au Bénin, en consultation, vous avez aussi des patients qui cochent les différentes cases de l'auto-sabotage.
6: Bien sûr Caroline. Et déjà, je voudrais saluer Alice qui est...
2: Bonjour.
6: Avec vous pour tous les apports sur la question qui prend totalement une autre forme au Bénin, parce que les consultations, oui, pour des échecs répétés, des gens vont venir pour l'anxiété, mais quand vous lisez un peu, vous découvrez qu'en réalité, c'est de l'auto-sabotage. C'est de l'auto-sabotage qui souvent des formes un peu comme la spiritualisation à outrance ou une auto-sabotage, j'ai envie de dire, par loyauté familiale.
0: Alors quand vous dites spiritualisation à outrance, je reprends un petit peu parce que j'espère que la ligne téléphonique va arrêter de nous saboter tout simplement. On en a un petit peu marre depuis le début de cette émission. Alors quand on dit spiritualisation à outrance, ça veut dire quoi? Que quand on a des problèmes, systématiquement on dit c'est un mauvais sort, c'est ça?
6: Ouais, c'est un mauvais sort. Peut-être c'est quelqu'un qui m'en veut, qui empêche que j'aie le bac ou que j'ai une relation amoureuse aboutie. C'est un oncle, c'est une tante ou tout simplement c'est modeste. C'est Dieu qui n'a pas encore décidé que c'est mon heure. On se remet pas en cause tout.
0: Alors, donc, il peut y avoir des personnes qui se remettent pas en cause, puis aussi au niveau de la communauté, on peut avoir en fait une surestimation du respect et de la hiérarchie. C'est-à-dire, je vais pas mettre toutes les chances de mon côté pour ne pas finalement être meilleur que l'ancien, le père ou l'oncle qui lui a le pouvoir.
6: Exactement, exactement. Et ça part de la culture, ça part de la formation. En fait, on apprend à répéter les erreurs parce que dans notre famille, voici comment on se comporte, on pas ça. Et ça empêche de sortir ou de sortir tout son potentiel, de s'exprimer comme il se doit. Donc, il reste loyal à dans une certaine mesure.
0: Alors justement, toute la difficulté, c'est quand c'est une question de culture, quand c'est une question de tradition. Comment on sort de ça, Andréa Lionou? On va abréger la conversation parce que ça coupe sans arrêt, mais j'aimerais quand même, pour donner un espoir à celles et ceux qui nous écoutent, il y a moyen d'en sortir?
6: Oui. Il y a moyen d'en sortir quand on prend conscience, quand on consulte un professionnel et qu'on prend conscience que y a un problème. Et le problème peut ne pas venir forcément d'ailleurs. Mais quelle est ma part de réalité dans ce qui m'arrive? C'est la première question qu'on se pose et puis on se fait accompagner.
0: Se faire accompagner, prendre conscience du problème. On vous remercie infiniment. C'était extrêmement intéressant cet échange. Andréa Lionou, hélas, les lignes ne sont pas avec nous. Hein. Les auditeurs à l'écoute de RFI l'entendent depuis plusieurs heures maintenant sur l'antenne. Grand merci pour cet éclairage. Très très bonne journée. La question de la prise de conscience, Alice Boudon, est-ce qu'on va dire que c'est le préalable ou cette prise de conscience, comme on l'a dit en début d'émission, elle peut venir aussi du thérapeute ou simplement d'un ami?
2: Oui, effectivement, ça peut venir de tous ces biais-là, enfin de tous ces moyens-là plutôt. Ça peut venir de nous-mêmes, des autres, d'une émission qu'on écoute.
0: Et qu'est-ce que vous diriez aussi pour mettre les chances de son côté quand on est un petit peu dans une phase défaitiste, parce qu'on se dit finalement, j'arrête pas de répéter les mêmes erreurs. Comment est-ce qu'on peut voir un petit rayon de lumière dans tout ça?
2: Bah, ce que je peux vous dire, c'est que d'expérience, on peut apprendre des nouveaux comportements à n'importe quel âge. Donc, c'est jamais impossible.
0: C'est jamais fini.
2: Après, ça dépend évidemment du contexte à prendre en considération. Voilà, tout dépend pas de nous. Mais voilà, on peut toujours apprendre des nouveaux comportements.
0: Et ça, c'est aussi à destination, parce que vraiment, ce témoignage de patiente tout à l'heure, il me reste en tête, aux personnes qui entourent patients et qui lui disent des choses qu'ils pensent à la limite drôles ou anodines, alors que ça lui fait du chagrin, on peut changer aussi sur ce genre de comportement. Merci beaucoup, Alice Boudon. Grand merci d'avoir répondu à nos auditeurs, de les avoir éclairés. On va parler de la recherche dans quelques instants dans Priorité Santé, de l'impact sur le développement cérébral des maltraitances infantiles, ça laisse des traces. C'est ce qu'on verra juste après avoir écouté Leon Bridges avec Illusion sur RFI.

0: Une étude qui a été publiée récemment par la revue European Psychiatry pour comprendre l'impact pour le cerveau de la maltraitance infantile. Conséquences sur le développement, ce sont des chercheurs de l'INSERM, du CNRS, de l'Université Paris-Saclay, notamment de l'École Normale Supérieure, qui ont travaillé avec des adolescents. Alors, parmi ces chercheurs de l'INSERM, il y a vous, Julia Ruiz-Fernandez, bonjour.
1: Bonjour Caroline.
0: Vous êtes doctorante en dernière année dans l'unité trajectoire développementale en psychiatrie addictologie. Les conditions de cette étude pour commencer, votre observation, elle a porté sur combien de jeunes au total? Ils avaient quel âge et quelle durée pour cette observation?
1: Alors, on s'est intéressé pour cette étude à une cohorte européenne qui s'appelle Imagen. Mmh. Donc, elle comprend environ 2000 adolescents de la population générale, parmi lesquels on a identifié une centaine environ qui déclaraient avoir été maltraités. Et on les a comparés à un groupe d'adolescents qui ne déclaraient avoir subi aucun type de maltraitance. Donc, on a fait une première observation à l'âge de 14 ans. Et ensuite, chez les mêmes jeunes, on a récolté des données à l'âge de 19 ans. Mmh. Pour voir comment est-ce que ces différences pourraient évoluer au cours du temps.
0: Alors, quand vous dites on a récolté des données, c'était sur la base de quel examen, de quelle, on va dire, documentation?
1: Alors, on a différents types de données, donc notamment des données d'imagerie cérébrale et tout un tas de questionnaires comprenant un questionnaire sur les maltraitances infantiles, qui nous a permis justement d'identifier ces deux sous-groupes d'adolescents.
0: Alors le constat qui est le vôtre, c'est qu'il y a des blessures, des identifications de zones du cerveau qui ont été affectées par ces maltraitances, et que ces problèmes, ils restent au long cours. Quelle zone du cerveau en particulier est affectée par ce type de maltraitance pendant l'enfance?
1: Oui, donc en effet, on a identifié différentes zones. Donc notamment, c'est des régions qui sont impliquées dans le traitement et dans la régulation des émotions, dans le stress. Donc, par exemple, on a retrouvé l'amygdale, qui est une région très très impliquée dans l'anxiété. On a retrouvé pas mal de différentes régions, impliquées surtout dans des processus. Dans le processus émotionnel de stress, d'apprentissage, de mémoire.
0: Ça veut dire que ça va jouer sur plusieurs niveaux, que ce soit aussi bien l'acquisition des connaissances, des compétences, bref, on va dire pour schématiser la réussite scolaire, ça c'est vraiment très schématique, et puis d'un autre côté, la capacité de ces ados à faire face à des émotions, à des problèmes au quotidien. Ça veut dire qu'il va y avoir vraiment des conséquences à tous les niveaux pour le développement de ces jeunes.
1: Alors, notre étude, elle ne permet pas vraiment de parler de conséquences, donc de causalité. Oui. On a établi des liens, des associations. On ne peut pas vraiment dire que la maltraitance va causer. On peut dire qu'elle est associée à une pire régulation émotionnelle et une gestion des émotions. Mais par contre, il y a peut-être d'autres études qui vont creuser cette question de la causalité et de l'impact de la maltraitance infantile sur la psychologie des adolescents.
0: Et en tout cas, sur cette période de 4 ans, ce que vous voyez bien, c'est que l'altération, elle persiste. Il n'y a pas d'amélioration visible.
1: Oui, tout à fait. Il y a une persistance des altérations entre 14 et 18 ans, oui.
0: Donc, vous en concluez qu'il y a une forme de vulnérabilité, même si encore vous n'établissez pas de lien causal. Est-ce que ce type d'étude, il est utilisé par la suite pour prendre des décisions, augmenter les moyens? En fait, au-delà de l'observation pure et simple des scientifiques qui est en elle-même essentielle, à quoi ça sert en ce qui concerne ce type de prise en charge ou de mesures de prévention?
1: Un petit mot, il faut dire que ce qu'on voit, c'est des comparaisons de groupes, donc c'est des moyennes, c'est-à-dire que parmi les maltraités, il va y avoir parmi les adolescents qui ont été maltraités, il va y avoir un certain nombre qui vont présenter plus d'altérations et plus de troubles psychiatriques, par exemple, mais ça ne veut pas dire que tous les adolescents qui ont été maltraités vont forcément avoir ces altérations cérébrales et vont développer des troubles psychiatriques au cours de leur vie. Par contre, ce qui est très important, c'est que ce qu'on peut remarquer avec cette étude, c'est que c'est le besoin de prévention. Mmh.

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3: Dans un instant, le journal, on parlera de nouveau de l'Allemagne après la victoire inédite de l'extrême droite au régional d'hier en Saxe-Anhalt. Puis la dernière partie de notre émission sur le continent américain, comme chaque jour. C'est la rentrée scolaire en Haïti aujourd'hui et ni les parents ni les directeurs d'établissement ne sont vraiment prêts. On parlera aussi du Honduras après le non-lieu définitif accordé à l'ancien président, ce qui contrarie les défenseurs des droits humains. Et puis l'actualité des Outre-mer françaises, Edwige Saint-Thomas, aux Antilles, où les victimes du chlordécone sont de plus en plus nombreuses à demander des réparations.
5: Oui, bonjour Anne. Le fonds d'indemnisation a reçu plus de 1000 demandes l'an dernier, soit une augmentation de près de 7% en un an. Parallèlement, en Guadeloupe, l'État lance un appel à projet pour mieux informer la population sur les risques liés à ce pesticide qui a pollué durablement l'environnement.
3: À tout à l'heure. Et tout de suite donc, le journal. Gilles Moreau, le chancelier allemand, a réagi au triomphe électoral de l'extrême droite en Saxe-Anhalt.
6: Oui, devant la presse à la mi-journée, Friedrich Merz s'est dit profondément choqué, tout en promettant de maintenir le cap de ses réformes, mais en les expliquant mieux. L'onde de choc du triomphe de l'AfD a largement dépassé les frontières allemandes. La possible arrivée au pouvoir d'un parti d'extrême droite dans ce land de l'est du pays a fait réagir la classe politique en Europe. Des réactions fortes, Thomas de Saint-Léger, et contrastées.
7: L'intensité de la secousse se mesure au choix des mots. Le premier ministre polonais, Donald Tusk, qualifie d'idiot et de traître ceux qui dans son pays se réjouissent de la percée d'un parti aux positions pro-russes assumées. La menace extrémiste gagne du terrain, s'alarme son homologue espagnol, Pedro Sanchez. Le ministre italien des Affaires étrangères parle, lui, d'une très mauvaise nouvelle, à rebours de réactions plus enthousiastes sur l'aile droite du gouvernement Meloni. En France, la gauche, le centre et la droite modérée dénoncent à l'unisson un résultat commenté du bout des lèvres par le Rassemblement national, alors que à Reconquête, Sarah Knafo applaudit sans pincette une victoire historique, un continent qui se soulève. Même ton chez les autres formations populistes d'Europe. Le FPE autrichien se réjouit de voir les électeurs rejeter, je cite, le front uni des partis du système. Ce n'est que le début, ajoute l'ancien premier ministre hongrois Viktor Orban. Ailleurs dans le monde, le président américain Donald Trump a posté sur ses réseaux une capture d'écran de résultats dont se délecte le milliardaire Elon Musk. Réaction plus discrète à Moscou, avec pour seul commentaire officiel un message sur X du représentant spécial du Kremlin, Kirill Dmitriev, saluant le succès d'un parti qualifié de pragmatique.
6: Thomas de Saint-Léger, coïncidence des calendriers politiques et économiques. On a aussi appris à propos de l'Allemagne le recul de sa production industrielle en juillet, un peu plus de 1% de baisse d'un mois sur l'autre, selon l'office statistique d'Estatis. C'est bien plus qu'attendu par les analystes. Alice Froussard, bonjour.
8: Bonjour.
6: Ce repli, Alice, rappelle eh bien à quel point la reprise de l'économie allemande est fragile.
8: Oui, surtout à cause de la guerre au Moyen-Orient qui se transforme peu à peu en un conflit sans fin et maintient les prix du pétrole à des niveaux élevés. La production dans l'industrie manufacturière allemande en ressent de plus en plus les effets, un constat partagé à la fois par les analystes et par le ministère allemand de l'économie. Mais le problème n'est pas seulement celui d'un mauvais mois de juillet, il est structurel. Depuis plusieurs années, l'industrie allemande perd en compétitivité, la population active diminue. Ce phénomène est particulièrement visible dans l'est du pays, notamment en Saxe-Anhalt, où l'AfD, le parti d'extrême droite, vient de réaliser un score historique. La région cumule les difficultés, la population a chuté de 5,6% en 10 ans. Le PIB réel a reculé alors qu'il progressait dans le reste du pays. L'industrie s'effondre, notamment à cause de la concurrence chinoise et de l'affaiblissement de la demande dans le pays. Résultat, plus d'un habitant sur cinq est menacé de pauvreté. Et dans ce contexte, l'AfD transforme cette frustration économique en colère politique.
6: Alice Froussard du service économique, merci à vous. Les émissaires de Donald Trump sont maintenant repartis après leur discussion ce week-end à Moscou et à Kiev. À Kiev qui l'assure, les nouvelles propositions américaines faites pour stopper la guerre sont plus efficace. Le président Zelensky assure qu'il prépare la suite des négociations. Le Kremlin, lui, n'exclut pas leur reprise. Après avoir été condamné pour crimes contre l'humanité et crimes de guerre, il a maintenant droit à des obsèques en grande pompe. Radko Mladic, l'ex-chef militaire des Serbes de Bosnie, est mort fin août à l'âge de 84 ans. Ses obsèques se déroulent ce lundi à Belgrade, la capitale serbe, en présence d'une foule nombreuse et malgré la réprobation internationale.
3: La Corée du Nord présente aujourd'hui son nouveau navire de guerre.
6: Oui, comme chaque année, Séoul, Washington et Tokyo ont entamé ce lundi leur manœuvre commune dans les

0: Les eaux internationales au sud de la péninsule coréenne. Et c'est le moment choisi par Pyongyang pour présenter un nouveau destroyer, un navire de 5000 tonnes capable, je cite, de frappes de représailles dévastatrices. Nicolas Roca pour la Corée du Nord. L'objectif est de moderniser sa marine, l'un des points faibles de son armée.
1: Entouré par sa femme Ri Sol-joo et sa fille Kim Joo-hae, désormais présente à la plupart des grandes cérémonies, Kim Jong-un s'est lancé dans un discours fleuve retransmis ce lundi par la télévision d'État.
2: Ce que notre marine n'avait pas réussi à accomplir en près de 80 ans depuis sa création, la classe ouvrière, les scientifiques et les techniciens de notre génération l'ont réalisé aujourd'hui, grâce au soutien enthousiaste de l'ensemble du peuple.
1: Cette réalisation, c'est le Kangkon, deuxième destroyer mis en service par le pays en moins de 3 mois. Innovation majeure, affirme Pyongyang, dont la flotte composée d'anciens navires ou de sous-marins de l'époque soviétique est particulièrement vétuste face aux équipements sud-coréens ou américains.
2: Le développement le plus important est celui que nos ennemis redoutent le plus, la concrétisation de l'armement nucléaire de notre marine. Cette réalisation rend notre marine plus adaptée, plus diversifiée et plus efficace en matière de dissuasion.
1: Nucléariser sa marine pour empêcher les manœuvres de Washington ou Séoul au large de ses côtes. Équipé de 12 missiles de croisière capables, selon Pyongyang, d'être équipés de charges nucléaires, ce nouveau navire s'inscrit dans la volonté nord-coréenne de garantir une capacité de seconde frappe, à savoir la possibilité de répondre à une attaque nucléaire. Cela offre également à la Corée du Nord des arguments supplémentaires en cas d'éventuelle reprise des négociations avec les États-Unis.
0: Nicolas Roca. Ursula von der Leyen, la présidente de la Commission, a maintenant achevé sa visite au Groenland, territoire danois convoité par Donald Trump. Elle n'était pas venue les mains vides. L'Union européenne va débloquer 200 millions d'euros supplémentaires pour le Groenland dans l'énergie, les matériaux critiques et la connectivité.
3: Destruction d'espèces d'oiseaux protégés. C'est pour ce motif que le milliardaire Olivier Bouygues est poursuivi en justice en France.
0: Oui, avec 5 autres prévenus, l'homme d'affaires, le fils du fondateur du groupe Francis Bouygues, comparaît devant le tribunal correctionnel d'Orléans. Il est accusé de détruire depuis des années des espèces sauvages au prétexte qu'elles gênent sa pratique de la chasse en Sologne. Jeanne Richard.
4: Début juillet, l'année dernière, après une dénonciation anonyme, les gendarmes perquisitionnent le domaine d'Olivier Bouygues à La Ferté-Saint-Aubin. 600 hectares en Sologne, le deuxième massif forestier français et terrain de chasse très apprécié des grandes fortunes du pays. Ils découvrent un charnier d'oiseaux protégés, dont des faucons cresserelles, des busards ou des grands cormorans. Des chats domestiques et sauvages ont aussi été tués. Ces espèces gêneraient la prolifération du gibier. Les gendarmes retrouvent aussi du matériel interdit, des armes, des poisons, une 50aine de pièges à mâchoires et des documents listant les espèces à éliminer et retraçant les destructions déjà réalisées, avec un système de primes pour tuer les animaux. Une pelleteuse utilisée pour l'enfouissement des cadavres a aussi été saisie. Les 6 prévenus nient les faits, mais la 12aine d'associations parties civiles dénoncent du braconnage de haut vol et des atteintes durables à la biodiversité. Maître Laure Abramovitch est l'avocate d'une de ces associations.
5: C'est grave par la masse d'espèces protégées qui ont été a priori détruite. Donc évidemment, si on éradique par centaines pendant plusieurs années des animaux sauvages, c'est destructeur pour tout l'écosystème.
4: Les accusés encourent jusqu'à 7 ans d'emprisonnement et 750 000 euros d'amende.
0: Enfin, l'US Open de tennis, c'est le début de la deuxième semaine, donc nous sommes à mi-parcours. Les 8e de finale ont commencé. 3 joueurs ont passé le cap sans encombre. Francis Tiafoe, Ben Shelton et Carlos Alcaraz. Ce soir, au tour d'Arthur Géa, le seul français encore en lice. Son adversaire est le néerlandais Botic van de Zandschulp, 70e joueur mondial et dont le nom, Anne, est légèrement plus compliqué que celui de ton adversaire.
3: Gilles Moreau pour le journal. Ça vous laisse le temps de réviser un peu. Nos auditeurs vous retrouvent dans 2 heures et nous tout de suite on prend la direction d'Haïti.
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7: Anne Contner.
3: Jour de rentrée pour les écoliers, les collégiens, les lycéens, en principe du moins, parce que beaucoup de familles ont beaucoup de mal à préparer leurs enfants à ce rendez-vous. Les parents n'ont pas reçu les aides promises par le gouvernement et les directeurs d'école ne sont pas franchement prêts non plus. Reportage à Port-au-Prince de notre correspondant Peterson Luxama.
8: Ce vendredi matin, devant la librairie Maison Henri Deschamps à Pétionville, la file s'allonge. De nombreux parents sont venus acheter des manuels scolaires avant la rentrée des classes. Mais être dans cette file ne signifie pas pour autant que leurs enfants pourront effectivement reprendre le chemin de l'école ce lundi 7 septembre. Samuel, vêtu d'un t-shirt blanc et d'un jean noir, explique que la situation financière de sa famille rend cette rentrée particulièrement compliquée.
7: La situation est difficile. Je viens d'acheter les ouvrages, c'est vrai, mais nous sommes sans argent, sans boulot. Il n'y a rien, la vie est difficile. Tu as un enfant, tu ne peux pas le laisser à la maison sans l'envoyer à l'école. Les ouvrages sont vraiment chers. Malgré les subventions annoncées, rien n'a été fait. Nous attendons l'État. C'est à l'État de prendre ses responsabilités. Si les autorités pouvaient reporter la rentrée au 7 octobre, ce serait mieux pour les parents.
8: Même constat pour Pascal, bouquiniste. Père d'un garçon de 12 ans, il ne sait toujours pas comment il va réunir l'argent nécessaire pour permettre à son fils de reprendre les cours. Le carnet scolaire de l'enfant se trouve encore à la direction de l'établissement, explique-t-il.
9: Même si les autorités fixaient la rentrée au 7 octobre, je ne serais pas prêt, encore moins pour ce 7 septembre. Pour moi, cette rentrée est une illusion parce que la situation est compliquée dans la rue. Les manuels scolaires et les autres matériels sont chers. Nous n'avons pas d'argent, nous sommes dépourvus de tout. Vous imaginez, même le carnet scolaire de mon enfant est encore à la direction. Je ne sais pas comment l'envoyer à l'école. Je suis bouquiniste, mais les parents n'achètent pas de livres. C'est rare qu'un parent puisse acheter un ouvrage. Il n'y a pratiquement pas de vente.
8: Dans les rues de la capitale, les difficultés économiques se mêlent aux inquiétudes liées à l'insécurité. Pour de nombreuses familles, chaque dépense devient un véritable casse-tête. L'argent, c'est ce qui manque aussi à Fénelon. Mais malgré les difficultés, il entend tout faire pour que ses enfants puissent continuer à aller à l'école.
10: Aujourd'hui, je n'ai pratiquement aucun revenu. Avant, je travaillais au centre-ville, mais avec la situation actuelle, je ne peux plus exercer mon activité. Je vais malgré tout essayer de trouver une solution pour mes enfants. Même si je dois attendre jusqu'en janvier pour les remettre à l'école, je ferai tout mon possible. La situation est devenue extrêmement difficile pour les familles et nous avons le sentiment que l'État nous laisse seuls face à nos difficultés.
8: Malgré cette situation, les parents disent vouloir préserver l'essentiel, l'éducation de leurs enfants. Pour Pascal, même dans ce contexte difficile, l'école doit rester une priorité. Il considère l'éducation comme le principal héritage qu'un parent puisse laisser à ses enfants.
11: L'éducation, c'est clé dans la société.
9: L'éducation est la clé dans une société. Si tu ne sais ni lire ni écrire, tu es comme nul dans la société. Aucun pays ne peut se développer sans éducation. Aucun haïtien, aucun parent ne souhaite que ses enfants ne sachent ni lire ni écrire. Mais l'État ne nous donne pas cette opportunité. Nous demandons aux autorités de penser aux enfants. Ils sont l'avenir du pays.
8: Mais les difficultés ne concerne pas uniquement les familles. Dans les établissements scolaires aussi, les directeurs constatent les effets de cette crise. Jean-Gérard Fleuriot, directeur du lycée Jean-Jacques Dessalines, estime que cette rentrée intervient sur fond de crise multidimensionnelle.
12: Comme toujours, la rentrée scolaire pour l'année académique 2026-2027 se fera sur fond de crises multiples, notamment une crise économique, sociale et politique qui affecte les parents, les élèves, les professeurs, ainsi que le personnel administratif des écoles publiques, notamment les écoles nationales et les lycées. On peut se demander si cette rentrée des classes fixée à ce lundi 7 septembre concerne vraiment ses parents, ses professeurs qui font face à d'énormes difficultés.
13: C'est pour parents ça, c'est pour professeurs ça.
8: Du côté des organisations de parents d'élèves, le constat est tout aussi préoccupant. L'Union des parents d'élèves progressistes d'Haïti, UPEP, dénonce elle aussi les difficultés auxquelles sont confrontées les familles. Son responsable, Léo Lutolu, critique notamment la réponse des autorités et estime que les parents sont laissés seuls face aux dépenses liées à la rentrée.
14: Il y a un bon nombre d'enfants qui n'ont pas pu passer les examens officiels de la 9e année fondamentale et du baccalauréat, faute de moyens. Ces enfants sont aujourd'hui dans la tourmente. Il y a également plus d'une quarantaine d'écoles nationales qui étaient hébergées dans certains espaces. Aujourd'hui, les propriétaires demandent de libérer les locaux. Ils ne comptent pas renouveler les contrats de location, alors que le ministère de l'Éducation nationale fait de la propagande jusqu'à présent. Ces écoles n'ont pas trouvé d'autres espaces pour accueillir ces enfants. Nous-mêmes, nous sommes sceptiques quant à la manière dont la rentrée va se faire dans un tel contexte.
15: Comment l'école va l'ouvrir?
8: Le gouvernement a pourtant annoncé des subventions destinées à accompagner les parents d'élèves. Mais cette aide n'arrive toujours pas. En Haïti, les rentrées scolaires sont chaque année synonymes de fortes dépenses pour les familles. Mais avec la crise économique et l'insécurité, la pression est devenue encore plus lourde. Peterson Luxama, Port-au-Prince, RFI.
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3: Une question maintenant. Y aura-t-il un jour des réparations pour l'esclavage? C'est la Jamaïque qui la remet sur la table, cette question. Ancienne colonie britannique et toujours membre du Commonwealth. En visite au Royaume-Uni, la ministre jamaïcaine de la Culture présente aujourd'hui une demande formelle au roi Charles III. Et l'objectif, Justine Fontaine, c'est d'obtenir un avis de la justice au Royaume-Uni sur la légalité ou non de l'esclavage et de la traite.
17: Oui, en fait, pour être plus précise, le pays caribéen pose trois questions en tout. Est-ce que la traite des Africains en Jamaïque était légale au regard du droit anglais à l'époque? Est-ce que la traite des esclaves était légale au regard du droit international? Et enfin, est-ce que la Grande-Bretagne doit, en conséquence, accorder des réparations? Charles III, après avoir reçu cette requête, doit décider s'il la transmet ou non au conseil privé. C'est l'organe chargé de conseiller légalement le roi. Et c'est aussi ce qui reste la plus haute instance judiciaire pour certains pays du Commonwealth. La ministre jamaïcaine de la Culture, Olivia Grange, a expliqué sa démarche auprès de l'agence AP.
18: C'est historique pour la Jamaïque. Un mandat nous a été donné par le Parlement à l'unanimité, soutenu par tout le spectre politique. Ce mandat précise que nous devons demander des réparations.
17: Entre le 15e et le 19e siècle, plus de 12 millions d'Africains ont été kidnappés, déportés vers les Amériques et soumis au travail forcé et à l'esclavage. Lors de l'abolition, ce sont les propriétaires d'esclaves qui ont été indemnisés. La Jamaïque paie encore les conséquences de l'esclavage aujourd'hui, d'un point de vue économique notamment. Cela affecte aussi sa capacité à répondre à toute une série de problèmes, comme la crise climatique par exemple. Voilà ce qu'explique le pays.
3: Et alors, est-ce que cette demande a des chances d'aboutir ?
17: Alors, pas sûr que le roi transmette la demande à ce conseil privé dont on parlait. Dans ce cas, la requête n'ira pas plus loin. Mais en fait, peu importe la réponse du roi, c'est en tout cas ce que dit Robert Beckford. C'est un chercheur d'origine jamaïcaine, il est basé à Birmingham et il travaille sur les réparations depuis plus de 25 ans.
19: Whatever happens, quoi qu'il arrive, ce sera positif pour les Jamaïcains. Même si le roi ne prend pas en compte la demande, alors la Jamaïque pourra dire « Si le roi ne peut pas répondre à une des questions les plus importantes pour les Noirs des Caraïbes, d'Amérique du Nord ou encore d'Europe à l'heure actuelle, alors peut-être qu'il ne mérite pas d'être notre roi. »
17: Car Charles III reste le chef de l'État de la Jamaïque malgré l'indépendance. Certains voudraient que le pays devienne une république et s'affranchisse totalement de la monarchie. À cause de l'histoire coloniale et de l'esclavage, justement, jusqu'à maintenant, la couronne britannique, en tout cas, n'a jamais demandé officiellement pardon pour la traite des esclaves.
3: Et il faut dire quand même que cette demande de réparation auprès du roi, c'est loin d'être le début des démarches de la Jamaïque. Le pays est l'un des moteurs sur ce sujet dans le monde.
17: C'est ce que souligne encore Robert Beckford.
19: La Jamaïque a joué un rôle de premier plan. Elle a été à la tête d'une campagne menée par l'intermédiaire de la CARICOM, la communauté des Caraïbes, pour élaborer un plan en 10 points pour des réparations à l'intention des banques, des églises et du gouvernement britannique.
17: Un combat mené aux côtés d'autres pays des Caraïbes, comme Haïti par exemple, mais aussi aux côtés de pays africains comme le Ghana, qui a présenté, souvenez-vous, en mars, une résolution à l'ONU pour proclamer l'esclavage comme le crime le plus grave contre l'humanité. Résolution largement adoptée, mais le Royaume-Uni et les pays membres de l'Union européenne se sont abstenus.
3: Justine Fontaine.
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3: Notre dossier du jour, au Honduras, quelques jours après le non-lieu prononcé pour l'ancien président Juan Orlando Hernández, lui qui avait été condamné à 45 ans de prison pour trafic de drogue aux États-Unis avant d'être gracié par Donald Trump, il ne sera pas jugé dans son pays où il était mis en cause dans une immense affaire de corruption, le dossier Pandora 2. Et ce non-lieu, définitif, il désole les défenseurs des droits humains au Honduras. Marie Griffon.
20: Un non-lieu perçu au Honduras comme une impunité totale. Jusqu'en 2025, le procureur Luis Santos était à la tête de l'unité chargée d'enquêter sur le dossier Pandora 2 dans lequel était poursuivi l'ancien président Juan Orlando Hernández.
21: Cette affaire Pandora, avec cette décision rendue par les juges, vient confirmer que le système judiciaire hondurien protège les responsables politiques les plus haut placés. Il y avait pourtant suffisamment de preuves. Il y avait des enregistrements audio, des conversations WhatsApp, des chèques, ainsi que des témoignages de personnes qui déposaient des fonds. Tout cela a été présenté comme élément de preuve, mais peu à peu, le pouvoir judiciaire a bloqué chacune de ces preuves.
20: Pour lui, le non-lieu de Juan Orlando Hernández va également banaliser freiner la corruption.
21: Cela ne va faire qu'encourager davantage la corruption au lieu de faire baisser ou de réduire les niveaux de corruption que connaît notre pays. Au bout du compte, cela se traduit par plus de pauvreté, moins de développement et moins de projets sociaux.
20: Avec ce non-lieu, les organisations de défense des droits humains redoutent-elles de nouvelles intimidations contre la population hondurienne, comme en 2014 puis en 2017 lors de grandes manifestations qui avaient été réprimées sous le gouvernement du Parti national de Juan Orlando Hernández. Berta Oliva dirige le COFADE, organisation qui défend les victimes de disparitions forcées dans un contexte de répression politique et militaire.
1: Comment ne pas avoir peur aujourd'hui? Nous venons d'une histoire d'exécution arbitraire et sommaire. Nous venons d'une histoire où la torture a été utilisée comme méthode pour intimider les populations. Ce qui est grave, c'est cette volonté de diaboliser les revendications sociales, les demandes de justice et les réclamations pour les droits qui ont été bafoués.
20: Les Honduriens risquent aussi de perdre un peu plus confiance dans leur institution. C'est le constat du CNEA, une organisation indépendante qui lutte contre la corruption. César Espinal y est avocat.
9: Ce que ça va générer dans la population, c'est une attitude d'apathie, d'indifférence et de désintérêt, parce que les gens sont déçus de constater que le système public reste contrôlé par des élites qui le gèrent à leur guise. On le voit ensuite très clairement lors des élections. Il y a très peu de participation citoyenne, y compris de la part des nouvelles générations, des jeunes, qui ont pourtant une voix très importante. Nous allons nous retrouver avec une démocratie encore plus affaiblie et même davantage fragmentée.
20: Pour certains jeunes honduriens, notamment les plus diplômés, le retour de Juan Orlando Hernández est perçu comme un retour en arrière. Certains envisagent même de quitter le pays. C'est le cas d'Edwin, 32 ans, ingénieur dans le secteur de l'eau.
2: Je vois que l'on est en train de régresser et qu'il n'y aura aucun changement ni aucune transformation, du moins pas dans les prochaines années. Donc je trouve la situation compliquée, difficile et j'ai sérieusement envisagé de quitter le pays. L'un de mes amis les plus proches est d'ailleurs en train de s'organiser pour partir lui aussi. De la même manière, d'autres amis ont déjà quitté le pays.
20: Edwin est loin d'être un cas isolé. Selon une enquête de l'Institut National des Statistiques Honduriens, cette année encore près d'1 million de personnes déclaraient vouloir migrer pour fuir la violence, la corruption et le manque d'opportunités professionnelles. Marie Griffon, Tegucigalpa, RFI.
3: Dans l'actualité également, de nouvelles frappes américaines contre une embarcation équatorienne. Cela s'est passé samedi et en 10 jours, il y en a eu 4 saisies écoulées dans les eaux internationales au large de l'Équateur. 33 pêcheurs au moins ont été détenus. Ils sont accusés de collaboration avec un groupe de trafic de drogue local. Éric Sanson nous en dit plus.
22: Un marin a filmé samedi dernier la saisie puis la destruction d'une embarcation, le Maria Candelaria, à quelques 500 km de la côte équatorienne dans les eaux internationales. Au milieu du bruit du vent et d'un hélicoptère, les pêcheurs sont sommés de se rendre. Le navire est ensuite coulé, soupçonné d'avoir servi de station-service flottante pour ravitailler les navires chargés de drogue se rendant en Amérique centrale. Des membres de l'équipage sont soupçonnés de travailler pour le groupe armé organisé les Choneros, qualifié par Washington de violente organisation narcoterroriste. Une semaine avant la destruction du Maria Candelaria, 3 autres embarcations équatoriennes ont été coulées par le commando sud des forces armées américaines. Le chalutier Les Trois Frères de Jaramillo l'a été le 28 août, le Conquistados le 2 septembre et l'OM2 le lendemain. Un tribunal du port de Manta a exigé samedi la libération des 28 membres d'équipage de ces 2 derniers bateaux, estimant que la destruction des navires avait éliminé toute preuve à leur encontre. 9 autres pêcheurs sont en route vers le continent et leurs familles nient tout lien de leurs proches avec les mafias du narcotrafic. Éric Sanson, Quito, RFI.
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3: Et on vous retrouve, Edwige Saint-Thomas, pour parler des réclamations des victimes de chlordécone aux Antilles, de plus en plus nombreuses à demander des réparations.
24: Oui, c'est ça. Le fonds d'indemnisation a reçu plus de 1000 demandes l'an dernier, soit une augmentation de près de 7% en un an. Parallèlement, Guadeloupe, l'État lance un appel à projet pour mieux informer la population sur les risques liés à ce pesticide qui a pollué durablement l'environnement avec des conséquences majeures sur la santé. Colette Borda, Guadeloupe la première.
0: Un appel à projets pour agir ensemble contre les impacts de la chlordécone en Guadeloupe indique la préfecture. Il s'agit par ce biais de favoriser les actions de proximité afin de mieux informer, sensibiliser et accompagner la population avec un accent mis surtout sur les personnes en situation de vulnérabilité, les femmes enceintes et les jeunes hors cadre scolaire, car les niveaux de connaissance et d'appropriation restent inégaux selon les publics et les territoires. Cette démarche, d'après les données à disposition, aiderait à réduire l'exposition aux pesticides avec en vue pour l'État l'élimination du chlordécone dans l'alimentation, aussi mise-t-il sur des initiatives locales, innovantes et participatives qui permettraient de faciliter la compréhension des risques, l'adoption de comportements préventifs et l'accès aux dispositifs existants. Les porteurs de projets visés sont les associations, les structures médico-sociales, les acteurs de la médiation et de la promotion de la santé, ainsi que les entreprises et les organes de presse qui pourront faire passer le message au moyen de campagnes d'information, d'ateliers, d'actions éducatives ou artistiques, d'actions de médiation scientifique, des projets subventionnés à hauteur de 20 000 euros.
24: Colette Borda de Guadeloupe la Première. Direction la Martinique à présent, au collège Aimé Césaire de Terre-Saint-Ville, à Fort-de-France plus précisément, établissement qui présente la particularité d'accueillir un certain nombre d'élèves originaires d'autres pays de la Caraïbe. Une richesse mais aussi un défi pour les équipes éducatives. Nourine Baboutari, Martinique la Première.
4: République dominicaine, Haïti, Cuba ou encore Sainte-Lucie, ces différentes origines illustrent la diversité culturelle présente au collège Aimé Césaire de Terre-Saint-Ville. Ici, près de 200 élèves se côtoient au quotidien. Une diversité culturelle devenue un véritable atout de développement pour Aïcha.
5: Je parle avec mes camarades qui sont de d'autres cultures. Je lui demande des mots qu'on dit en espagnol, mais qu'on dit dans cette langue. Et j'apprends beaucoup.
4: En classe, les enseignants aussi doivent s'adapter. Gladys Germani, enseignante de mathématiques, compose avec les langues de chacun afin de faciliter l'apprentissage.
6: En général, la langue parlée en mathématiques, c'est le français. Mais il arrive parfois que je puisse, par exemple, passer par le créole ou une autre langue, l'anglais ou l'espagnol, pour que l'élève puisse mieux comprendre les consignes.
4: Personnels et familles doivent apprendre à construire ensemble. Kevin Ntoné, principal au collège Aimé Césaire de Fort-de-France.
7: Dans un monde aussi ouvert et dans un monde créole, maîtriser plusieurs langues, c'est un atout. Et c'est vrai qu'on s'appuie sur ça, à la fois pour permettre à tout le monde de comprendre et les ouvrir au monde.
4: L'établissement mise également sur le programme Erasmus pour multiplier les échanges et les projets avec d'autres pays.
24: Un reportage signé Nourine Baboutari de Martinique la Première. C'est la fin de cette édition. Excellente journée.
3: Une très bonne journée, Edwige Saint-Thomas. Il nous reste quelques minutes à passer ensemble. Je vous propose d'écouter de la musique. La colombienne Karol G, elle est sur la playlist RFI ce mois-ci. Et voici le morceau Matadora.

Roggi pour terminer cette édition d'RFI Midi. À la réalisation, Vincent Biteau. On se retrouve demain à partir de 11h temps universel. Et tout de suite, vous avez rendez-vous avec Pascal Paradou et le comédien Samuel Labarthe pour l'émission de Vive Voix. Très bonne journée à tous.

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2: Les prospectus assurent que Ceylan est une émeraude au cou du subcontinent. L'île est le séjour des mages, des enchanteurs, des démons. On verra bien. Je n'avais pas l'expérience des îles qui posent et résolvent les problèmes à leur façon. Ce qu'on apporte dans une île est sujet à métamorphose. Une île est comme un doigt posé sur une bouche invisible. Et l'on sait depuis Ulysse que le temps n'y passe pas comme ailleurs.

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2: Samuel Labarthe, Nicolas Bouvier, l'acteur et l'auteur ne font qu'un sur la scène du théâtre de Poche Montparnasse pour ce spectacle intitulé Le Poisson Scorpion, le récit de 9 mois passés sur l'île de Ceylan, qui est l'ancien nom du Sri Lanka, où l'écrivain voyageur fut en prise avec une crise existentielle à la limite de la déraison. Bonjour Samuel Labarthe.
3: Bonjour.
2: Vous avez joué ce spectacle, je crois, c'est écrit dans le dossier de presse, plus de 200 fois depuis 3 ans, mais vous avez aussi porté sur scène un autre texte de Nicolas Bouvier, peut-être le plus connu, L'Usage du Monde. Qu'est-ce qui vous lie tous les deux?
3: Alors c'est L'Usage du Monde que j'ai joué plus de 200 fois. Le Poisson Scorpion, je ne l'ai joué que quelques fois à Genève, puisqu'il a été créé là-bas au théâtre de Carouge. Et là, je le reprends au théâtre de Poche pour quelques 60 représentations, on verra bien si ça fonctionne, je l'espère. Qu'est-ce qui m'a amené à ce texte? Nicolas Bouvier, c'est un coup de foudre. Comme beaucoup de lecteurs, on a tous nos auteurs qui sont comme des frères d'âme, qui sont comme des frères, tout simplement, des gens qu'on découvre au hasard d'une nuit, d'une rencontre, d'un livre posé sur la bibliothèque. Et j'ai eu un choc absolument esthétique, émotionnel avec cet auteur. Je me suis immédiatement senti de sa famille.
2: Mais vous le connaissez depuis longtemps, Bouvier ?
3: Non, je le connais pas depuis longtemps, mais enfin, moi je suis originaire de la même ville que lui, puisque je suis né à Genève. Nicolas Bouvier aussi est né à Genève, mais bon, en 1929. Et je ne l'ai pas connu, bien qu'il habite la même ville et que j'aurais pu le rencontrer à maintes reprises. J'ai eu ses fils dans le même collège, là-bas on appelle le lycée le collège, mais on s'est jamais rencontrés, on n'avait pas les mêmes amis, c'est quand même fou, c'est une toute petite ville et on s'est malheureusement pas rencontrés.
2: Mais qu'est-ce qui vous a emporté dans les récits de voyage de Nicolas Bouvier? Parce qu'il raconte essentiellement ses voyages. Est-ce que c'est son regard d'ethnographe? Est-ce que c'est son rapport au temps et au monde très particulier?
3: Je sais pas bien, parce que évidemment, comme tous les enfants, j'ai commencé par Stevenson, comme par Jules Verne, par des récits de voyage incroyables. Mais enfin bon, à partir d'un certain âge, les récits de voyage, ça dépend des modes en fait. C'est pas le récit de voyage en tant que tel qui m'a séduit, c'est la langue, c'est la façon dont il a de remplir les moments d'extase ou de sidération par des mots où on se dit mais qu'est-ce que j'aurais aimé voulu dire ça? C'est exactement ce que j'ai ressenti, en fait. Cette fraternité aussi. C'est un contemporain de Kessel, c'est un contemporain, enfin, je viens juste après, enfin, en même temps, et après Saint-Exupéry, c'est des hommes qui vont à la rencontre des hommes, de façon fraternelle. Et c'est cette humanité qui m'a séduit, en fait.
2: Donc c'est plus cette humanité que les pays qu'il traverse, parce que ces pays-là, vous les connaissez, l'Iran, le Pakistan, l'Afghanistan, l'Inde, Ceylan, le Japon, c'est vraiment quelqu'un qui a tourné son regard vers l'Asie, essentiellement.
3: Oui, vers l'Asie, vers l'Est. Toujours vers l'Est, c'est curieux, il n'a jamais par exemple été en Afrique ou en Amérique du Sud, c'est quelque chose qui ne l'intéressait pas forcément, c'était vers l'Est, parce que pour lui, il voulait aller à l'origine de notre culture indo-européenne, et donc la grand-mère de l'Europe, pour lui c'est l'Inde, et à travers un fil qui est la musique tzigane, dans L'Usage du Monde, il remonte cette musique qui pour lui est née dans le Pendjab, il l'explique pourquoi, et il remonte cette musique à travers les Balkans, à travers la Turquie, la Grèce, l'Iran, l'Afghanistan jusqu'au Pakistan, il descend l'Inde. Enfin, voilà, c'est à travers ce fil conducteur qui est la musique. Mais bon, je me suis rendu compte il y a quelques mois que j'avais déjà fait un seul en scène sur le même parcours, puisqu'il s'agissait de la route de la soie, puisque j'avais interprété un seul en scène le livre de Alessandro Baricco, Soie.
2: Donc c'est quand même par la littérature, ouais, une partie du monde qui ne vous est pas inconnue.
3: C'est ça. Ouais.
2: Mais vous l'avez découverte par la littérature sans y avoir jamais mis les pieds. Alors, vous parlez de littérature, on parle de récits de voyage aussi, ça dépend comment on se positionne par rapport à Nicolas Bouvier. Moi je trouve quand même qu'il pense, et on va l'entendre, le monde quasi en philosophe.
4: On ne voyage pas pour se garnir d'exotisme et d'anecdotes comme un sapin de Noël, mais pour que la route vous plume, vous rince, vous essore, vous rende comme ces serviettes élimées par les lessives qu'on vous tend avec un éclat de savon dans les bordels. On s'en va, loin des alibis ou des malédictions natales, et dans chaque ballot crasseux coltiné dans des salles d'attente archibondées, sur de petits quais de gare atterrant de chaleur et de misère, ce qu'on voit passer, c'est son propre cercueil. sans ce détachement et cette transparence, comment espérer faire voir ce qu'on a vu ? Devenir reflet, écho, courant d'air, invité muet au petit bout de la table, avant de piper mot.
2: À vous entendre, Samuel Labarthe, ou à l'entendre, Nicolas Bouvier, on est quand même loin des brochures pour voyage organisé.
3: Ah, c'est pas le guide du retard.
2: Non. C'est pas le guide du retard, voire passer son propre cercueil comme objectif du voyage. On est quand même dans une expérience existentielle et pas simplement dans un petit divertissement.
3: Ah, bien sûr, bien sûr. Il y a du Hérodote parce qu'il a, il a cette culture. Il traverse chaque pays en connaissant quelques langues. Il a beaucoup étudier les cultures persanes, les cultures de chaque pays qu'il traverse. Il a un côté érudit déjà à 24 ans. Il part à 24 ans avec son ami peintre, 26 ans, comme un Hérodote, mais c'est aussi comme un Ulysse. D'ailleurs, on le retrouvera assez lent dans le poisson scorpion. C'est Ulysse, c'est un parcours initiatique. Le voyage vous transforme, il le dit tout le temps. C'est un amoureux de montagne. Et il décrit son amitié avec ce peintre Thierry Vernet exactement par les mêmes mots que Montaigne dit à propos de la Boétie, parce que c'était lui, parce que c'était moi. Il est pétri de tout ça, de littérature. Son père était archiviste à la bibliothèque de Genève. Il avait accès à un nombre de manuscrits absolument incroyables. Il a toujours été très curieux des atlas et de la littérature.
2: Il a de la littérature, il connaît ses classiques, mais il prend son temps aussi. Et ça, c'est quand même essentiel chez Bouvier. On l'a entendu d'ailleurs dans le tout petit extrait que vous lisiez au début de l'émission. Le temps, son rapport au monde est orchestré par un temps long.
3: Oui, même son ami avait tendance à se moquer de lui en disant « Mais tu peux être lent ?» Parce qu'il avait une sorte de lenteur pour tout. Et ça exaspérait souvent son ami peintre. Mais bon, en même temps, dans l'usage du monde, je vous l'ai dit tout à l'heure, il y a cette phrase merveilleuse, « Nous nous refusions tous les luxes », parce que c'est vrai qu'ils sont partis vraiment pas comme Ella Maillard et Anne-Marie Schwarzenbach avec une belle voiture. Ils sont vraiment partis avec une vieille Fiat Topolino pourrie. Et aucun moyen, 2 mois d'argent devant eux, rien du tout. Il fallait qu'ils travaillent pour nous. Et il a dit « Nous refusons tous les luxes, sauf le plus précieux, la lenteur. » Mais oui, je pense que c'est justement ce qui manque à notre société aujourd'hui. On va tellement vite, tout va vite. On prend que les autoroutes, on prend le TGV, on regarde plus par la fenêtre. On a d'autres écrans qui nous montrent le monde, pas celui qu'on pourrait regarder tous les jours avec un autre rythme.
2: Et vous voilà donc, Samuel Labarthe, sur une scène de théâtre pour porter cette parole, ce texte, ce regard. On va y revenir, mais pour l'instant, le temps d'un coup de fil, on va ailleurs. Alors, non pas pour un voyage, mais pour une rencontre internationale. Ailleurs, à San Cristobal de las Casas, dans l'état du Chiapas, au Mexique, avec Hervé Huot-Marchand. Bonjour.
0: Bonjour, monsieur Paradou.
2: Chef de la section jeunesse et de l'alphabétisation et du développement des compétences à l'UNESCO. Avec vous, on va célébrer la 60e journée internationale de l'alphabétisation. Et c'est l'occasion de faire un bilan. Où en sommes-nous sur ce dossier ?
0: Alors, effectivement, demain, c'est le début de cette célébration mondiale pour l'alphabétisation. Alors, vous me demandez où nous en sommes. J'aime bien commencer par les bonnes nouvelles. Une bonne nouvelle, c'est que les progrès sont considérables depuis au moins 50 ans. Et on peut souligner que le taux mondial d'alphabétisation des adultes, il a augmenté de plus de 30% pendant ces 50 dernières années. C'est-à-dire quand les chiffres sont disponibles, c'est de 1975 à 2024. Pour les adultes. Et celui des jeunes, il a augmenté de plus de 20%. On est passé de 75% de taux d'alphabétisation à 93%. Donc vous voyez des progrès considérables.
2: Donc ça, c'est la très bonne nouvelle. Les mauvaises ?
0: Alors les défis, ils sont quand même immenses, ils restent immenses et tout le monde est engagé pour essayer de les combattre. Un chiffre clé, c'est qu'il y a 739 millions de jeunes et d'adultes qui ne possèdent toujours pas les compétences de base en alphabétisation. Donc c'est quand même considérable, mais il faut signaler que ce chiffre a baissé dans les dernières années, donc on est sur une courbe de réduction de l'analphabétisme dans le monde. mais aussi il faut souligner des disparités régionales. Par exemple, sur ces 739 millions de jeunes et d'adultes qui n'ont pas les compétences en alphabétisation, on en a 77% qui vivent dans certaines régions, notamment en Afrique subsaharienne et en Asie du Sud. Et il faut souligner aussi que parmi ce nombre, il y a 63% qui sont des femmes. Donc ça, c'est des défis énormes à combattre et sur lesquels les différents concernés sont dessus.
2: Des annonces concrètes sont à attendre de cette journée internationale de l'alphabétisation qui, rappelons-le, réunit à peu près une quarantaine de pays et une dizaine de ministres de l'éducation nationale.
0: Oui, bien sûr, c'est toujours la volonté de ces célébrations internationales. À la fois, on aura des annonces sur des lauréats de prix internationaux d'alphabétisation, puisque l'UNESCO organise chaque année l'identification de 6 meilleures pratiques dans le monde en matière d'alphabétisation. On aura un plan d'action qui sera validé par rapport à l'avancée sur l'alphabétisation pour notamment un groupe de pays clés qu'on appelle l'Alliance mondiale sur les pays pour l'alphabétisation, donc qui réunit 31 pays. Donc on aura un plan d'action qui sera validé. Ensuite, vous parliez des financements, ça c'est aussi une responsabilité des pays et de l'UNESCO, donc il y aura des discussions sur la mobilisation des fonds. Je ne peux pas vous dire actuellement les résultats de ces discussions. Et quelque chose de concret, c'est un rapport que l'UNESCO va partager dès demain sur les progrès faits sur l'alphabétisation et les solutions qui sont à mettre en place au niveau des pays.
2: Merci beaucoup Hervé Huot-Marchand. Cette journée donc se déroulera sur deux journées, les 8 et 9 septembre, journée internationale de l'alphabétisation. Bonne journée.
0: Bonne journée, merci.

0: Cascadeur sur RFI avec un nouvel album pour ses 15 ans de carrière et ce titre Les Temps Perdus. Le comédien Samuel Labarthe est aujourd'hui notre invité pour son spectacle Le Poisson Scorpion sur un texte de Nicolas Bouvier. Donc le récit d'un voyage assez lent dans les années 50. C'est un titre étrange, ce Poisson Scorpion. Vous nous racontez pourquoi, Samuel Labarthe?
1: Ah, ben ça, il faudra venir voir le spectacle. Je vais pas tout dévoiler si je spoil le titre. Non, ce qui est intéressant, c'est que en fait, ça donne une idée de la durée. Parce que Poisson Scorpion, si on regarde le zodiaque, ça commence en mars et ça finit en novembre. C'est un petit peu la date, c'est la durée du séjour. Je vous en dis pas plus. Il y a plusieurs choses en fait qui donnent des idées sur le titre.
0: Mais c'est un poisson aussi. C'est un vrai poisson qu'on peut nommer le Poisson Scorpion.
1: Oui, c'est l'autre nom de la rascasse. Vous savez, c'est ce poisson qui se cache dans le sable avec des piquants venimeux sur lequel il faut surtout pas marcher parce que c'est pas génial.
0: Alors si c'est un récit de voyage, ce Poisson Scorpion, c'est quand même un voyage assez douloureux que raconte Nicolas Bouvier, donc dans un texte qu'il publie dans les années 80, mais ce voyage date de 1955, une période de sa vie où il est très jeune et où il va côtoyer la maladie, la solitude et la folie. Voilà ce qu'il en disait.
2: J'aurais dû m'en aller tout de suite parce que j'ai senti d'entrée de jeu que ce lieu n'allait pas me réussir. Vous savez, en voyage, c'est très bizarre. Sans aucune raison objective, il y a des endroits où on a l'impression qu'il faut prendre ses jambes à son cou. Et ça m'est arrivé plusieurs fois de le faire, d'ailleurs, au long de cette longue route. Et là, je me suis laissé piéger. Et effectivement, il y avait un côté narcotique dans un climat extrêmement débilitant. Et avec une population, c'est la première fois que ça m'arrivait après 2 ans et demi de route, avec laquelle j'avais extrêmement peu de contact, parce qu'ils jugeaient que pour vivre aussi modestement que je le faisais, je devais avoir été rejeté par les miens. J'étais donc un petit blanc, un blanc crapuleux, un blanc douteux.
0: Et pourtant, Bouvier va rester à peu près 9 mois dans cette île de Ceylan, dans une chambre où il y a le strict minimum, un lit, une table, des cancrelats, et puis une machine à écrire, parce qu'à l'époque, on tape à la machine, il n'y a pas d'ordinateur. Qu'est-ce qu'il vit pour vous, qui l'incarnez et qui connaissez par cœur ce texte? Qu'est-ce qu'il vit dans ce voyage-là, Nicolas Bouvier?
1: Il y a deux choses, parce qu'en fait, il y a effectivement le côté autobiographique, mais il y a aussi l'homme qui se repenche 30 ans après sur ce qui l'a motivé, ce qui l'a bloqué sur cette île comme Ulysse avant de repartir pour continuer son voyage. Donc il y a ce double regard de l'homme qu'il est quand il a écrit ce livre, qui cherche à comprendre ce qui s'est passé, pourquoi il est resté bloqué sur cette île pendant tant de mois, comme une sorte de mauvais enchantement, mauvais entêtement, comme s'il avait été marabouté quelque part, et un exercice littéraire dont il s'est servi pour effectivement exorciser ce moment. Et c'est merveilleux parce que c'est un homme qui adore tellement la littérature qu'il n'a fait que mettre, enfin, il y a énormément de références à Rimbaud avec Une saison en enfer, il y a énormément de références à Nerval, il y a des références à Montaigne, il y a des références à Homer. Mais ça, c'est le côté livre. Ce qui est beau dans le côté théâtral de cette adaptation, c'est qu'on a voulu privilégier tous les moments organiques. Donc c'est pas du tout un manifeste de littérature, c'est vraiment un homme qui se retrouve seul et qui essaie de comprendre ce qui se passe avec beaucoup d'humour, toujours, parce que ça, chez Nicolas Bouvier, c'est omniprésent. Il n'y a pas de moment difficile sans un petit œil de côté qui se voit et qui se dit « Mais mon gars, qu'est-ce que t'es en train de faire, là ?» Donc je trouve ça d'une élégance et d'une politesse rare dans des moments extrêmement difficiles.
0: Mais il perd la raison, selon vous, parce qu'il a des hallucinations très fortes, très violentes.
1: Alors oui, il a des hallucinations, mais vous savez, il y a un chapitre qui s'appelle Circé, quand même, dans le Poisson Scorpion. Donc on revient encore une fois chez Ulysse. Oui, il y a l'arak qu'il boit pour essayer de faire passer ses angoisses et le vide avec le peu qu'il est devenu. Et donc il a des hallucinations. C'est la seule fois, il le dit d'ailleurs, où quelque part dans un récit, il a tenté de passer du réel à l'occulte. Et de faire de la fiction quelque part avec ses propres souvenirs. Donc oui, il passe par des périodes hallucinées, un petit peu comme Kafka et les Métamorphoses. Il y a une incubation, il y a une gestation. Il va devoir accoucher à nouveau.
0: Et il va quand même aussi, sans raconter tout le spectacle, vivre une rupture amoureuse, puisque la femme qu'il aime va lui envoyer un carton de mariage, donc avec un autre, et un seul mot. Terrible.
1: Il faudra venir pour l'entendre.
0: Oui, vous voilà. Faites chute, il faut non, pas non, le dire, non, j'avais très envie, parce que quand même c'est assez, c'est oui, assez oui, merveilleux. C'est mais donc peu... du coup, il parle d'amour dans ce texte
1: oui,
0: aussi.
1: Oui, c'est tellement beau, et il reçoit enfin une lettre d'elle, 6 mois qu'il l'attendait cette lettre, et il se remémore sa rencontre avec cette femme. Faut dire quand même qu'il a 2 ans et demi de voyage dans les pattes, il est séparé de cette femme depuis 2 ans et demi, il va rejoindre son ami Thierry Vernet qui se marie à Ceylan, l'actuel Sri Lanka. Il arrive en retard parce qu'il a descendu, l'Inde pendant 6 mois. Son ami part, donc il se retrouve tout seul pour la première fois depuis 2 ans et il a une lettre de rupture. Donc il y a de quoi être un tout petit peu déstabilisé, voire dépressif. Il était déjà malade, donc voilà.
0: Comme on dit, ça n'arrange pas les choses.
1: Ça n'arrange pas les choses.
0: Il y a donc une scène où l'on entend l'orage et on vous voit pris d'hallucination. Et là, comment dire? Je sais pas comment le dire exactement, mais vous ne dites pas le texte. Vous le jouez, vous incarnez le personnage Bouvier.
3: Le premier soleil m'a réveillé en me chauffant une joue. Je m'étais endormi par terre. À côté du falot qui brûlait toujours en sifflant. J'avais les yeux au ras du sol. Autour de moi, la cour était couverte d'une poussière d'ailes argentées, de carapaces vides, de têtes et de pattes sectionnées, de cuirasses éclatées. Je me demandais si ce jour de désastre porterait même un nom dans les chroniques de mes microscopiques et mystérieux compagnons.
0: Nicolas Bouvier restera donc à Ceylan de mars à novembre 55 et puis il va fuir. Mais alors contrairement à vous, Samuel Labarthe, vous revenez tout le temps à Ceylan et vous revenez tout le temps à ces textes de Nicolas Bouvier. J'ai cru comprendre que vous prêtez l'intention de jouer aussi, de créer dans quelque temps les chroniques japonaises de Bouvier.
1: Oui, parce qu'il ne fuit pas, il arrive enfin à partir de cette île libéré et de continuer son voyage jusqu'au Japon. Il ne rentre pas à Genève où ses parents l'attendent de façon assez impatiente et continue son voyage. Oui, quand j'ai lu Nicolas Bouvier, j'ai commencé évidemment par L'Usage du Monde et j'ai compris que son projet de départ avec Thierry Vernet, c'était de faire le livre du monde, c'est-à-dire de relater un voyage qui partirait de Genève et qui finirait au Japon. Sauf que, voilà, les aléas du voyage et de la vie ont fait que ça ne s'est pas passé ainsi, et qu'il y a eu 3 livres. Et aujourd'hui, j'ai qu'une envie, c'est de refaire le livre du monde et de présenter ce triptyque avant le centenaire de sa naissance qui va être en 2029.
0: Mais c'est assez rare quand même pour un comédien comme vous qui êtes très sollicité, parce que vous faites beaucoup de télévision, beaucoup de théâtre, beaucoup de cinéma, d'avoir un rendez-vous aussi fixe et aussi chronophage, parce que j'imagine qu'il prend une place dans votre vie. Vous vivez un peu avec Nicolas Bouvier.
1: Ah oui, oui, oui, complètement. Mais je sais pas, ça me nourrit, ça nourrit les autres. Nous, on est des passeurs, vous savez, donc... À un moment donné, quand on a quelque chose qu'on aime profondément, on a juste envie de le partager. Et d'ailleurs, je pense que c'est un petit peu la responsabilité d'un artiste, quel qu'il soit, c'est de partager ses émerveillements.
0: Jouer un personnage qui a déjà existé, comme le cas de Nicolas Bouvier, qu'est-ce que cela implique pour le comédien que vous êtes, d'être plus proche, de tout lire, tout écouter de ses entretiens, ou au contraire de se faire oublier? Comment on fait?
1: Ça agit par imprégnation, hein, ça infuse pendant longtemps. C'est très beau, c'est comme la nature. Il y a des sédiments qui se posent par couches comme ça, et je me rends compte que le Bouvier que je connais aujourd'hui est beaucoup plus riche et plus complet que celui que je connaissais au début de mon aventure. Et puis moi, je grandis aussi avec lui quelque part. Donc j'arrive à comprendre des choses ou à faire passer des choses d'une autre façon. C'est une énigme. C'est une énigme la vie. Donc on est toujours en train de chercher les réponses.
0: Et lire ces textes, jouer ces textes, je ne sais pas quel distinguo vous faites d'ailleurs, parce que ça pourrait être de la lecture stricte au pupitre, lire le texte de Bouvier. Vous, c'est pas le cas. Vous le jouez. Enfin, il y a un glissement à l'intérieur du spectacle entre une simple lecture au début, qui pourrait être une simple lecture, et finalement une incarnation.
1: Ah oui, tout à fait. Dans L'Usage du Monde, c'est assez drôle, parce que L'Usage du Monde, c'est le récit de voyage où finalement il relate ses émerveillements, ses petites aventures, etc. Et surtout l'émerveillement du voyage. Et je bougeais presque pas. Je disais le texte et beaucoup de gens m'ont dit mais c'est pas du théâtre, enfin il est là, il est assis, il raconte comme oui mais enfin c'était pas une conférence non plus, c'était pas un diaporama. Et là effectivement pour ce descente aux enfers dans son petit enfer où il va refleurir à un moment donné, il fallait l'incarner beaucoup plus, fallait aller au charbon là, fallait l'interpréter ce personnage, sinon on ne pouvait pas rendre les émotions et le conflit intérieur qui l'habitait. Donc là oui, c'est plus voilà, mais les trois parties auront des couleurs et des façons de faire différentes, mais toujours conduites par Catherine Schaub, qui est une merveilleuse metteuse en scène et qui m'accompagne depuis le début, et grâce à cette complicité artistique, on arrive à aller dans les méandres de l'esprit Bouvier.
0: Et dans vos échanges avec le public, si vous en avez, c'est un public d'amoureux qui connaît déjà Bouvier, ou vous faites, parce que vous êtes un formidable passeur, justement découvrir cette littérature-là et ce bonhomme-là?
1: Alors c'était mon but au départ, c'est parce que vous savez, en Suisse, on a les qualités des défauts et les défauts des qualités, les pas du tout se mettre en avant. Et donc, ça arrive avec les artistes, avec beaucoup de gens qui ne se mettent pas en avant parce que c'est mal vu là-bas sur place. Donc moi j'avais envie de faire un petit peu la promotion et la diffusion de cette œuvre. Alors beaucoup de gens connaissaient peut-être L'Usage du Monde, mais Le Poisson Scorpion beaucoup moins. Donc si les spectateurs en sortant du spectacle ont envie de s'acheter le livre et de le lire, ben, pour moi j'ai gagné quoi.
0: Et si on vous appelle Nicolas Bouvier dans la rue?
1: Hey Nicolas, ouais,
0: qu'est-ce que vous dites?
1: Ah ben, je salue.
0: Est-ce que l'art du comédien pour vous, Samuel Labarthe, c'est finalement de se faire oublier, de disparaître derrière son personnage? Et je vous parle de ça alors que vous avez joué tous les rôles classiques, j'ai pas la liste en tête, mais ça peut aller de Racine à des auteurs plus contemporains. Donc vous avez vraiment une très très longue carrière derrière vous, avec vous.
1: Alors je peux pas dire, il y a une façon de faire ce métier. La mienne, c'est effectivement d'essayer de me faire oublier derrière le personnage, parce que c'est les personnages et la pensée de l'auteur qui compte. J'ai été à bonne école, j'ai eu Michel Bouquet comme professeur entre autres, et qui prônait cette théorie et qui la mettait en avant. Alors d'autres acteurs qui ont eu aussi Michel Bouquet ne font pas du tout la même chose, parce que peut-être que c'est des acteurs qui ont une personnalité peut-être plus exubérante ou plus riche ou plus à part, et qui continuent à l'imposer dans leur personnage, voyez-vous. Mais en tant qu'interprète, comme un musicien avec une partition de musique, on doit mettre la partition devant nous, pas nous devant.
0: Donc quand vous jouez De Gaulle, c'est De Gaulle. Quand vous jouez Mitterrand, c'est Mitterrand. Quand vous jouez Chirac, c'est Chirac. Quand vous jouez Dominique de Villepin, c'est Dominique de Villepin. Parce que j'ai constaté que vous avez joué beaucoup d'hommes politiques.
1: Oui, ça, alors je dois dire que j'ai toujours pas compris pourquoi, mais c'est assez curieux. Mais effectivement, j'essaie de me rapprocher de l'esprit du personnage. Mais enfin, encore une fois, on a tous une lecture particulière et individuelle de chacun des personnages que vous citez. De Gaulle, c'était le côté intime de De Gaulle. C'était assez beau, parce que ce côté-là, personne ne le connaissait, à part les petits-enfants et la famille proche, ou les aides de camp, et encore. Mais on peut présenter 1000 De Gaulle. La preuve, c'est que le De Gaulle au cinéma aujourd'hui est formidable et présente l'épopée de Gaulle. Il y a plusieurs facettes d'un même homme.
0: Et c'est vrai qu'il y a plusieurs comédiens derrière un nom de comédien, oui. Parce que quand on voit Georges Clooney en France, on entend Samuel Labarthe. Vous êtes la voix française. Merci beaucoup Samuel Labarthe. Le Poisson Scorpion, dans la mise en scène de Catherine Schaub, se joue au Théâtre de Poche Montparnasse. De vive voix, Pascal Paradou, Cécile Lavolo, Laura Pinto, et dans quelques secondes, Caroline Lachowski avec des maths aujourd'hui.
4: Oui, bonjour Pascal. Pourquoi les maths sont une science humaine? Vous allez le découvrir avec nos invités.
0: Autour de la question après les infos.
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0: 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Les dernières infos avec Charlotte Hidrac, bonjour.
7: Bonjour Pascal Paradou, bonjour à toutes et à tous. En Allemagne, Friedrich Merz maintient le cap après la...
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0: 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Les dernières infos avec Charlotte Hidrac, bonjour.
7: Bonjour Pascal Paradou, bonjour à toutes et à tous. En Allemagne, Friedrich Merz maintient le cap après la victoire de l'extrême droite, l'AfD, en Saxe-Anhalt.

0: le bloc central, la gauche et la droite. Nul ne gagnera ni ne gouvernera seul en 2027, affirment les deux hommes. Les émissaires de Donald Trump sont repartis maintenant après leur discussion ce week-end à Moscou et à Kiev. Kiev qui l'assure, les nouvelles propositions américaines faites pour stopper la guerre sont plus efficaces. Le président Zelensky assure qu'il prépare la suite des négociations. Le Kremlin, lui, n'exclut pas leur reprise. Après avoir été condamné pour crime contre l'humanité et crime de guerre, il a maintenant droit à des obsèques en grande pompe. Ratko Mladic, l'ex-chef militaire des Serbes de Bosnie, est mort fin août à l'âge de 84 ans. Ses obsèques se déroulent ce lundi à Belgrade, la capitale serbe, en présence d'une foule importante et malgré la réprobation internationale. Daniel Valo.
1: Pour les hommes et les femmes venus en très grand nombre se recueillir sur son cercueil, Ratko Mladic n'aurait pas dû mourir en prison et il mérite cet hommage et ses funérailles. Bien qu'Aleksandar Vučić, le président serbe, ne soit pas présent, les hommages se sont multipliés ces derniers jours de la part de responsables serbes, ce qui a suscité des réactions très courroucées à Bruxelles, le porte-parole de l'Union européenne déclarant ce matin que la glorification d'un criminel de guerre n'avait pas sa place dans un pays candidat à l'adhésion. Réaction de colère et d'indignation également en Bosnie-Herzégovine où les hommes et les femmes qui gardent en mémoire le conflit assistent avec beaucoup de douleur à ces hommages, certains pointant les arrière-pensées électorales des dirigeants qui encouragent ou qui tolèrent ces hommages. De fait, ces funérailles ont lieu à quelques semaines d'élections cruciales en Bosnie comme en Serbie. En Republika Srpska, la mort de Ratko Mladic pourrait servir à mobiliser l'électorat de Milorad Dodik, l'homme fort de l'entité serbe. Même objectif pour Aleksandar Vučić en Serbie. Des élections législatives y seront organisées à la fin du mois d'octobre et cet hommage appuyé à l'ancien chef militaire peut être lu comme une façon de flatter l'électorat nationaliste du président serbe.
0: Et le premier ministre serbe a demandé aujourd'hui au président de la Serbie de dissoudre l'Assemblée. Ursula von der Leyen, la présidente de la Commission, a maintenant achevé sa visite de deux jours au Groenland, territoire danois convoité par Donald Trump. Elle n'était pas venue les mains vides. L'UE va débloquer 200 millions d'euros supplémentaires pour le Groenland dans l'énergie, les matériaux critiques et la connectivité. 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En Indonésie, les perturbations du trafic aérien impactent des dizaines de milliers de voyageurs. Les fumées dégagées par un volcan entré en éruption semaient une belle pagaille. Le principal aéroport de Jakarta et trois autres ont étendu leur fermeture jusqu'en soirée. Direction maintenant New Delhi, la capitale indienne, se prépare à recevoir les dirigeants d'une dizaine de pays. Le sommet des BRICS, 18e du genre, se tiendra le week-end prochain avec la participation des puissances émergentes dont la Chine et la Russie. Vladimir Poutine et Xi Jinping sont d'ailleurs attendus à l'heure des ultimes préparatifs. Les habitants de New Delhi sentent bien qu'un événement important va se produire. Reportage d'Abdullah Irali.
2: À bord de son rickshaw, Mukesh nous montre fièrement les affiches officielles du sommet. Le visage de Narendra Modi est partout. Mais à une semaine de l'événement, le dispositif de sécurité met la pression sur la capitale. Pour un stationnement interdit, la police confisque le téléphone du chauffeur juste le temps du contrôle. Cette fois, Mukesh voit rouge.
3: La police est injuste. Je ne suis qu'un pauvre homme.
2: À quelques mètres de là, Sanket, étudiant en économie, analyse cette réalité.
4: Nous admettons que l'inégalité est plus élevée en Inde. C'est le principal obstacle à notre croissance et au développement.
2: Son ami Kritika préfère retenir le rôle diplomatique de son pays.
5: Le sommet des BRICS est une grande opportunité pour l'Inde de rassembler les grands de ce monde. C'est une grande fierté pour nous.
2: Quels devraient être les dossiers urgents de ce sommet pour une jeune Indienne comme vous ?
5: C'est la coopération, le dossier des barrières douanières. Si ces pays veulent élargir leur marché mondial et leur production nationale, c'est très important.
2: L'Inde veut profiter du sommet pour affirmer sa puissance sur la scène internationale, autour notamment du commerce et de la coopération entre les pays membres. Reste à savoir si ce groupe affichera sa cohésion en présence des présidents russes et chinois qui sont annoncés. Abdullah Erali, New Delhi, RFI.
0: Le Népal a observé ce lundi une journée de deuil national en hommage aux victimes de la crue meurtrière du 26 août. La catastrophe a fait au moins 1400 morts et plus de 5500 disparus à la frontière avec le Tibet. Alors que les recherches se poursuivent, les drapeaux ont été mis en berne dans tous les bâtiments publics. La nouvelle flambée de violence qui a éclaté au Liban fait des victimes civiles. Un média d'État libanais fait état de 11 morts, dont deux jeunes enfants dans un village du sud. Israël poursuit ses frappes en accusant le Hezbollah de violence.

0: violations répétées du cessez-le-feu. Enfin, retour sur la 10e édition de The Event en France. Ce marathon caritatif de streamers a battu ce week-end tous les records en matière de dons. Près de 33 millions d'euros récoltés au profit de différentes associations. François Ballarin.
1: Un succès rendu possible grâce aux 80 streamers présents à Montpellier où se déroulait l'événement. 200 autres participaient au marathon à distance. Des streamers principalement issus de communautés YouTube ou Twitch, de quoi permettre aux associations bénéficiaires de toucher un public plus large. Ouria Tareb est membre du Bureau National du Secours Populaire.
2: Ils arrivent à mobiliser je ne sais pas combien de milliers de personnes et rien qu'avec 1 euro, ça fait une espèce de chaîne de solidarité énorme.
1: 1 700 000 donateurs pour un don moyen de 10 euros. C'est énorme en effet. Une partie des plus de 30 millions d'euros récoltés est donc reversée au Secours Populaire avec une priorité, travailler à l'accès à l'emploi.
2: Notre objectif, c'est de mettre notre énergie sur l'accès à l'emploi pour les personnes qui sont éloignées de l'emploi, l'accompagnement des jeunes, notamment les étudiants qui se retrouvent en grande difficulté quand ils ne trouvent pas de stage.
1: Parmi les autres associations bénéficiaires, la Ligue contre le cancer, Action contre la faim, Amnesty International ou encore la Ligue de protection des oiseaux. Quant au record de dons récoltés par un streamer, l'un des plus suivis, Mastou, est parvenu à dépasser les 5 millions d'euros sur sa cagnotte, et ce grâce à une tombola qui proposait notamment des maillots de foot dédicacés par Zidane ou Messi.
0: Voilà, c'était François Ballarin du service France. Voilà pour le journal. L'information sur RFI revient à 18h avec le journal En français facile, présenté bien sûr par Adrien Delgrange, mais tout de suite Nathalie Amar sur le Pont des Arts. Nathalie, bonjour.
3: 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Il est bientôt 17h10 à Paris, 2h de moins en temps universel.
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0: Bonjour à toutes et à tous. C'est quand il a tapoté mon épaule que j'ai décidé de quitter la Guadeloupe. Ce geste était une brûlure, une bombe placée dans ma main. Ainsi s'ouvre le nouveau roman d'Estelle Sarabulle. Celui qui parle, c'est Henri. Et à 18 ans, la condescendance des Blancs, les béquets de Guadeloupe, lui devient donc si insupportable qu'il quitte sa terre natale, direction Paris. Avec un talent consommé de conteuse, d'observatrice malicieuse des comportements humains, Estelle Sarabulle nous entraîne avec lui dans ce voyage initiatique où l'on croise notamment Steve, le beau-frère béninois, toujours prêt à l'entraîner dans ses combines, mais aussi des gens du Nord plus accueillants que prévu. Finalement, Tout s'est bien passé est un roman drôle et sensible. Estelle Sarabulle est avec nous pour en parler. Soyez les bienvenus. Bonjour Estelle Sarabulle.
1: Bonjour, merci de m'avoir invitée.
0: Merci d'avoir accepté notre invitation. Le roman qui vous avait révélé, Là où les chiens aboient par la queue, nous plongeait dans la Guadeloupe rurale, à travers notamment le personnage d'Antoine, une femme, hein, comme son prénom ne l'indique pas. On était, si je me souviens bien, au départ dans les années 40. Cette fois, c'est la génération d'après sur laquelle vous vous penchez, celle qui fait ce geste fort du départ vers la métropole, avec en tête le rêve de Paris.
1: Absolument, oui, c'est la génération qui a plein d'espoir, plein d'optimisme et qui se dit que effectivement la vie sera meilleure en quittant l'île et ses pesanteurs.
0: Henri a rêvé de Paris toute son enfance. En Guadeloupe, il y avait quelque chose pour lui de quasiment inaccessible.
1: Absolument, oui, c'était synonyme de liberté, de pouvoir trouver un monde plus vaste que les limites de l'île, de pouvoir se soustraire aux pesanteurs structurelles et historiques de l'île, et donc il se dit que c'est peut-être là-bas qu'il pourra enfin s'accomplir.
0: Ce roman, comme les autres, il est toujours librement inspiré de votre histoire familiale. Estelle Sarabulle, Henri qui rencontre Sabine, originaire du nord de la France, cela emprunte un peu au parcours de vos propres parents ?
1: Un peu, oui, tout à fait. Après, c'est vraiment très librement inspiré. Moi, je m'amuse ensuite avec la fiction, puisque c'est vraiment la fiction qui est mon domaine de prédilection. Mais c'est vrai que j'aime bien partir toujours d'un petit fait réel, de quelque chose qui a vraiment existé, pour ensuite pouvoir déployer mon imagination.
0: Et vous prenez plaisir, manifestement, justement à croquer cette France pré-68arde. Mm-hmm. Et 68arde, c'est une période qui vous intéresse ?
1: Tout à fait. Je sais pas pourquoi, parce que j'étais pas née à cette période, mais c'est vrai que les années 60,
0: peut-être
1: c'est la décennie juste avant moi, et c'est vrai que j'ai toujours trouvé qu'elle était intéressante à tous les points de vue, politiquement, socialement. C'est là que tout change, hein. C'est les indépendances, évidemment, pour l'Afrique. C'est l'entrée dans la société de consommation pour la France. C'est la guerre froide. C'est mai 68, c'est une révolution sociale, plein de choses dont on vit encore les retombées aujourd'hui.
0: Alors ça tombe très bien, parce qu'on va s'intéresser également dans cette émission à une figure qui a changé un peu la psychanalyse pour les enfants. En tout cas, bonjour Marjorie Bertin.
2: Bonjour Nathalie, bonjour Estelle Sarabulle.
0: Bonjour. Dolto, lorsque Françoise paraît, c'est le spectacle que vous avez vu pour nous au Théâtre du Lucernaire à Paris, texte et mise en scène d'Éric Bouet.
2: Oui, qui signe vraiment une pièce instructive, qui est pleine de finesse, de poésie, d'humour aussi, sur Françoise Dolto, donc la pionnière de la psychanalyse chez l'enfant, morte en 1988, et à laquelle on doit, notamment moi, énormément.
0: Tous, je crois, toute une génération.
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0: Estelle Sarabulle, on va s'intéresser d'abord à votre personnage principal, Henri, qui à 18 ans a déjà une conscience politique très développée. Il observe la société guadeloupéenne, ses injustices, ses inégalités, ça le révolte. Mm-hmm. Et il dit, dans les toutes premières pages, que sur cette terre-là, il a beaucoup trop courbé l'échine. C'est comme ça qu'il résume, en fait, la situation et celle de ses ancêtres. Mm-hmm. Pour le coup, c'est une terre qui l'a fait courber l'échine.
1: Tout à fait, parce qu'il ne fait pas qu'observer. Il subit aussi de plein fouet toutes ces inégalités et il est à la fois à la fin de l'enfance, il entre dans l'âge adulte. Jusque-là, il a toujours serré les dents et serré les poings, mais sans pouvoir riposter. Et il se dit que c'est soit l'entrée dans une révolte qui peut être violente, soit plutôt partir pour respirer et enfin pouvoir se vivre pleinement sans toutes ces contraintes qu'il sent vraiment peser sur lui comme un carcan qui date de plusieurs siècles mais qui est encore là.
0: C'est une contrainte sociale, c'est une contrainte de couleur de peau. Oui. Clairement, lui, il est issu d'une famille pauvre, d'une famille de paysans.
1: Mm-hmm. C'est ça, oui, parce que dans les années 60, la Guadeloupe, c'est encore un territoire très rural, hein, tout comme la Martinique, la Guyane, la Réunion. Et donc, c'est vrai que le choix n'est pas bien vaste pour les gens qui sont nés sur place. C'est soit on va travailler dans les champs de canne, soit on part un peu, parce que il faut avoir un statut déjà un petit peu plus élevé pour pouvoir rentrer dans le fonctionnariat et devenir, par exemple, instituteur. Mais c'est vrai que sinon, les postes à responsabilité sont totalement bloqués et monopolisé par l'élite blanche, donc il y a peu de perspectives.
0: Il n'y a pas de perspectives, ouais. Alors celui qui provoque son départ, dont on a parlé au tout début de cette émission, c'est le père de sa petite amie du moment, Simone, qu'on pourrait qualifier d'enfant gâté, même surgâté dans cette société éminemment injuste. On peut dire que quand il se retrouvera à Paris, il cherchera dans sa future épouse l'exact inverse de cette petite amie-là, Estelle Sarabulle.
1: Alors peut-être, est-ce que c'est conscient ou pas, on ne sait pas, hein. Puis l'amour c'est toujours mystérieux, mais pourquoi effectivement il va aller vers quelqu'un qui ne ressemble pas du tout à Simone et qui même ne connaît absolument rien des Antilles et qui là-dessus n'a absolument aucun préjugé ni idée préconçue sur ce que ça peut être la vie dans les Antilles.
0: Ouais, en attendant, avant de rencontrer sa nouvelle petite amie qui deviendra sa femme, il passe par l'armée où, dites-vous, il découvre une chose, c'est que la hiérarchie sociale ne tient pas à la couleur de peau, comme on a voulu le lui faire croire depuis la naissance. Il découvre dans cette institution qui est l'armée une forme d'égalité finalement.
1: Tout à fait, et pour lui c'est un premier soulagement justement par rapport à cette colère et qui s'était transformée en méfiance presque paranoïaque par rapport aux Blancs, parce qu'il s'était toujours senti, il avait toujours senti qu'on voulait l'inférioriser alors qu'il sentait bien au fond de lui que c'était injuste et que la vérité n'était pas là. Et tout d'un coup au service militaire effectivement, il rencontre une sorte d'égalité, il voit des Blancs qui sont parfois encore moins éduqués que lui, qui n'ont pas pu aller à l'école, voir qu'il peut aider. Il a des chefs qui finalement sont assez sympathiques avec lui et du coup ça commence à desserrer quelque chose qui commençait à se crisper en lui.
0: Ouais, au bout des 3 ans d'armée, il accomplit donc son rêve de voir Paris, hein, qu'il pense être l'alpha et l'oméga de la civilisation, c'est ce que vous écrivez. Il va se retrouver dans un premier temps dépendant de sa sœur, Edna, qui vit déjà depuis plusieurs années avec ses deux petites filles et avec Steve, qui est béninois. Alors il faudrait que vous nous parliez de ce personnage, parce que vous l'avez gâté, je trouve. Hein. voilà, il a été élevé chez les curés, mais il s'est pas embarrassé de scrupules pour se faire une situation. Il est un peu arnaqueur, un peu voleur, partisan de la débrouille, quoi qu'il arrive.
1: Oui, je l'aime beaucoup, Steve, parce que lui aussi, hein, c'est le produit de son éducation et de contraintes qu'il a pas choisies. Il est né au Dahomey, parce qu'on appelait le Bénin encore à l'époque.
0: Le Dahomey, effectivement.
1: Le Dahomey. Et là, il a pu aller à l'école, mais dans une école stricte tenue aussi par les Blancs, colons, catholiques, et donc il a dû se conformer à ça, même si lui venait d'une culture qui est complètement différente. Il a appris à devoir oublier ce que ses parents et sa société lui avaient inculqué pour se couler dans ce moule qui est pas tout à fait fait pour lui. Et puis, comme il peut, il va essayer de s'en sortir aussi avec les armes qu'on lui donne. Il en
0: a pas très recommandable quand même, hein. Il est, pour parler très vulgairement, un macro, en tout cas dans les débuts.
1: Absolument. Oui, il a un côté pas très recommandable, mais il a été entouré de gens pas très recommandables. Donc, bon, il a été à toutes les écoles.
0: Est à la fois grand cœur et très pingre. Hein, c'est le paradoxe de ce personnage. Toujours bien habillé. Et alors, son rêve le plus fou est d'ouvrir un dentier. Signe, une boîte de nuit, il a déjà le nom.
1: Oui, tout à fait.
0: Ça sera Volta Paradise.
1: C'est ça.
0: Pourquoi Volta Paradise?
1: Parce qu'il veut, ouvrir une boîte de nuit africaine. Parce que quand il était encore au Bénin et qu'il a pu un petit peu se déplacer dans l'Afrique de l'Ouest, il a vu que commençaient à se développer des dancings, avec les indépendances, des lieux où on peut jouer à des jeux d'argent, etc. Et c'était des lieux qui étaient quand même pas mal tenus par des Blancs, notamment des Corses. Mais c'est vrai qu'ils étaient assez présent et ça s'est accentué encore à la décennie suivante dans les années 70. Et lui, donc, il s'est dit, je vais faire l'inverse puisqu'ils sont au Bénin installés et qu'il n'y a pas la place pour moi. Peut-être que la place sera pour moi.
0: Moi, je vais ouvrir à Paris, un dancing tenu par un Africain. Alors, la rencontre entre Steve et Henri, on a compris qu'ils étaient un peu aux antipodes, hein, tous les deux, il y a un pur et un, on va dire, qui s'accommode plus avec la vie. Ça donne lieu à des pages très drôles sur la relation entre Antillais et Africains. Ça part d'une discussion sur la cuisine où Steve dit, vous les Antillais, vous avez oublié la puissance des arachides dans une sauce pauvre de vous. Il qualifie de nourriture pour esclaves les plats que Henri affectionne particulièrement. Et alors, il y a ensuite cette discussion qui est un peu en forme de compétition. Qui a le plus réussi à s'émanciper des Blancs, finalement?
1: C'est ça. Tout à fait. Bah oui, parce qu'en fait, ils le savent très bien, au fond, qu'ils viennent d'une histoire commune, hein, qui est une histoire dominée par la France. Mais c'est vrai que le Dahomey est sur le point de gagner son indépendance, alors que les Antilles, ça restera français, et ça l'est encore. Donc, pour le Béninois en devenir qu'il est, Steve considère que les Antillais, c'est ceux qui ont été esclaves et qui en plus n'ont pas réussi à se défaire de la puissance française, alors que son pays à lui est en train de gagner son autonomie.
0: Donc ça on s'est débarrassé des Blancs et Henri lui répond, mais vous avez quand même encore le franc CFA.
1: C'est ça, exactement.
0: c'est pas tout à fait complet. Au départ, Henri se tient un peu à distance de Steve, qui voudrait le faire travailler sous ses ordres. Et par le plus grand des hasards, alors là on a l'air de raconter tout le roman, mais pas du tout. On est vraiment au tout début. Par le plus grand des hasards et sans vraiment se douter de la réalité du métier qui l'attend, il devient un flic.
1: Oui,
0: tout simplement parce
1: qu'il va. Peut-être que ça l'intéresse quand même aussi parce que il se dit peut-être qu'il va comprendre des choses sur lui-même en allant vers ce métier qui est au service des autres, au service de ceux qui ont mal et qui eux-mêmes ont des choses à régler. Donc voilà, l'opportunité se présente. Finalement, ça lui permet encore un peu plus d'oublier son passé parce qu'il avait reçu une formation d'électricien en Guadeloupe qui lui plaisait pas spécialement, mais on l'avait orienté vers ça. Donc là, il voit l'occasion de changer complètement d'horizon et peut-être d'accéder à un certain savoir auquel il n'a pas eu droit en Guadeloupe.
0: Et il change aussi d'horizon sans...
1: Exactement ça. Moi, ce qui m'intéresse, c'est de parler des gens qu'on met jamais au centre de l'histoire, en fait, et qui sont souvent oubliés, même en littérature. Souvent, la littérature, c'est des choses qui se déroulent à Paris, dans la classe bourgeoise, ou au cœur du pays, dans des belles campagnes. Et puis, on oublie souvent que la France, c'est aussi des frontières, des zones frontalières, l'outre-mer aussi, et des gens qui ont des choses à raconter, la banlieue aussi, enfin, tous ceux qui sont toujours un peu à la marge.
0: Elle aussi, elle a voulu partir pour quitter une forme d'injustice ?
1: Peut-être pas une forme d'injustice, mais une forme

0: de limitation à ce qu'elle avait envie de faire, parce qu'elle vient donc du Nord, qui est une classe sociale la plus basse, et donc elle, c'est la génération d'après, encore pleine d'optimisme, et qui se dit aussi que Paris est peut-être un moyen de s'émanciper.
1: Et voilà donc qu'elle conduit Henri un beau jour dans le village de ses parents. Il y a un passage terrible où vous décrivez les commentaires sur la peau d'Henri dans le café du coin. On le prend pour un vendeur du marché, et puis on épilogue, mais non, il est trop clair de peau pour être africain, etc. En gros, il donne du grain à moudre aux habitants de ce bourg. Mais la bonne surprise, c'est que finalement, les parents de Sabine finissent par accepter Henri, notamment sa mère, qui est allemande et qui est arrivée en France, elle, en 1946.
0: Tout à fait. Et elle aussi, elle a un passé qui est quand même assez difficile, parce qu'elle a connu de plein fouet la guerre en Allemagne, en étant fille d'un papa juif. Donc elle sait ce que c'est que le regard qu'on peut poser sur elle, que le fait d'être ostracisée, elle a perdu carrément sa nationalité, elle est devenue apatride du fait du régime nazi. Et donc finalement, elle va trouver dans Henri quelqu'un qu'elle peut comprendre facilement, et parce qu'elle sait ce que c'est que de pas se sentir à sa place et de devoir surmonter en permanence des choses qu'on plaque sur
1: soi. C'est vrai qu'il y a une connexion presque immédiate entre deux qui ne s'explique pas vraiment au début, mais qu'on finit par comprendre. Alors le racisme, Henri va y être évidemment confronté, non pas avec la maman de sa future femme, mais plus globalement, notamment lorsqu'il cherche un logement avec Sabine. Je vais vous demander de nous lire, Estelle Sarabulle, un extrait du roman. On est à la page 91. Ils viennent de subir un énième refus de la part d'un propriétaire qui disait qu'il y avait un appartement à louer jusqu'au moment où il a vu Henri et il a vu qu'il était antillais. Et elle s'énerve. Sabine s'énerve.
0: Alors, on est de retour à Paris, du coup.
1: On est de retour à Paris, absolument.
0: Voilà. Tu trouves ça normal, toi? Bah, à ton avis. Alors, pourquoi tu ne dis rien? Tu veux que je fasse quoi? Que je la menace? Allez, viens, on finira par trouver. Mais ça va être pareil à chaque fois, tu ne le vois pas, ça? Bien sûr que si, je le vois. Comment lui expliquer que j'avais vécu cela toute ma jeunesse? Comment lui faire comprendre que la colère que j'éprouvais en voyant le visage gêné, mais néanmoins déterminé de nos interlocuteurs, levait en moi une vaste tempête grossie par les vents mauvais de l'impuissance? À côté, sa petite indignation spontanée ressemblait à un désagréable courant d'air. C'était l'indignation d'une fille blanche qui découvrait tout à coup ce qu'était le racisme et qui jouissait encore de ce qu'elle croyait être son bon droit. Je savais depuis l'enfance qu'il fallait faire attention à l'indignation. Je devais la dompter comme un beau tigre de cirque. Sans quoi, c'était à moi qu'on s'en prendrait. La seule façon de m'en sortir était de tenter de voir les choses à une plus large perspective, au-delà de mon cas. Rester en moi-même et m'apitoyer sur mon sort revenait à me détruire à petit feu. »

0: merci pour cette belle lecture, Estelle Sarabul. On a compris évidemment que c'est Henri qui parle, hein, qui se désole de cette incompréhension. Ça ne sera pas malgré tout un motif trop grave. C'est leur première dispute, mm-hmm. c'est une vraie dispute, alors ouais. qu'ils sont un couple tout jeune, tout mm-hmm. fusionnel. Mm-hmm. Mais ça ne sera pas un motif de séparation.
1: Non, parce que bon, il comprend qu'elle ne puisse pas comprendre l'expérience que lui il a depuis l'enfance de ce que c'est d'être noir. Le racisme en plus est beaucoup plus prégnant, même si c'est contre-intuitif, aux Antilles que finalement à Paris, société qui n'a pas connu l'esclavage et qui est peut-être plus multiple finalement. Et donc voilà, il se rend bien compte qu'elle elle découvre ça. En plus, elle arrive elle-même de sa province, donc il fait preuve de pédagogie et puis il se dit que bah voilà, ils vont avancer ensemble et trouver une solution.
0: Et c'est un des moments du roman où finalement tout s'est bien passé.
1: Bah finalement, ils trouvent pas à louer l'appartement.
0: Mais au moins le couple reste voilà. soudé. Ce titre-là, qu'est-ce qu'il nous dit, Estelle Sarabul, que le pire n'est jamais certain, que l'intelligence, l'ouverture, la bienveillance peuvent l'emporter?
1: Oui, alors il est un peu ironique parce que finalement tout ne se passe pas bien pour tout le monde dans le roman.
0: On peut pas tout raconter.
1: Voilà, mais c'est vrai que quand même je voulais un petit peu avoir un titre assez solaire parce que les années 60, finalement, malgré les difficultés, portaient un certain optimisme parce que ces gens de cette génération, Henri, Sabine,

0: se disent que l'avenir sera de toute façon meilleur pour leurs enfants. Ce qui est quelque chose que malheureusement aujourd'hui on ne peut plus tellement dire. Et c'est là-dessus qu'on peut être, malgré toutes les difficultés de l'époque, la dureté de la vie ouvrière dans ce Paris qui n'est pas encore rénové, où on vit dans l'insalubrité, on peut avoir une certaine nostalgie du fait qu'il y avait une certaine insouciance et une certaine idée qu'on allait vers le progrès.
1: Ouais, le titre est solaire et le roman l'est aussi.
0: Merci.
1: Je tiens à le dire. On va reparler de ces années 60, mais d'abord déniché par notre réalisateur Pierre Plantier, ce titre de Guy Conquête, que votre personnage Henri a peut-être écouté, puisqu'il est à peu près son contemporain. Vous aussi, donc?
0: Absolument, je l'ai même rencontré, Guy Conquête.
1: Voilà. Percussionniste, parlez-nous de lui, alors vous en parlerez mieux que moi.
0: C'est une figure guadeloupéenne très importante, hein.
1: Ouais.
0: Il a fait du groka, donc là, les percussions. Sa maman, déjà, était une très grande percussionniste. On oublie souvent, mais il a été formé par sa maman. Et c'est vrai qu'il a chanté des chansons qui chroniquaient un petit peu la vie aux Antilles à cette époque, hein, dans les années 60-70, et qui était une façon de faire le lien et de faire prendre conscience aux gens comme un peu une gazette politique. Mais
1: c'est fait cancan.
0: Ok.
1: Allez, allons-y.
2: Écoutez, moi, voisine, des

0: Voilà, Guy Conquête, assez fait cancan, c'est un artiste qui vous a accompagné, y compris dans l'écriture de ce roman, Estelle Sarabulle.
1: Oui, c'est pendant incroyable. L'écriture. J'étais en Guadeloupe d'ailleurs quand j'écrivais le roman et je me replongeais complètement dans l'époque avec cette musique-là, avec aussi toutes les musiques africaines de cette époque, puisque Steve veut ouvrir une boîte d'un dancing africain. Absolument. Il fallait que je sois plongée dans l'ambiance.
0: Dans l'ambiance de oui. l'époque. Finalement, tout s'est bien passé, donc c'est le titre de ce roman paru chez Liana Levy. Vous en avez écrit plusieurs, hein. Quatre je crois, c'est le quatrième.
1: Ouais.
0: Il y a aussi un récit paru l'an dernier qui est une histoire sentimentale de mes cheveux. On va en parler dans un instant, mais je voudrais qu'on écoute d'abord un écrivain que je crois vous aimez beaucoup, c'est Édouard Glisson. On a trouvé ça dans les archives de l'INA. Et Édouard Glisson explique là pourquoi il n'aime pas le mot intégration et pourquoi il lui préfère le concept de créolisation.
2: La créolisation, pour moi, c'est le métissage des cultures qui produit de l'inattendu. L'oppresseur, le dominateur blanc va s'accommoder de toutes les résistances, disons ethniques, etc. La seule chose dont il a peur fondamentalement, c'est du métissage. Il a peur d'être mélangé. L'objectif à atteindre, c'est pas d'être plus noir que noir pour être plus libre. Pourquoi une nation ne pouvait pas être constituée d'ensemble de cultures

0: Ils sont en relation sans s'éteindre ni se diluer. Et c'est pour ça que je suis contre le mot intégration.
1: Voilà, intégration qui a été un mot très à la mode à une époque. C'est peut-être d'ailleurs ce que recherche Henri quand il arrive dans ce Paris des années 60. Vous êtes d'accord avec Édouard Glisson pour dire que ce mot, en fait, cachait peut-être la peur de la différence, la peur du métissage?
2: Absolument, oui, oui. C'était une façon de vouloir uniformiser ceux qui venaient d'ailleurs. Et il a tout à fait raison. Aujourd'hui, ça revient beaucoup hein, dans le débat politique, la créolisation, parce qu'on se rend compte que c'est ça. La France est faite de ça, même depuis les Gaulois. Les Gaulois et les Romains, c'est une créolisation aussi. Ça veut pas dire, je crois que les gens ont peur d'entendre derrière ça l'effacement de l'un par rapport à l'autre. Alors que, comme le dit bien Édouard Glisson, c'est l'entrée en relation sans que l'une, justement, domine l'autre. Et ça va faire surgir quelque chose d'inattendu, donc encore différent. Ça veut pas dire que les deux premières choses vont disparaître.
1: Je vais parler de l'histoire sentimentale de mes cheveux, qui est donc un essai. Hein. C'est pas un roman où vous expliquez très bien à quel point vous avez veillé tout le temps, notamment quand vous êtes arrivé à Sciences Po, à avoir des cheveux qui se remarquent le moins possible. Vous étiez toujours la seule noire et vous rivalisiez d'invention pour que ces cheveux-là soient on va dire, domestiqués.
2: Oui, c'est ça. J'avais envie de revenir dans cet essai, à la demande de Bayard, d'ailleurs, l'éditeur, sur l'expérience de ce que c'est que d'avoir des cheveux crépus dans un pays et une société où ce n'est absolument pas la norme majoritaire. Et donc, qu'est-ce qu'on fait par rapport à ça? C'est quoi les différentes stratégies. Donc c'est vrai que dans l'enfance et l'adolescence, on n'a qu'une envie, c'est de se conformer au groupe, d'être pareil que les autres. Et donc c'était le moment où j'ai sans doute le plus souffert que mes cheveux ne soient pas comme ceux de mes camarades. Et mes moments de respiration, c'était quand j'allais en Guadeloupe, où là, tous les enfants avec les mêmes cheveux que moi. Et puis ensuite, je parle du fait qu'à l'âge adulte, même si moi je commençais petit à petit à accepter mes cheveux, chaque fois que j'allais dans le monde étudiant ou ensuite le monde professionnel, on me renvoyait à ça et je sentais bien qu'il fallait que je fasse en sorte que mes cheveux ne se remarquent pas.
1: J'imagine que vous avez lu Americana, le roman de Chimamanda Ngozi Adichie,
2: qui
1: évoque aussi cette question. Absolument. S'agissant des États-Unis.
2: Oui, c'était vraiment libérateur de lire ce roman à l'époque.
1: Ouais. Henri quitte la Guadeloupe parce que c'est la terre de la soumission de ses ancêtres, hein, on l'a compris. Vous, la Guadeloupe, ce sont vos parents qui l'ont quitté. Vous êtes né en France. Quel est le rapport que vous entretenez, vous, avec cette terre aujourd'hui?
2: Un rapport très important. C'est un rapport quand même matriciel. C'est la terre de mon père, de mon grand-père, de ma grand-mère. Mon frère vit là-bas. Voilà, c'est la terre de l'imaginaire, puisque je puise quand même beaucoup dans cette terre pour écrire mes romans. Donc finalement, ce qui a constitué pour moi le fait de me sentir différent dans la société française, c'est aujourd'hui ce qui constitue ma force et le fait que j'ai ma voix dans le grand concert français et que
1: donc c'est un rapport dépassionné, on peut dire. Vous n'êtes pas
2: passionné
1: comme Henri, toujours en colère?
2: Non, alors on peut être passionné sans être en colère. Donc moi c'est plutôt une passion effectivement heureuse. Mais même Henri, hein, il aime sa terre. Simplement effectivement, on peut être en colère de ce qui s'y passe. C'est pas qu'il est en colère contre sa terre en tant que telle. L'ordre qu'on veut y établir qui le révulse. Mais moi j'ai, alors, on va dire que l'ordre économique n'a absolument pas changé depuis les années 60. Donc moi aussi je peux être révoltée.
1: Cette colère-là, elle existe encore.
2: Voilà, le chlordécone, ça, il y a vraiment de quoi être en colère, mais ça n'empêche pas un très grand attachement, un grand amour.
1: Ouais, ce roman-là, en tout cas, fait basculer votre famille de fiction dans la réalité de la métropole, hein, que ce soit parisienne ou du Nord. Hein. On y trouve beaucoup moins d'expressions en créole que dans le premier, où on était vraiment dans la Guadeloupe rurale. C'est le reflet de ce que vous vivez à votre génération ou...
2: En fait, c'est le reflet de ce que vit Henri, puisque quand mes personnages étaient en Guadeloupe, c'était tout à fait normal qu'il y ait beaucoup d'expressions créoles, puisque le créole est la langue vernaculaire très vigoureuse de la Guadeloupe. Mais une fois qu'ils se retrouvent en France, c'est pas la langue qui est parlée par les gens du Nord, par les Parisiens. Donc forcément, ça la met un petit peu en sourdine.
1: On a l'impression, et je voudrais qu'on y revienne, on en a dit un tout petit mot au début de l'émission, que le Paris des années 60, littéralement, vous fascine, que vous en avez presque une forme de nostalgie. Sans l'avoir vécu, c'est à ça que ça correspond.
2: Peut-être. En même temps, je trouve qu'on vit aujourd'hui une époque vraiment très très intéressante, même si elle est très angoissante à bien des égards. Mais on sent qu'on est en ce moment dans quelque chose de bouillonnant, qu'on va peut-être vers un changement ou en tout cas vraiment vers de l'incertitude. Les années 60, elles me plaisent sans nostalgie. Je suis pas d'un caractère nostalgique. Mais par contre, je prends beaucoup de plaisir à voir ce que c'était que cette époque, la façon dont les gens s'exprimaient, s'habillaient, la musique,
1: les voitures,
2: les films, les grands mouvements de pensée. Donc ça m'intéresse beaucoup. Ça fait encore partie quand même de notre présent.
1: Ouais. Mai 68 est arrivé comme un séisme, dit Henri à un moment donné dans le roman. Au départ, il se sent pas concerné. Il faudra que la vie, que les transports s'arrêtent pour qu'il prenne véritablement conscience de ce qui s'est passé. Henri et Sabine marchent dans les rues en mai 68, mais ils ne manifestent pas, on n'en dira pas davantage. Vous n'avez pas voulu en faire des meneurs, des militants, juste des citoyens ordinaires.
2: Oui, parce que mai 68, ça commence d'une part dans les usines avec des mouvements de grève, mais ceux qu'on voit beaucoup dans la rue, c'est les étudiants. Or, eux, ils n'ont pas eu accès à ce monde étudiant. Hein. Ils viennent quand même du monde ouvrier. Donc, ils regardent avec une certaine sympathie, voire avec une certaine envie ce qui se passe, le fait que les étudiants s'expriment. Mais eux n'ont pas cette possibilité-là. Ils sont déjà engagés dans la vie professionnelle. Il faut qu'ils gagnent leur vie. Sabine est enceinte. Donc, ils sont déjà dans un autre rapport au temps, même si ils vont adopter complètement après les revendications à l'hôpital se font jour en 68. Mais c'est vrai qu'au départ, ils sont pas pleinement dedans, comme s'ils étaient à la Sorbonne, quoi.
1: Oui, ils sont pas pleinement dedans. De même d'ailleurs que l'autre couple qui occupe le roman, Steve et Edna, la sœur d'Henri dont on n'a pas parlé, qui est arrivée à Paris avec deux enfants,
2: tout à fait,
1: d'un père qui lui est resté en Guadeloupe,
2: oui.
1: et idem, qui se bat pour vivre, tout simplement,
2: voilà,
1: pour son quotidien.
2: Voilà, puis elle a 10 ans de plus, de même que Steve, c'est pas encore tout à fait la même génération. Eux, ils sont plutôt dans l'idée qu'il faut s'en sortir par ses propres moyens. Ils sont presque conservateurs par rapport à Henri et Sabine. C'est pas du tout le même rapport, et pour eux, les agitations de 68, ils les regardent plutôt avec méfiance. Ils sont un peu quand même dans le moule du monde dans lequel ils ont été formés, et ils ont déjà des enfants un peu plus grands. Steve, il est dans ses magouilles, donc c'est vrai que ça leur passe un peu.
1: Ouais, et pourtant, il a lui aussi la conscience de l'injustice,
2: oui.
1: du fait qu'il n'est pas le bienvenu dans ce monde de la nuit, où il voudrait créer son dancing. Cette conscience-là, il l'a, mais elle ne va pas jusqu'à l'action politique.
2: Non, voilà, lui, c'est vraiment une conscience individuel, c'est pas encore le stade de la prise de conscience sociale commune.
1: Ouais, il dit à un moment donné, Steve, pas moyen d'être un patron à la régulière ici si tu es noir ou arabe. Et Henri ajoute ou pauvre. Voilà, ce sont les trois pénalités en quelque sorte.
2: C'est ça. Mais
1: dans,
2: Steve,
1: dans
2: je pense qu'il veut pas se considérer comme pauvre. C'est un peu humiliant pour lui de se dire, il s'habille bien, il a envie au contraire de montrer, il a une belle voiture. Donc lui, justement, vraiment, il essaye de se considérer comme une classe en pleine ascension, même si c'est par la voie pas tout à fait légale.
1: Comment Steve ou Henri navigueraient aujourd'hui dans la France de 2026, Estelle Sarabul?
2: Ce serait
1: vous êtes
2: compliqué.
1: Posé la question?
2: Non, parce qu'ils sont vraiment de leur époque, donc y en a un, je pense qu'il serait vraiment très triste de voir l'état de l'hôpital public, c'est Henri. Et puis l'autre, Steve, qui se dirait que peut-être que ça va mieux d'un côté parce que les Noirs sont plus visibles dans la scène culturelle, musicale, on leur fait une place. Mais après, alors là, je suis pas experte, mais dans le monde des truands, est-ce qu'il y a moins de racisme? Je ne sais pas.
1: Oui, ça, là-dessus, on n'a pas la réponse. Est-ce que vous êtes intéressée à un moment donné, Estelle Sarabul, en tant que citoyenne ou peut-être en tant que maman, je ne sais pas, au travail de Françoise Dolto?
2: Alors oui, bien sûr. Quand j'étais enceinte, forcément, j'ai regardé un petit peu ce qu'elle écrivait.
1: C'est un passage obligé.
2: Ah, c'est un passage
1: d'accord.
2: obligé, tout à fait.
1: Ouais, elle est au cœur, Françoise Dolto, d'une très belle pièce en ce moment au Théâtre du Lucernaire. On va en parler avec vous, Marjorie, tout de suite après avoir écouté Jeanne. Elle est guadeloupéenne, elle chante en créole. Coutez-moi, ce qui signifie
2: Écoutez-moi.
1: Écoutez-moi.

0: le nouveau single de Jihan. Alors je vais vous laisser prononcer le titre cette fois-ci, Estelle Sarabulle.
1: C'était quoi? Songez-moi, écoutez-moi.
0: Écoute-moi.
1: Oui, écoutez-moi.
0: Écoutez-moi.
1: Écoutez-moi.
0: Ça vous plaît? Bon, on est loin de Guy Conquête là.
1: On est loin, mais c'est très dansant. J'adore danser, donc c'est parfait.
0: Et à celles et ceux qui nous écoutent, si vous avez envie d'en savoir plus sur le parcours de Jihan, vous pouvez retrouver une émission de l'Afro Club d'Hervé Mandina dédiée à la chanteuse sur RFI.fr. Sur le Pont des Arts, voici Dolto, lorsque Françoise paraît. C'est une pièce que l'on peut voir en ce moment au Lucernaire à Paris. Marjorie, vous nous emmenez au théâtre?
2: Absolument, et pas seulement. On va aller un petit peu aussi du côté de la télévision, parce qu'à plusieurs reprises dans la pièce, Éric Bu pastiche apostrophe, une émission très populaire dans les années 70, pour nous introduire dans la vie de cette psychanalyste exceptionnelle, très célèbre en France. Yann de Monterneau, même s'il ne lui ressemble pas physiquement, campe quant à lui un Bernard Pivot, plus vrai que nature, qui était donc le présentateur d'Apostrophe. Écoutez.
3: Bonsoir, bonsoir à tous. Médecin psychanalyste, Françoise Dolto s'est consacrée à la cause des enfants. Ses causeries à la radio et ses livres l'ont rendue célèbre, mais plus encore, sa formidable attention aux adolescents, aux enfants, aux tout-petits, tous ceux dont les débuts dans la vie sont gâchés par l'indifférence des adultes, par leur égoïsme, par leur maladresse, par leur ignorance.
2: Alors l'histoire commence dans les années 1910. Alors on voit une petite fille vêtue d'une robe blanche, coiffée de rubans, loin de la surveillance austère de sa mère. C'est Françoise Dolto qui vit une enfance bourgeoise, catholique, extrêmement corsetée. Et pour s'évader, elle va s'inventer un bague, un bon ange gardien, qui sortirait de son poste à galène. Donc c'était la radio portable de l'époque. Elle écoute les ondes, ça fait famille, les autres enfants, et très tôt elle déclare à ses parents sa vocation, ils sont estomaqués, sa mère, en fait, faut préciser qu'il ne veut même pas qu'elle passe le bac, la verrait à l'extrême rigueur infirmière.
4: Je ne serai pas infirmière, je serai médecin d'éducation, de mieux en mieux.
3: Hein. Oui, bon, alors là, pour le coup, votre mère a raison, hein, ça n'existe pas.
5: Ah ben si, ça n'existe pas, il faudra l'inventer.
3: Et qu'est-ce qu'il ferait, ce médecin d'éducation?
4: Il éduquerait les parents.
3: Non, Françoise!
4: Bah oui, comment ça se fait que les grandes personnes ne comprennent rien aux enfants?
0: Elle n'a pas la langue dans sa poche, la petite Françoise.
2: Ah non, et puis la grande Françoise non plus. Et elle va pourtant, en dépit des oppositions familiales, faire médecine, soutenir une thèse de doctorat et devenir la mère de la psychanalyse des enfants en France.
0: Est-ce qu'elle rencontre des oppositions, Marjorie?
2: Eh bien, une journaliste lui pose justement la question dans la pièce.
6: Vous avez dû rencontrer quelques résistances avec vos théories qui étaient très en avance sur leur temps. Et en tant que femme aussi?
7: Non, pas du tout.
6: Pas du tout?
7: Non, pas du tout. Non, moi, je m'occupais des enfants. Ça n'intéressait personne, les enfants, à l'époque. On me fichait une paix royale.
2: Alors, ça a bien changé. Et il faut dire que dans les années 40, un bébé, par exemple, eh ben, c'est à peine considéré comme autre chose qu'un tube digestif. C'est ce que j'ai appris donc de Françoise Dolto dans cette pièce.
0: Oui, ça a beaucoup évolué quand même depuis. Hein. Oui. Qui joue Françoise Dolto, justement, Marjorie?
2: Alors, c'est Sophie Forte, que je ne connaissais pas. Immense comédienne. Alors, elle a une voix mutine, un visage pétillant de sagacité, de tendresse, d'irrévérence, de curiosité. Elle est parfaite. Elle joue une Françoise Dolto d'un réalisme puissant, tout en nuances. Et alors, c'est prodigieux parce qu'elle part de sa petite enfance jusqu'à sa mort en 1988. Le tout en 1h30, c'est quand même une sacrée gageure. Dans les loges, après la pièce, je lui ai demandé comment elle s'y prend.
7: Je me le demande encore. Je ne sais pas. J'essaie toujours de me connecter à mes émotions quand je joue, et c'est peut-être ça qui donne un peu plus de véracité à tous les âges de cette femme extraordinaire. Jouer une enfant de 4 ans, c'est quand même complètement jouissif. J'essaie de me souvenir de l'enfant que j'étais, après 12 ans, 16 ans, la jeune fille. C'est dans le corps, c'est quelque chose se passe, et puis c'est plus profond aussi. Après la vieille dame, je pense beaucoup à ma maman. Il y a des connexions comme ça qui se font avec des gens que j'ai connus ou à des émotions que j'ai vécues ou à des moments de ma vie que j'ai vécu aussi. Donc c'est tout un ensemble, comme dirait Françoise.
2: Oui, alors tous les acteurs semblent prendre un immense plaisir à jouer cette pièce. Alors il y a de nombreuses émotions, de l'amour, de la tendresse, énormément d'humour, de la colère, de la détresse aussi. Et c'est porté dans cette distribution par trois acteurs fabuleux, donc Sophie Forte, Yann de Montero et l'époustouflante Karine Texier. Alors à eux trois, ils incarnent une galerie de personnages. On a les parents de Françoise, son fils, le célèbre chanteur et animateur Carlos qui enchanta des générations, dont moi énormément, son mari Boris, le psychanalyste Jacques Lacan, et aussi Catherine, la fille de Françoise Dolto, devenue médecin comme sa mère. Elle était présente quand j'ai vu la pièce et elle m'a expliqué ce que ce spectacle apporte à la figure et à la pensée de Françoise Dolto, auquel de nombreux films ont été consacrés, mais aussi un film et des livres.
8: Moi, ce que j'aime beaucoup dans ce spectacle, d'abord, c'est qu'il est beau et intelligent et drôle, et c'est le théâtre que j'aime. C'est fait avec trois bouts de chandelle et du talent. Ça, c'est magnifique. Et surtout de la sortir de son image de la vieille grand-mère de la psychanalyse ou de choses comme ça. Ça l'humanise, je pense. Et ça montre quelque chose de vrai, c'est que c'était quelqu'un qui se prenait pas pour Françoise Dolto et qui se prenait pas au sérieux. Par exemple, quand on la critiquait, qu'on était pas, si on arrivait, je suis pas d'accord avec ce que tu as dit. Ah bon, pourquoi? Raconte-moi. Et elle se fâchait jamais si on n'était pas d'accord.
2: Et ce beau spectacle, on apprend beaucoup et on ne s'ennuie pas un instant. On le doit donc à Éric Bu, qui par son écriture et sa mise en scène souligne aussi tout le courage d'une femme qui fit de ses drames, notamment de la mort de sa sœur aînée, dont sa mère fut longtemps inconsolable, une force pour nous tous.
9: Ce qui m'intéressait, c'est qu'on perde jamais la petite Vava de vue. Je voulais vraiment que ça soit l'histoire, comment cette femme a révolutionné le rapport à l'enfance, tout simplement en essayant de réparer sa propre enfance à travers tous les autres enfants.
0: Et c'est donc un spectacle à découvrir à Paris, au Théâtre du Lucernaire.
2: Oui, et c'est du mercredi au samedi à 18h30.
0: Et si j'ai bien compris, vous recommandez grandement.
2: Ah mais absolument, moi je veux même y retourner si vous voulez me dire.
0: Merci Marjorie et
2: avec
0: à très
2: plaisir.
0: Bientôt.
2: À bientôt.
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0: Estelle Sarabulle, on a entendu dans le reportage de Marjorie que Françoise Dolto, dès l'âge de 10 ans, connaissait sa vocation. Elle est allée au bout de sa passion, malgré l'avis plutôt défavorable de ses parents. Comment est-ce que vous avez réalisé votre vocation d'autrice et de romancière? Est-ce qu'il y a eu aussi débat ou est-ce que ça s'est fait naturellement?
1: Non, moi ça a été beaucoup plus progressif. Ce qui était sûr, c'est qu'à l'âge de 10 ans, je savais déjà que les livres était ma passion, mais j'étais à l'époque plus lectrice qu'écrivaine, évidemment, et je savais que l'écriture m'attirait beaucoup, tout simplement parce que je voulais faire ce que faisaient les auteurs des livres qui m'émerveillaient, c'est-à-dire raconter des histoires. Mais après, j'ai mis du temps parce que j'ai fait des études, j'étais bonne élève, mes parents me poussaient à aller le plus loin possible, ensuite il fallait que je gagne ma vie, que je sois indépendante, et tout ça a reculé beaucoup
0: mon entrée.
1: Voilà. Je pense que je craignais aussi par rapport aux grands que j'admirais.
0: Mais alors, qui étaient-ils, ces grands que vous admiriez?
1: Ah, ben, y en avait plein. Il y avait Patrick Chamoiseau, Maryse Condé, pour parler des Antillais. Il y avait Toni Morrison, il y avait Faulkner, il y avait Proust que je vénérais, que je vénère toujours. Il y avait les poètes. Enfin, c'était très diversifié.
0: C'est sûr que ça met la barre assez haut pour le
1: voilà.
0: coup.
1: Voilà. On se dit qu'est-ce qu'on peut rajouter de sa petite voix. Donc, il fallait que j'atteigne une certaine maturité avant de me dire « Allez, j'ai peut-être quelque chose à raconter, même si c'est moi à mon petit niveau. »
0: Et quand donc, ça s'est fait?
1: Eh ben, ça s'est fait avec Là où les chiens aboient par la queue. J'avais plus de 40 ans. J'ai pas écrit avant.
0: Et c'est ce roman-là donc qui vous a lancé.
1: Voilà.
0: Vous étiez lectrice à 10 ans, vous disiez, et aujourd'hui vous écrivez aussi pour la jeunesse.
1: Oui.
0: Estelle Sarabulle, pour délivrer quoi comme message? Qu'est-ce que vous avez écrit pour la jeunesse d'abord?
1: Alors,
0: vous avez envie de dire
1: ça dépend.
0: Aux enfants d'aujourd'hui.
1: Les Fantômes d'Issa, donc qui était mon premier roman jeunesse à l'école des loisirs, traitait du thème de la culpabilité. Se sentir coupable de quelque chose, qu'est-ce qu'on fait avec ça? Ce qui d'ailleurs est tout à fait touche aussi les adultes, hein. On peut se sentir coupable à n'importe quel âge. Mais là, c'était l'idée d'une petite fille qui avait fait une bêtise potentiellement aux conséquences très graves, mais qui ne s'était pas fait prendre et ne l'avait pas dit. Comment on vit avec ça? Qu'est-ce qu'on fait? Est-ce qu'on finit par se confier Et si oui, à qui? À ses copains, à sa famille?
0: Le mensonge par omission, comment est-ce qu'on fait avec?
1: Comment on fait avec, voilà.
0: Ouais.
1: Et donc, c'était intéressant, et ça, c'est vrai que je suis contente parce que les enfants aiment bien, parce que d'une part, il y a une énorme bêtise, et ils peuvent juger, ils peuvent dire, ah bah moi, je l'aurais pas fait, ou ah mais non, moi, je la comprends. Et puis après, il y a ceux qui disent, bah elle aurait dû parler, et ceux qui disent, mais non, elle avait raison de se taire.
0: Ouais, ouais.
1: Donc ça fait plein de débats.
0: Et il y a eu donc un deuxième...
1: Et le deuxième, l'embrasé, c'est plus pour les adolescents, où là, c'est plus l'âge où on se demande ce qu'on va faire plus tard, justement. Qu'il va falloir commencer à faire des choix. On n'a pas forcément envie de les faire. Comment on fait? Et puis aussi, à qui on peut se confier quand on a des secrets? Donc, voilà, c'est plus un roman d'amitié. Ça se passe d'ailleurs aux Antilles.
0: Ouais, et je pense qu'on peut raconter ce dont on parlait avant que le rouge antenne ne s'allume tout à l'heure, le projet sur lequel vous travaillez, qui reprend une épopée, un élément de l'histoire de l'Afrique, que vous adaptez, que vous écrivez, et qui sera pour un appareil documentaire, pour un appareil pédagogique, en fait, qui sera revu et corrigé par des profs.
1: Oui.
0: Et c'est l'épopée
1: de Soundiata Keïta. Voilà. Ce sera à destination des élèves de 6e, ce sera chez Flammarion. Et c'est vrai que donc bah moi je leur raconte l'épopée de Soundiata Keïta à ma façon. C'est une des versions possibles, hein, parce qu'il y a beaucoup de versions de cette épopée. Et ça permet aussi de montrer qu'il y a des histoires fantastiques aussi dans l'Afrique de l'Ouest, qui sont en plus des histoires qui ont vraiment qui sont civilisationnelles, qui ont fondé vraiment des cultures entières et qu'elles sont passionnantes à raconter.
0: Et quelle est votre façon à vous alors de la raconter, cette épopée?
1: Eh ben justement, moi n'étant pas issue, en tout cas directement de l'Afrique de l'Ouest, me suis servie de mon bagage antillais. Parce qu'il y a forcément, je me suis dit, il y a forcément quelque chose de commun, même si c'est éloigné, pour essayer de raconter ça à la manière des griots en Afrique et des conteurs aux Antilles. Et donc essayer de réutiliser des petites expressions, des petites devinettes qu'on fait quand on raconte des contes aux Antilles. Et c'est quelque chose qui nous vient des griots, hein, qui font la même chose. Donc j'ai essayé de retrouver ça.
0: Et le prochain roman, il se passera dans les années 80, logiquement?
1: Et ben, je vais faire un bond en avant, parce que si ça se fait, si j'ai la chance de le faire, ça va se passer en 2040.
0: Wow, d'accord.
1: Voilà.
0: Alors là, carrément, vous sautez carrément 60 ans. Là.
1: Exactement.
0: Merci beaucoup Estelle Sarabulle.
1: Merci, c'était un grand plaisir
0: d'avoir été avec nous sur le Pont des Arts. Finalement, tout s'est bien passé. C'est donc votre dernier roman paru chez Liana Lévy à lire. 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Sur le Pont des Arts avec Clémence Delfort à la coordination, Pierre Plantier à la réalisation. On se donne rendez-vous demain 15h10, temps universel. Et demain, il sera question du grand couturier Azzedine Alaïa à l'occasion de l'exposition qui lui est consacrée à Paris et qui explore son lien avec l'Afrique, le continent où il est né. Il est né en Tunisie, l'Afrique qui lui a inspiré des formes, des matières. On sera également en ligne avec notre correspondante à Tunis, Lilia Blaise, qui nous dira à quel point il a aussi inspiré les stylistes d'aujourd'hui. Bonjour Hugo Moissonnier.
11: Bonjour Nathalie, bonjour à toutes et à tous.
0: Vous serez tout à l'heure aux manettes de Radio Foot International comme tous les lundis. Quel est le programme?
11: On parlera des malheur du PSG et de l'OM qui gagnera peut-être quelque chose en 2040 pour le faire figurer dans votre roman.
0: C'est gentil.
11: Et on prendra des nouvelles du gardien congolais des Léopards de la RDC, Lionel Passy. C'est gravement blessé avec le Havre, donc on est désolé pour lui. On parlera aussi du choc en première ligue, la victoire d'Arsenal face à Chelsea.
0: À tout de suite, Hugo. À suivre sur RFI dans une minute, un peu plus, le journal en français facile. À demain.

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3: Bonjour à toutes et à tous. RFI Radio France Internationale, en direct de Paris, il est 18h.
2: 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Adrien Delgrange.
3: Bienvenue, nous sommes le lundi 7 septembre, au sommaire de cette édition. Un chancelier allemand profondément choqué par la victoire historique de l'extrême droite hier lors d'une élection régionale. Une journée pour se recueillir, se souvenir et rendre hommage aux morts. Journée de deuil national au Népal, 13 jours après les inondations meurtrières. Nous serons près de Katmandou. Et puis enfin, reportage au Cameroun en ce 7 septembre, journée de rentrée scolaire. C'est un score historique pour l'extrême droite en Allemagne, une élection régionale remportée avec plus de